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2: Il est 5h en temps universel, 7h ici à Paris.
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2: Bonjour à tous, merci d'être avec nous pour le début de ces 3 heures d'actualité internationale avec des rendez-vous importants ce vendredi sur notre antenne. Le président sénégalais Bassirou Diomaye Faye sera notre invité, ce sera dans environ 3 quarts d'heure. Et puis un RFI Matin marqué aussi par l'arrivée du Pape à Paris, dispositif spécial sur RFI avec un premier invité dans une dizaine de minutes. Ce sera juste après le journal. Bonjour Arthur Ponchelet.
3: Bonjour à tous. On revient nous aussi largement sur la visite de Léon XIV à Paris. Le pape atterrit dans 3 heures dans la capitale où l'attend une journée chargée. Dans ce journal, on s'arrête sur la rencontre prévue dimanche entre le souverain pontife et 7 victimes d'abus sexuels dans l'église. L'actualité ce matin, c'est aussi l'Ukraine et la mise en garde d'Emmanuel Macron. La Russie pourrait mobiliser encore plus d'hommes pour s'emparer de tout le Donbass. La suite de la visite d'État de Xi Jinping aux États-Unis et puis notre grand invité Afrique ce matin, vous le disiez, Bassirou Diomaye Faye. Le président sénégalais répond à nos questions à New York, où il est venu plaider en faveur de Macky Sall. L'ancien chef de l'État est candidat au poste de secrétaire général de l'ONU.
2: Une première en 18 ans.
3: Un pape est en visite officielle en France. Léon XIV doit atterrir à Paris dans un peu moins de 3 heures pour un séjour de 4 jours dans l'Hexagone. Il va d'abord en passer 2 à Paris où son programme est chargé. Accueil par Emmanuel Macron à l'aéroport, audience à l'Élysée, puis discours à l'UNESCO avant une déambulation dans les rues de Paris et une veillée de prière au Stade de France. On va y revenir. Léon XIV célébrera demain une messe en plein air, place de la Concorde. Il est ensuite attendu à Lourdes, où il va notamment rencontrer 7 victimes de violences sexuelles dans l'Église. C'est l'un des thèmes brûlants de cette visite, Marie Cazadebé.
4: Pour le Vatican et l'Église de France, le pape ne pouvait pas se déplacer sans rencontrer des victimes de violences sexuelles. Restait simplement la question de la forme. Léon XIV rencontrera 7 personnes à Lourdes, comme l'a précisé Pierre-Antoine Bozo, porte-parole de la Conférence des évêques lors d'une conférence de presse.
5: Ce qui a présidé au choix

0: empêchée et souvent à l'origine de leur développement.
1: Les victimes qui n'auront pas la chance de s'entretenir avec le pape pourront lui transmettre un message écrit avec une réponse prévue en décembre. La forme n'a pas été précisée.
2: Et d'après le rapport d'une commission indépendante publiée en 2021, 330 000 mineurs ont subi des viols et agressions sexuelles au sein de l'Église française depuis 1950. Avant donc son passage à Lourdes, Léon XIV est à Paris. Il sera ce soir, on le disait, au Stade de France pour une veillée de prière. 80 000 jeunes venus de tout le pays sont attendus, dont 1500 de Seine-Saint-Denis. Pour l'évêque de Saint-Denis, Monseigneur Étienne Guillet, cet accueil du pape dans le 93 est une grande fierté.
3: C'est une très grande fierté pour les gens. Moi, je l'entends, le pape vient chez nous. Alors, les chrétiens le disent, mais aussi les non-chrétiens le disent, le pape vient chez nous. Et cette fierté, moi, je trouve qu'elle est belle. C'est une veillée pour tous les jeunes Français, évidemment, mais ça nous met en position d'accueil du pape et d'accueil aussi de tous les jeunes de France. C'est beau que les jeunes du 93 soient dans cette position hospitalière pour le pape et pour tous ceux de leur génération. C'est pas si courant tout de même. Donc là, je pense qu'il y a beaucoup de fierté. On s'organise pour qu'après la fierté, on soit aussi de bons hospitaliers, qu'on accueille bien aussi. Et si beaucoup de nos jeunes sont très fiers de dire leur foi chrétienne, au même moment, ils diront mais nous sommes très amis avec les autres. C'est pas la guerre des religions, c'est pas vrai. De temps en temps, il peut y avoir des frottements ou des difficultés, mais ça se gère. C'est pour ça que ce qui nous a paru important au Stade de France, c'est qu'aussi certains de nos jeunes invitent certains de leurs amis qui ne sont pas chrétiens. Il y aura des musulmans, il y aura des hindous, des bouddhistes, il y aura des sikhs, il y aura pas beaucoup de juifs parce que le vendredi soir, c'est Shabbat. Et pour nous, c'était important qu'ils soient aussi présents, cette diversité de la Seine-Saint-Denis au Stade de France, parce que c'est ainsi que vivent tous nos jeunes.
2: Monseigneur Étienne Guillet au micro RFI de Véronique Guémard. Rendez-vous donc ce soir à 19h temps universel pour cette veillée au Stade de France. Et dans quelques minutes pour notre édition spéciale.
4: Il est 5h05 TU. La Russie pourrait mobiliser 300 000 soldats supplémentaires en Ukraine pour prendre tout le Donbass.
2: La menace est en tout cas jugée crédible par Emmanuel Macron, le président français interrogé hier soir à la télévision. Il estime aussi que la France pourrait être victime d'une attaque similaire à celle qui a visé l'aéroport de Leipzig le mois dernier. En attendant, le Kremlin s'en prend toujours à l'Ukraine avec une nouvelle salve de missiles et de drones lancés dans la nuit de mercredi à jeudi. Il y a au moins 2 morts à Kiev, où les abords d'une maternité ont été frappés. Notre correspondant Lucas Lazo s'est rendu dans l'hôpital. Reportage.
5: Sur le parking, plusieurs voitures calcinées, la tôle fondue. Aux étages, des ouvriers s'attellent à remplacer les vitres de la maternité soufflées par l'explosion.
6: Un
5: missile est tombé tout près du bâtiment, explique Alexander, obstétricien gynécologue.
7: Une femme était déjà en plein travail. C'est à ce moment-là que l'explosion s'est produite et elle a accouché.
5: À 2h05 du matin, quelques minutes après la frappe, le petit garçon est né dans le sous-sol de la clinique.
7: Nous avons aménagé une salle d'accouchement dans l'abri, où nous pouvons continuer à faire naître les enfants comme cela s'est produit aujourd'hui. Il y a des médicaments, du matériel médical, des lits pour les patientes et des places assises pour attendre la fin de l'alerte.
5: Marina serre dans ses bras sa petite Aurora, emmitouflée dans une couverture. Elle est née 2 jours plus tôt. La mère et sa fille ont elles aussi passé la nuit dans l'abri.
8: Tout le bâtiment a été secoué comme pendant un tremblement de terre. Bien sûr que j'ai eu peur. On s'inquiète non seulement pour soi, mais aussi pour son tout petit bébé. Mais le personnel a très bien réagi. Il nous a fait descendre dans l'abri à temps, nous a aidés et il a rassuré celles qui en avaient besoin.
5: Rien ne semble entamer pour l'heure le bonheur de la jeune maman, mais elle redoute déjà les longs mois d'hiver à venir. Lucas Lazo, Kiev, RFI.
2: Fanfare, démonstration militaire et survol d'avions de combat. Xi Jinping accueilli avec les honneurs à la Maison-Blanche. Point d'orgue de la visite d'État du président chinois. Il a participé hier au dîner d'État aux côtés de Donald Trump et de plusieurs grands patrons américains. Un nouveau chapitre dans les relations amicales entre les deux superpuissances s'est félicité Xi Jinping, alors que des manifestants étaient rassemblés devant la Maison-Blanche pour dénoncer cette visite. Des rassemblements aussi à New York hier. 1 millier de personnes là pour dire non à la venue de Benjamin Netanyahou en marge de l'Assemblée générale de l'ONU. Cela n'a pas empêché le premier ministre israélien de s'exprimer à la tribune. Il s'en est violemment pris à son homologue turc Recep Tayyip Erdogan, qu'il qualifie de tyran, et au maire de New York, fervent défenseur de la cause palestinienne. D'autres dirigeants se sont exprimés devant l'Assemblée générale. Le premier ministre du Népal, pour qui les inondations dans son pays sont un avertissement pour le monde entier. Bassirou Diomaye Faye aussi. Le président sénégalais a appelé la communauté internationale

0: à en faire plus pour lutter contre le terrorisme au Sahel. Il s'est aussi arrêté au micro de RFI et de France 24. Bassir Oudiomaye Faye est notre grand invité Afrique ce matin. Il revient notamment sur son soutien à la candidature de Macky Sall au poste de secrétaire général de l'ONU. On entendra cet entretien en intégralité dans une quarantaine de minutes. Un soutien qui ne passe pas pour une partie de la société civile sénégalaise et notamment pour les associations de défense des victimes de la répression politique sous le régime de l'ancien président. Boubacar Sey du collectif des familles de victimes de Macky Sall dénonce un revirement de Bassir Oudiomaye Faye.
1: Ce qui nous interpelle, c'est la rupture entre ce soutien et le discours qui a porté le changement politique de 2024. N'oublions pas que des Sénégalais ont perdu la vie, d'autres ont été emprisonnés ou ont été victimes de violences. Aujourd'hui, voir le même pouvoir s'investir diplomatiquement pour la candidature de Macky Sall à la tête de l'ONU crée forcément un mélange chez les victimes et leurs familles. Le problème est donc moins la personne de Macky Sall que la question de la cohérence de l'État. Peut-on, au nom de la diplomatie, tourner aussi rapidement la page de questions qui restent encore douloureuses dans la société sénégalaise? Nous, au niveau du collectif des victimes, nous ne demandons pas de confondre justice et diplomatie. Mais nous pensons qu'une candidature internationale ne devrait pas effacer la mémoire nationale. Et surtout, il faut expliquer aux victimes pourquoi hier on leur demandait de croire à une rupture et pourquoi aujourd'hui on leur demande d'accepter une telle réhabilitation. Et c'est cette contradiction qui nous choque.
0: Boubacar Sey du collectif des familles de victimes de Macky Sall avec Léa Lisa Westerhoff à Dakar. L'interview complète de Bassir Oudiomaye Faye est d'ores et déjà à retrouver sur le site et l'application de RFI.
2: Et on écoutera effectivement un long extrait dans une demi-heure environ. Merci Arthur Ponchelet pour le journal.
3: Édition spéciale, visite du pape Léon XIV en France.
2: N'avait pas reçu de pape depuis près de 20 ans. C'était avec Benoît XVI en 2008. Léon XIV doit arriver dans la capitale française d'environ 3 heures maintenant. C'est la première étape de son voyage apostolique dans l'Hexagone qui se poursuivra ensuite à Lourdes puis à Metz. Au total, 4 jours en France avec plusieurs thématiques qui devraient être mises en avant par le pape. Alors, que faut-il justement attendre de cette visite? Quels enjeux autour de ce déplacement? Et on va en parler avec vous, Martin Dumont, bonjour.
4: Bonjour.
2: Historien, secrétaire général de l'Institut de Recherche pour l'étude des religions à l'Université Paris-Sorbonne. Vous avez écrit ce livre qui vient de paraître, La France dans la pensée des papes, c'est aux éditions du Cerf. Merci d'être en studio avec nous sur RFI. Et avant de vous faire réagir, Martin Dumont, ce qu'on peut dire d'abord, c'est qu'évidemment cette visite de Léon XIV, elle entraîne un certain engouement de la part des Français. On parle même d'un million de personnes attendues rien que dans les rues de Paris. Et donc forcément, Catherine Potté, mais à l'arrivée du pape, c'est à la une des journaux qu'on peut lire ce matin en France.
5: Ah oui, et un mot revient de nombreuses fois dans les titres de la presse française ce matin. Ce mot, c'est historique. Léon XIV, une visite historique en France, titre Le Figaro, qui ajoute que le successeur de François, qui voit notre pays comme une priorité pour l'Église, est très attendu. Vous le disiez, 1 million de personnes se sont inscrites à Paris, Lourdes et Metz, pour l'accueillir et l'écouter. Bienvenue, s'exclame de son côté La Croix. Pour le journal catholique, Léon XIV entame une visite apostolique de 4 jours en France qui s'annonce historique. Libération, de son côté, revient sur les rapports entre le pape Léon et Emmanuel Macron. Si l'Élysée et le Vatican ont dû régler des désaccords avant la venue du souverain pontife en France, les deux hommes se retrouvent sur les questions de fond cruciales, assure Libération. Enfin, le Parisien revient sur les origines françaises du pape Léon, dont l'une des grands-mères est née au Havre, dans le nord-ouest de la France.
2: Effectivement, on va revenir sur tous les aspects. Merci Catherine Potté que vous venez d'évoquer. Ça donne le ton, en tout cas, effectivement, de cette visite, Martin Dumont, cet engouement. Est-ce que ça vous surprend, vous? Comment est-ce que vous l'expliquez dans un pays laïque, sécularisé, on le dit beaucoup, la religion catholique aussi un petit peu reculée ces dernières années? Voilà. Comment on peut expliquer cette espèce d'engouement là qu'on perçoit?
4: Il y a un peu un double mouvement qu'on peut observer. C'est d'abord de la part des catholiques une grande attente envers la personne du pape lui-même. Ils ont eu l'occasion de le découvrir l'année dernière, hein, puisqu'il a été élu au mois de mai, durant ce qu'on appelle une année sainte, le jubilé. Donc toute l'année, un certain nombre sont venus simplement en pèlerinage à Rome, mais sont venus avec la pression des événements. Et donc là, ils vont pouvoir profiter de cette venue. Donc ils attendent aussi une parole du pape en leur direction. Mais le pape n'est pas seulement, finalement, un chef spirituel pour les catholiques, il représente aussi une autorité morale, finalement, une autorité universelle. Et donc, il y a une attente très forte aussi dans la société. On est à l'approche d'une campagne présidentielle qui s'annonce extrêmement violente. Donc, il y a
2: Une envie effectivement plus large que ce qui concerne les catholiques, voilà, de recevoir une personnalité aussi importante, on va dire, que le pape ici en France.
4: Oui, c'est ce qu'il représente finalement, qui est, on attend une parole de lui, c'est vraiment la dimension de la paix en fait qui va être mise en avant, mais ce qui est important de percevoir, c'est que ce n'est pas seulement le pape en tant que chef des catholiques qui est attendu, c'est aussi le pape en tant qu'autorité morale et qui en fait est au-delà, qui transcende finalement les clivages politique. C'est-à-dire que chacun va aller l'écouter, chacun ensuite le recevra comme il l'entend, mais il y a cette attente très forte de la part de tous les citoyens.
2: Alors le catholicisme en France, quand même, il faut y revenir parce qu'il a beaucoup évolué ces dernières années, on en parle beaucoup, de plusieurs chiffres qui sont importants. Bon, déjà pour illustrer le recul quand même de cette religion, on va dire globalement selon les chiffres, un enfant sur quatre qui est baptisé aujourd'hui en France, c'était 1 sur 2 au début des années 2000, rien que pour illustrer ça. En même temps, ce dont on entend beaucoup parler ces dernières années, c'est une certaine recrudescence, un certain sursaut du nombre d'adultes et d'adolescents qui veulent se faire baptiser, plus de 21 000 encore cette année. Un regain notamment de la part des jeunes, des jeunes adultes, ou voilà, qui s'approprient aussi d'une certaine manière cette religion à leur façon. C'est ce que témoigne notamment cette jeune parisienne Fiona, 23 ans, qu'on a interrogée.
6: J'ai un job étudiant qui ne me permet pas d'assister à la messe le dimanche, mais il y a une application pour lire tous les versets de la Bible. Nos grands-parents et nos parents, ils étaient un peu forcés à aller à la messe. Tout le temps, à la même heure, au même moment, en famille, alors que nous, les jeunes, on a choisi. Et forcément, c'est différent que si on nous l'avait imposé. Je pense qu'on peut être nous-mêmes et se dire qu'on n'accepte pas certaines valeurs portées par l'Église. Tels que les thèmes de l'homosexualité, etc. Je pense que c'était un peu plus compliqué pour les générations d'avant.
2: Voilà pour ce témoignage recueilli par Marie Cazadebest. C'est ce phénomène aussi, Martin Dumont, que le pape veut observer en venant en France, essayer de comprendre pourquoi une partie des jeunes, voilà, s'intéresse de nouveau à la religion catholique.
4: Oui, il avait dit explicitement, il avait été interrogé par une journaliste américaine, et il avait évoqué là cette question précisément, en disant, en fait, il y a quelque chose qui m'intéresse particulièrement, c'est ce qui se passe dans des pays, dont la France, qui passe pour être l'un des pays les plus sécularisés qui soit. Et il disait, il y a des jeunes et moins jeunes qui demandent le baptême. Il dit, j'ai reçu un groupe, donc ça va être en juillet 2025. Il avait reçu un certain nombre de nouveaux baptisés et en étant frappé par leur soif de spiritualité. Donc, il est très probable que dans les raisons de la venue du pape en France, il y ait ce souci de venir voir finalement de plus près ce phénomène qu'on peut observer.
2: Comment on peut l'expliquer justement? Quelle réponse il pourrait trouver le pape justement face à ce phénomène?
4: Mais en fait, dans les réponses que les jeunes vont lui donner, il va aller normalement à l'Institut catholique de Paris et notamment rencontrer des nouveaux baptisés et avec qui il va passer un peu de temps en essayant de comprendre finalement quelles sont les raisons. Le témoignage qu'on vient d'entendre de cette jeune fille est très aussi révélateur de ce mouvement vers la religion, mais avec aussi ce qu'on peut appeler l'individualisation de la religion. C'est-à-dire la pratique finalement, on choisit déjà dans le catholicisme ce qui convient ou ce qui ne convient pas, en quelque sorte une religion à la carte, mais surtout une pratique qui est différent de ce qu'on a pu connaître jusqu'à présent. C'est-à-dire la messe le dimanche, normalement. Et puis là, donc, on va remarquer qu'il y a plutôt des catholiques qui vont, les nouveaux catholiques, en tout cas une partie, vont aller à des grands rassemblements, vont dire la prière chez eux, vont aller déposer des cierges. Il y a des choses différentes qui ne sont pas forcément, mais qui montrent qu'il y a une recomposition, finalement,
2: on évoque
4: aussi du catholicisme.
2: Beaucoup une quête de sens, par exemple, chez certains jeunes. Au-delà de cet aspect-là, Martin Dumont, pourquoi est-ce que le pape vient en France, c'est son cinquième voyage hein, à Léon XIV déjà, il a choisi la France. Déjà, est-ce qu'il y a un lien particulier, de manière générale, on va dire, entre les papes et la France? Vous avez travaillé sur ce sujet, si vous devez résumer.
4: Depuis, on va dire, effectivement, donc j'ai travaillé sur le sujet, mais c'est vrai que, disons, très rapidement, depuis deux siècles, il y a eu un attachement très fort. Il y a eu, dans l'histoire de l'Église et entre l'Église et la France, un lien fort qu'on peut observer avec des hauts et des bas dans les relations, souvent des relations tumultueuses, on peut les définir comme ça. Mais c'est vrai que ce qui est remarquable dans chez les papes les plus récents, c'est un attachement, on va dire, à la spiritualité finalement française, aux intellectuels français. Il y a, moi je pense par exemple, donc un pape dont on a parlé au tout début, hein, et ça fait 18 ans qu'il était venu à Paris, Benoît XVI. A été très sensible, finalement, aux intellectuels français. Il a reconnu avoir une dette envers eux, et plusieurs papes au XXe siècle, puis déjà au XIXe, mais au XXe siècle, ont pu dire qu'ils avaient ce lien très particulier. Le pape François, dont on a dit beaucoup par rapport à sa relation avec la France, considérait qu'il avait comme sainte préférée Thérèse de Lisieux, et modèle de prêtre, c'était le curé d'Ars. Donc il y a un rayonnement aussi, finalement, du catholicisme français, bien au-delà de ses propres frontières.
2: Et si, en ce qui concerne Léon XIV précisément, il a sans doute aussi un lien spécifique avec la France. On va voir comment on observe les choses depuis Rome. On est avec notre correspondant au Vatican. Bonjour Éric Sénanc.
7: Bonjour.
2: D'abord, qu'est-ce qu'on sait justement de l'image que le pape Léon XIV il a de la France ?
7: C'est d'abord celle d'un pays qui suscite chez lui une grande curiosité. La France a sa tradition chrétienne, son modèle unique de laïcité où la sécularisation s'est accélérée depuis plusieurs décennies, mais où l'on perçoit ce frémissement avec la hausse des baptêmes d'adultes, les catéchumènes, et c'est cette soif spirituelle qui intrigue beaucoup Léon XIV. Le pape américain attend aussi particulièrement la veillée avec les jeunes au Stade de France. Léon XIV qui a été un peu bercé aussi par la France, la richesse de ses congrégations missionnaires aux États-Unis, l'envergure de ses saints. Ce voyage aura aussi une dimension intime un peu pour lui qui, vous le savez, a des racines françaises. Sa grand-mère paternelle était née en Normandie avant d'émigrer aux États-Unis et c'est d'ailleurs en français qu'il prononcera ses discours lors de ce voyage apostolique.
2: Alors il a quand même fallu trouver un créneau dans l'agenda du pape pour essayer de caser ces 4 jours. Organiser un voyage, ça prend quand même des mois, organiser ce genre de voyage. Là, il n'y a eu que 4 mois hein, pour vraiment, depuis qu'il a été officialisé. Comment est-ce que ça a été décidé, Éric ? Qui est intervenu pour convaincre le Saint-Siège ?
7: D'abord, il y a des acteurs religieux, à commencer par le cardinal Jean-Marc Aveline, le président de la conférence des évêques de France, qui a officiellement invité Léon XIV en France. Il connaît très bien le pape et cette proximité d'ailleurs a été centrale. Après le oui de Léon XIV, Emmanuel Macron est ensuite venu le 10 avril au Vatican lui remettre une invitation au nom de la France. Une autre figure majeure dans la préparation, c'est celle du nonce apostolique à Paris, Monseigneur Celestino Miglior, et c'est lui qui a fait le lien entre les autorités françaises, la secrétaire d'État au Vatican, le secrétariat du pape. Et puis, sur un plan plus technique, plus logistique, il y a aussi deux visites importantes, celle des gendarmes du Vatican, des gardes suisses et du coordinateur des voyages pontificaux. Ils sont venus au printemps et au mois d'août en reconnaissance à Paris, à Lourdes et à Metz notamment, pour s'assurer de la sécurité sur les parcours qu'effectuera le souverain pontife.
2: Merci Éric Sénanc, correspondant de RFI au Vatican. On évoquait le rôle du cardinal Jean-Marc Aveline. Il sera notre invité dans une heure précisément sur RFI. Pourquoi est-ce que c'est important aussi pour la France, Martin Dumont, d'accueillir le pape? Pourquoi est-ce que la France, finalement, s'est autant démenée pour qu'il soit là aujourd'hui?
4: Oui, sans doute en raison d'une question diplomatique, finalement, en raison de ce que représente le pape au niveau international. Emmanuel Macron avait des relations assez proches, finalement, avec le pape François, même si le pape François n'est jamais venu strictement parler en France. Hein, il est venu, et à chaque fois, les photos, les images qu'on pouvait avoir, des liens entre, des rencontres entre Emmanuel Macron et le pape, étaient, on voyait bien que les relations étaient très chaleureuses.
2: Et quel rôle il a joué, justement, le président français, là, dans cette arrivée du pape? Bon, on voit que, par exemple, il a été un peu exclu d'une visite à Notre-Dame avec Léon XIV. Voilà, comment ça s'est un petit peu passé, cette organisation?
4: Il y a deux éléments. Éric Sénanc a bien indiqué qu'effectivement, le 10 avril, finalement, rien n'aurait pu se faire sans l'invitation finalement d'Emmanuel Macron. Donc les catholiques français on doit quand même une certaine reconnaissance au président français de cette invitation qui a été lancée officiellement, parce que le pape a tenu à respecter ce protocole. Il n'y avait pas seulement l'invitation des évêques, il y avait le président de la République. Pour ce qui est des questions protocolaires, c'est un débat qui a eu lieu et depuis bien longtemps finalement, qui s'était déjà posé, mais ce sont des discussions qui ont eu lieu entre l'Élysée et entre Rome. Mais c'est toujours, en fait, finalement, il y a une logique il y a deux logiques finalement qui se jouent, c'est-à-dire que le pape lui insiste davantage sur l'aspect visite pastorale et le président de la République, l'Élysée, voit davantage l'angle visite chef d'État qui est reçu. Et en fait, on a eu la même question, calage, si vous voulez, ça se négocie entre Rome et Paris lors de la première visite de Jean-Paul II en 1980, où les questions de protocole s'étaient posées, et explicitement la question par exemple du dîner ou non à l'Élysée, donc ce qui n'avait pas été fait, logement dans un palais de la République éventuellement ou non, et ça avait été exclu justement pour insister sur l'aspect pastoral finalement de la visite. Donc il y a eu des négociations, mais après c'est vrai que l'Élysée a expliqué, et ça me paraît
2: très clair. Mais effectivement, le Vatican parle d'une visite apostolique, mais ça en avant, mais c'est aussi une visite politique. On attend des messages politiques de la part du pape quand même lors de ces prochains jours.
4: Oui, il y a un élément sur lequel évidemment on reviendra, c'est la visite à Metz. La visite à Metz.
2: On en parle maintenant, voilà. Effectivement.
4: On peut en parler, maintenant, mais
2: pour
4: vous
2: les
4: en reparlerez évidemment dans d'autres émissions. Mais c'est très important dans l'esprit finalement du pape Léon. C'est vraiment un choix personnel d'aller à Metz, et non pas à Strasbourg, mais d'aller à Metz pour parler du projet européen, de l'idée d'Europe, mais telle que la concevaient finalement les pères de l'Europe, et notamment Robert Schuman. Donc il y a vraiment un élément. Lourdes, c'est aussi lié finalement à la visite du pape François en Corse. La question de la piété populaire est également au centre de ce voyage. Mais Metz, c'est vraiment le choix personnel du pape. C'est une des clés finalement du voyage du pape en France.
2: Donc s'adresser aux Européens, s'adresser évidemment aux catholiques, parler de la paix aussi, on imagine.
4: Parler de la paix.
2: Ça fait partie du début de son pontificat.
4: Oui, absolument, oui. Ça fait vraiment partie. Et c'est vrai que la France a une place importante il y a une convergence de vues entre le Saint-Siège et la France. Le pape Léon a bien mis en avant la question, et c'est une inquiétude.
2: C'est-à-dire qu'en dehors des sujets qui fâchent quand même, parce qu'il y a aussi l'histoire
4: de la loi sur la fin de vie,
2: l'IVG inscrit dans la Constitution, qui la crispe un petit peu, on va dire, l'Église par rapport
4: tout ce qui est les questions morales ou bioéthiques, finalement, la question de la protection de la vie, la défense de la vie, est effectivement un point
2: aussi,
4: de divergence.
2: Et ça aussi, il est possible qu'il en parle, qu'il l'évoque plus ou moins.
4: C'est possible, mais ça pourrait être surtout, à mon avis, plus largement sous l'angle de la fragilité, de toutes les fragilités humaines, et de la défense et de la protection des êtres humains, finalement, de la naissance, la conception la fin naturelle de la vie. Mais c'est vrai que les points de convergence, il ne faut pas les oublier, ils existent entre la France et le Saint-Siège. La question de la défense du multilatéralisme est quelque chose qui est extrêmement importante pour le pape Léon XIV. La question de la paix, le fait qu'il avait prononcé dans un discours au corps diplomatique au mois de janvier, cette importance et cette inquiétude qu'il avait face à la faiblesse du multilatéralisme, face notamment par exemple à Trump et Poutine, la question du droit international, et finalement les positions défendues avec quelques difficultés par la diplomatie française, qui n'est pas forcément écoutée, mais en tout cas,
2: peut permettre de les appuyer, on va dire.
4: Il y a un point de convergence entre la France et le Saint-Siège.
2: Qu'est-ce que ça pourrait dire, justement, effectivement, du profil aussi de Léon XIV, qu'on est encore en train de découvrir? Ça fait un petit peu plus d'un an maintenant qu'il est pape, sur ce qu'il veut défendre en priorité. C'est vrai que voilà, son prédécesseur, François, on l'a assez vite catégorisé comme, on va dire, le pape des périphéries, le pape des pauvres, entre guillemets. C'est peut-être un petit peu moins le cas de Léon XIV, en tout cas pour l'instant, de ce qu'on en voit. Mais voilà, est-ce qu'il y a tout de même une parole universelle, on va dire, à partager, selon vous?
4: Il faut voir ce qu'il a dit précisément lors de son élection, finalement, et lors des premiers mots qu'il a pu prononcer depuis le balcon de la basilique Saint-Pierre de Rome. Que la paix soit avec vous. On retrouve, finalement, et moi je peux le constater, un profil d'un autre pape qui a eu à lutter contre la montée des totalitarismes en Europe, qui était Pie XI, qui avait comme devise « Pax Christi in Regno Christi », la paix du Christ dans le règne du Christ. Et en fait, ce qu'applique et ce que souhaite et le programme de pontificat du pape Léon, c'est vraiment ça, c'est la paix dans la coexistence et qu'on puisse répandre la paix dans les cœurs et entre les sociétés et dans les sociétés et entre les pays, finalement. C'est vraiment ce message qu'il cherche à faire passer.
2: Un pape en soi inscrit, on va dire, dans son temps, inscrit pleinement dans cette période de l'histoire. On l'a vu aussi avec son encyclique, qui parle de l'intelligence artificielle. C'est un pape du moment.
4: C'est un pape du moment, effectivement. Il y a des encycliques, des textes pontificaux qui répondent aux questions du moment. Et c'est vrai qu'il y a un souci. Et qui date de depuis très longtemps, parce que on peut voir des écrits de Léon XIV avant qu'il soit pape, la question de l'intelligence artificielle et du rapport à la vérité finalement, du rapport au monde réel, mais du danger que peut faire peser. Il dit je ne suis pas contre les techniques,
2: sur l'humanité,
4: mais que ça peut faire peser un danger sur l'humanité, c'est-à-dire de ne pas savoir ce qui est de l'ordre de la vérité et ce qui est de l'ordre du fabriqué finalement.
2: Merci beaucoup Martin Dumont d'avoir été avec nous sur RFI. On va évidemment continuer de parler de cette arrivée du pape sur notre antenne. Je rappelle que vous êtes historien, secrétaire général de l'Institut de recherche pour l'étude des religions à l'Université Paris-Sorbonne. Merci encore.
4: Merci beaucoup.
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1: 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Ces séances auront lieu le 15 octobre, 5, 19 et 26 novembre et 10 décembre de 19h à 22h au centre social. Vous pouvez vous inscrire au 06 02 59 63 82. Les tarifs sont en fonction du quotient familial de 20 à 51 euros pour le cycle par personne. Ce sera l'occasion de trouver de la ressource et d'échanger entre parents et de profiter des enseignements de l'intervenante pour apprendre à aider les enfants à exprimer leurs sentiments envers les autres sans faire de tort, être juste sans donner et également pouvoir promouvoir la coopération plutôt que la compétition et réduire la colère et motiver les frères et sœurs en conflit à trouver des solutions à leurs problèmes.
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5: Salut à toutes et à tous et bienvenue dans Midi à sa porte. Aujourd'hui, reportage. Face aux incendies que le Diwa a connus cet été, comment les habitants de la vallée ont réagi? Pour certaines et certains, cela a déclenché un passage à l'action vers l'entraide. D'autres ont été tétanisés, d'autres encore y ont assisté à distance, impuissants. Une telle catastrophe peut-elle se transformer en opportunité pour renforcer l'entraide? C'est la conviction du collectif du Réseau des Tempêtes, initié par Pablo Servigne, qui proposait une rencontre publique sur le sujet le dimanche 6 septembre à l'espace social et culturel du Diwa. Une matinée au cours de laquelle les participants ont accepté de répondre à des questions telles que « Où étais-tu lorsque tout a commencé ? Qu'est-ce qui a été le plus difficile ?» ou encore « Qu'est-ce qui t'a donné de la force ?» En petit groupe ou en plénière, les échanges ont conduit à tenter une première réponse à la question « Que souhaitons-nous avoir construit d'ici le prochain incendie ?» Pour ne pas troubler le déroulé de la rencontre, il a été convenu avec les organisateurs que mon micro resterait fermé pendant les échanges, mais que je le tendrais aux participantes et participants volontaires à la fin de l'atelier. Ce sont leurs témoignages que je vous propose d'écouter maintenant, suivi d'une interview des organisateurs et organisatrices de la rencontre.

Moi, je suis là parce que j'ai vécu les feux dans le Haut-Diwa. Ils sont arrivés jusqu'aux portes de mon village, Beaumont-en-Diwa. Tout le village s'est impliqué, du coup, c'est des petits villages. Et on s'est impliqué déjà en se réunissant, j'ai l'impression. Que déjà, la première chose, c'est d'essayer d'avoir une communication la plus directe possible entre nous. Et il se trouve que c'était possible parce qu'on n'est pas nombreux et que le village est relativement regroupé. Donc la première implication, ça a été ça. Ça a été identifier un lieu de rassemblement et créer des permanences de la mairie. De sorte à ce qu'il y avait quasiment tout le temps quelqu'un dans ce lieu qui faisait un relais entre des informations officielles et tous ceux qui avaient besoin de réponses. Après, il y a bien évidemment eu un peu une aide logistique.

0: Isabelle et Dodi.
1: Dodi même ?
0: Oui, de la rue Buffardel.
1: Qu'est-ce qui t'a amené ici aujourd'hui ?
0: L'envie de sortir de l'immobilisme et de cette sensation d'avoir été figée au moment du feu. C'était un feu qui m'atteignait tellement à l'intérieur que je me suis sentie impuissante, dans l'incapacité à vraiment faire quelque chose et à attendre la pluie. Et en me disant, il n'y a rien d'autre qui va nous sauver. Et je trouve ça terrible. Et je me suis dit, non, je ne peux pas rester juste là, comme ça.
1: Et du coup, tu as fait quelque chose à ce moment-là ? Ou c'est maintenant que tu fais quelque chose ?
0: C'est maintenant, et je me rends compte que l'émotion d'être figée et sidérée perdure encore un peu. Et c'est compliqué de se remettre en mouvement et de dire, on affronte cette réalité, de dire les crises sont là et il va falloir qu'on fasse avec. C'est important d'être à plusieurs et de ne pas rester seul avec ça.
1: Et donc des pistes d'action qui se profilent ?
0: Pour moi, je me suis juste mis dans le petit groupe information, parce que pour l'instant, j'en suis là. En termes d'énergie, de temps disponible, c'est assez limité. C'est ça aussi qui est peut-être un peu frustrant. C'est aussi, et puis, ça rejoint au fait que je vieillisse et que je me connaissais avec plus d'énergie, plus d'élan, plus de moteur, et de me rendre compte aujourd'hui, je ne peux plus faire comme avant. Et ça, ce n'est pas forcément facile non plus. Il faut que je respecte le fait que... Non, émotionnellement, physiquement, au niveau de mon temps, je ne peux pas plus que ça. Et c'est OK. Et de dire c'est OK, c'est pas toujours facile. Voilà.

0: Je suis Janie et je viens de Jonchère. Derrière, il y a le Prémol qui arrive après, de l'autre côté, sur Bellegarde, où il y a eu le feu à Montlahuc. Ben, la première fois, puisque c'était le feu de Die, et nous, on a eu le vent. Donc, d'abord, on a eu peur, comme tout le monde. Et ensuite, on a eu le vent et les cendres, puisqu'elles arrivaient directement de Mont-Laure, qui a été évacué, le vieux Mont-Laure, et Barnave, donc directement à Jonchère, qui est à 900 mètres. Et après, trois semaines après, on a eu le feu de Bellegarde, qui est à 5 km de chez nous. Donc là, on l'a eu directement.
1: Pendant ces incendies, est-ce qu'il y a des liens de créer dans le village ou...
0: Dans notre village, pas du tout. Mais c'est peut-être un peu spécifique. On est trop petit, il y a une mentalité un peu particulière, donc c'est pas tout à fait. Par contre, dans le village d'en dessous, à Poyol, oui, c'est, la maire s'est impliquée, le premier adjoint, les gens... moi, quand j'ai dit je voudrais aider, qu'est-ce que je fais, tout le monde m'a dit, bah, écoute, va là-bas, tu y descends en vélo, puisque toi, moi, je fais tout en vélo. Et moi, j'ai bien dit, si on n'a pas besoin de moi, je reste pas. Et dès que je suis arrivée, on m'a dit, qu'est-ce que tu veux faire? J'ai dit, n'importe quoi. Bon, ben, y a un ménage un peu à faire, il y a les douches à faire, puisque les pompiers dormaient. Après, il faut filmer les pambagnas. On a filmé plus de 500 pambagnas.
1: Emballés,
0: oui. J'en pouvais plus. Les bouts de tomates qui partaient, la salade. Ben, voilà. Et puis après, il y avait les couteaux à aiguiser. Et puis après, il y avait des melons à découper. Et puis voilà. Donc, et c'est vrai qu'après, on a bu le café. Le soir... La semaine d'après, les pompiers ont dit, bah, nous, ce coup-ci, on va servir les bénévoles qui nous ont aidés quand le feu a été fini. Et Loïc m'a téléphoné en me disant, tu viens? Et je lui ai dit, non, moi, j'ai du monde à la maison, je ne peux pas venir. Mais tout le monde m'a raconté que c'était une ambiance formidable, que les pompiers étaient adorables, que voilà. Donc, c'est vrai que ça crée une convivialité qui est très particulière. C'est vrai. Et on l'a vu ici, la première des choses qui est venue, c'est solidarité. Voilà. Ce qui est malheureux, c'est que si les humains ont besoin de gros problèmes pour se sentir proches de leurs voisins, c'est quand même grave. Quand il y a eu le feu à Die, moi je suis venue régulièrement avec des amis et on avait instauré des petites réunions par rapport à de la colère. On avait trouvé que l'impuissance était énorme et on entendait chaque fois la préfète qui disait il y a des canadaires qui vont venir, il n'y a pas eu. Et puis ce qui m'a le plus désespérée, c'est de voir que ce feu-là avait démarré une semaine avant

0: et qu'on nous l'avait déclaré fixé, alors qu'en fait, il existe des drones, il existe et qu'il n'a pas été surveillé suffisamment, alors qu'on était en pleine canicule. Donc c'est surtout ça qui nous avait vraiment ulcérés. Après, le deuxième incendie, c'était différent, puisqu'elle a, à mon avis, la préfecture a tiré les leçons du premier. Ça fait un an qu'on mobilise les gens de Die et les gens des montagnes autour contre la centrale de Gardanne qui veut faire du prélèvement de bois vivant dans nos forêts.
1: Dans un groupe qu'on peut présenter en quelques mots?
0: Un collectif, oui, qui s'appelle Help Forêt d'Oise. Et ça continue puisque ce groupe se réunit, donc ce qui s'appelait Incendie et Après, maintenant au SAB, qui est rue Buffardel. Alors en plus, quand vous vous battez pour pas qu'on vous coupe les arbres et qu'on les voit brûler devant, enfin, sous vos yeux, c'est encore plus traumatisant et ça met dans une rage inextinguible.

Quand on participe, on est mieux, physiquement, c'est vrai. Mais il ne faut pas non plus être trop nombreux. En fait, il faut identifier des personnes ressources et s'y fier. Nous, on l'a vu dans nos villages. On a vu des gens qui sont arrivés le matin en disant « Je vais venir aider, je vais venir aider les pompiers. » Et puis, ils aidaient pendant une demi-heure. Une demi-heure après, ben, ils allaient fumer une petite clope. Et puis, ils restaient 2 heures. Et en fait, on était obligé de leur dire « Ben, écoutez, soit vous venez aider, soit vous partez. Parce que vous êtes ici, vous vous gênez. Il y a des gens qui arrivent sans arrêt, il y a des denrées, il faut les trier et tout. Ah ben oui, mais moi, je n'avais pas prévu. Maintenant, j'ai du yoga. J'ai... » Eh ben, pars alors, mais ne reste pas à discuter et à boire le café. Voilà. C'était un peu, quelquefois, le salon où on discute. Et ça crée plus de problèmes qu'autre chose.

Émilie et je viens de Dupy. Ça m'a donné envie, en tout cas, d'essayer d'aller vers chez moi, là-bas, et créer des personnes qui seront motivées à créer un groupe, à réfléchir aux urgences, peut-être remotivées par ce réseau des tempêtes qui pourrait venir être un peu notre guide, et que moi, j'en ai besoin, et que je pense que je ne suis pas la seule. Besoin de me dire que si demain, il se passe quelque chose, on y a réfléchi, qu'on n'est pas tout seul, qu'on a des personnes sur qui compter, que les politiques, ça fait longtemps qu'on a arrêté d'y croire, mais que au niveau local, il peut y avoir des personnes soutenantes et que en fait, on sera pas seul dans l'adversité, l'isolement et que tous ensemble, on peut y arriver quoi. Moi, j'ai ressenti que en fait, c'est 40 ans que des hommes nous le disent et que c'est des scientifiques et qu'on les écoute pas et que là, on l'a pris de plein de fouet, que les pays du Nord ne sont pas protégés du réchauffement climatique, bien au contraire, et on peut avoir de l'argent, ben l'argent, les politiques elles choisissent là où elles mettent et c'est pas forcément la priorité. Donc c'est en dehors de tout ça, soit je m'accable, soit ben, je deviens actrice de qu'est-ce que je peux faire dans le futur à mon petit, à ma petite échelle. Et voilà ce que je me suis surtout dit, que j'avais besoin de ça, sinon je pense que je sombre dans une l'éco-anxiété profonde.

0: Je crois vachement aux politiques locales encore. Et du coup, je trouve ça super précieux, toutes ces initiatives citoyennes, associatives et tout ça. Mais je renonce pas au fait que je fantasme que dans 2 semaines, il y a la commission agriculture et forêt de la Comcom qui se réunit. Et moi, je pense que ces endroits, on a la chance d'avoir encore des endroits comme ça dans le Diwa et qui sont précieux parce qu'ils vont fédérer plus de gens qui viennent pas des mêmes milieux, n'ont pas forcément les mêmes idées politiques et tout. Je me dis que voilà, ici on a la chance encore d'avoir accès à ces endroits-là et de pouvoir y participer. Et je me dis, tant que ça s'est pas complètement fermé, c'est là qu'il faut aller.
1: Plutôt dans les institutions actuelles.
0: Ouais.
1: Ce que tu as fait.
0: Ouais. Je suis conseillère municipale.
1: Depuis cette année, du coup ?
0: Oui.
1: Donc, premier mandat ?
0: Ouais.
1: À quel âge ?
0: 36, ça va.
1: Et ça fait longtemps que tu habites dans le Diwa ?
0: Oui, j'ai grandi dans le Diwa.
1: Dans le groupe de ce matin, est-ce que tu as des choses qui t'ont remarqué ?
0: Eh bien, ce qui m'a le plus marqué, c'est que je m'en doutais, mais peut-être pas à ce point-là, qu'en fait, entre l'incendie de Di et celui des petits villages du Haut-Diwa, ça n'a rien à voir. En fait, entre une ville de 5000, je ne sais pas combien il y a d'habitants à Di, peut-être 5000, et des villages où nous, franchement, entre Bellegarde, Mont-Lahuc, Saint-Dizier, Beaumont était peut-être le plus peuplé avec nos 103 habitants. Et enfin, les problématiques, les questionnements, est-ce qu'on va pouvoir en tirer, ben, ce n'est pas du tout les mêmes choses. Du coup, les questions sont biaisées. Par exemple, dans les questions, il y avait « Avez-vous rencontré des gens ?» En fait, à Saint-Dizier, quand on est 40 à vivre là-bas, évidemment que non. Alors oui, on a rencontré des gens. Moi, il y a des gens de mon village. J'étais là « Ah ouais, t'es comme ça, toi !» Mais j'ai pas rencontré des gens.
1: Vous les connaissiez déjà tous ?
0: On se connaissait déjà tous. Là, on parle beaucoup de solidarité et tout ça. Je pense que dans mon village, on sait qu'il y a un sens de la solidarité et de l'entraide qui est véhiculé par les anciens, que tout le monde essaye un peu d'entretenir, même si, par exemple, je trouve que depuis plusieurs années, on pointe le fait que c'est de plus en plus fragile, que les choses ont changé, que le village est moins soudé, etc. Et donc, du coup, voilà, dans des endroits où ça existe déjà, c'est pas acquis.
2: Alors, David Redouin, je suis premier adjoint à Saillant.
3: Daniel Duverger, élu au conseil municipal de Mirabel et Blacan. On va faire une commission extra-municipale, c'est-à-dire où les habitants peuvent venir, ils s'inscrivent et ils peuvent participer au niveau de la commission de la transition écologique pour parler de ce sujet. Oui.
1: Ça, c'est quelque chose qui était déjà prévu avant que vous veniez aujourd'hui à cet temps d'échange ?
3: Oui, tout à fait. C'est quand même un sujet préoccupant dans la vallée, donc oui, c'était prévu.
1: Et est-ce que vous avez appris des choses intéressantes pour vous aujourd'hui ?
3: Beaucoup, beaucoup. Rien qu'au niveau de la méthodologie, c'était super intéressant. Et puis des idées qui émergent et de comment prendre le temps d'écouter ce qu'on va en faire, les pistes que ça donne. Oui, c'était très intéressant. Ce que je retiens, c'est l'importance du réseau humain, des relations entre les personnes et surtout d'une bonne coordination. Qu'on puisse vraiment valoriser ce que chacun apporte et qu'il n'y ait pas des redites, qu'il ne peut pas y avoir même des compétitions, on a entendu ça ce matin, enfin, qu'il y ait vraiment des choses que ce soit valorisé au maximum. Et ça, ce serait formidable si effectivement on pouvait continuer et augmenter ces relations sociales, ce niveau de relations humaines, même en dehors des crises.
1: Et vous, donc élu à Saillant, je vois que vous étiez en train d'échanger justement vos coordonnées avec madame. Qu'est-ce que vous prévoyez de faire à Saillant ?
2: Mais pareil, on avait la même initiative. Il y a eu déjà pas mal de discussions. Alors nous, on a la coopérative citoyenne, plus on en discute souvent avec les élus en plénier. Et c'est vrai qu'il y a la même réaction de dire il faut qu'on discute des incendies, il faut qu'on se prévoie plus. Donc il y a des choses officielles comme le PSCS, donc le plan communal de sécurité qui reprend tous les risques. Mais nous, on veut aller un petit peu plus loin et parler un petit peu du ressenti. Et moi, mon première réaction personnelle, c'est l'importance de la santé, notamment de la santé mentale, comment on gère nos émotions. Et ça, c'est des choses qui sont vraiment primordiales pour pouvoir bien gérer en temps de crise. Donc c'est aussi prévu, un petit peu pareil comme à Mirabel, et je pense que dans beaucoup d'autres villages, d'anticiper ce genre de choses, parce qu'il y a eu beaucoup de coopération. mais moins de coordination. Donc beaucoup d'initiatives. Donc essayer de conserver ce, comme disait Pablo Servigne, conserver ce niveau de soutien et de d'élan de générosité, mais s'organiser, coopérer entre les élus et les actions citoyennes. On a la chance quand même en France d'avoir des pompiers, une préfète a dit, qui ont été très impliqués. Et ça, on n'en a pas parlé. Il y a eu beaucoup de mouvements citoyens, beaucoup de mouvements publics, mais il faut recréer du lien entre ces deux entités. Et c'est ça que j'ai aussi découvert aujourd'hui, oui.
4: Salut, moi je suis Pablo Servigne, mon personnage public a écrit des bouquins et des concepts sur les crises et l'entraide. Et aujourd'hui, j'ai aussi ma casquette d'habitant. J'habite à Die et on construit un collectif pour traverser les crises.
1: Ici, on est à l'espace social du Diwa et il se trouve qu'il y a un balcon qui donne la montagne.
4: Et là, il fait beau. On a en face de nous le massif du Justin qui est verdoyant et qui a des taches brunes. Et c'est pas l'automne, c'est pas du mélèze, c'est les incendies qui ont tacheté de différentes teintes d'orange avec des trous noirs carbonisés. Donc on a une plaie ouverte de la montagne depuis cet été, depuis juillet, des scories de l'incendie qui nous rappellent qu'on est fragile et que c'est le moment d'agir. Le réseau des tempêtes, c'est une idée, un élan, qu'on s'en sortira, si on s'entraide et que les crises, on l'a remarqué, amènent l'entraide. Ça émerge, c'est fou. Donc il y a un enjeu de maintenir ce niveau d'entraide pour la prochaine crise. Et ce qui est génial dans ce qu'a découvert en fait la science des catastrophes, c'est que la qualité du lien social, du tissu social dans un endroit fait qu'on va mieux traverser la crise. Donc on a tout intérêt maintenant à améliorer notre tissu social. Donc en fait la leçon, c'est que les crises vont nous aider à rebâtir ce tissu, et c'est une opportunité. Donc ça, c'est la posture du réseau des tempêtes qui est devenue une association. On veut agir au niveau national pour aider les groupes et les collectifs de sinistrés entre eux et aussi entre les groupes nationaux, quoi. Pas seulement sur les incendies, il y a tout type de crise, et aussi peser pour donner une voix aux habitants, parce que en France, la gestion de crise est surtout institutionnelle. On dirait un énorme trou dans la raquette, on va dire, au niveau de la gestion et l'autogestion des habitants.
5: Bonjour, moi c'est Marie Mélinon. Je suis habitante à Die depuis un an et demi. Et je travaille avec le réseau des tempêtes. Donc j'ai double casquette. Je travaille sur le national, mais aussi donc à Die, les groupes qui sont en train de discuter sur l'avenir de notre préparation aux prochaines crises.
6: Moi, c'est Christo et je suis aussi du coup dans ce fameux réseau des tempêtes. Sur une partie un peu plus pédagogique, comment on construit des espaces où les gens arrivent à se rencontrer et comment il y a de l'écoute et de la coopération qui peut émerger de ces rencontres.
7: Moi, c'est Agathe je fais partie de l'équipe qui accompagne et soutient les collectifs d'habitants qui se sont organisés pour faire face aux différentes crises. Et là, en ce moment, du coup, l'été, les feux de forêt. Et donc, notamment dans l'animation de l'atelier et la facilitation pour faire en sorte que les énergies et les gens se donnent la main au bon endroit pour que ça continue.
1: Pourquoi c'est important l'autogestion des habitants ?
4: Ouais, l'autogestion des habitants, c'est important parce qu'en fait, quand il y a une crise, la plupart des gens s'entraident, aident. Et les gens sauvés, ça va de 60 à 100% des gens sauvés dans les tremblements de terre, les inondations, etc., c'est par les gens eux-mêmes, avant l'arrivée des secours. En fait, il se passe énormément de choses et c'est toujours invisibilisé. Cet élan solidaire est invisibilisé, n'est pas pris ou très mal pris dans la gestion de crise. Et donc, améliorer ça, ça sauverait des vies. Et en plus, double bénéf, ça améliore le tissu social.
5: Le premier objectif, c'était créer du lien, se rendre compte qu'on a potentiellement des expériences similaires ou qui se croisent. Et ensuite, créer cette envie de s'organiser ensemble.
6: Je pense qu'on était une cinquantaine de personnes. En réalité, on n'aurait pas pu être beaucoup, beaucoup plus d'un point de vue logistique en termes de salles. Du coup, on est très content sur un dimanche matin de pouvoir pu réunir autant de monde, et ensuite de les avoir fait un peu voyager dans un processus où d'abord on revient parler vraiment de soi, de son vécu, de comment j'ai vécu cette crise, et ensuite d'ouvrir un peu plus large à collectivement, qu'est-ce qui fonctionne, qu'est-ce qui dysfonctionne, qu'est-ce qu'on peut imaginer de nouveau jusqu'à la marche de OK, bah, comment on s'organise et vers où on veut aller ensemble, de quelle façon.
7: Le but, c'est de vraiment pas de recréer une infrastructure parallèle à tout ce qui existait déjà avant les incendies, c'est vraiment de se dire comment est-ce qu'on visibilise aussi toutes les initiatives qui existent depuis longtemps, qui se sont montées maintenant, pour que les gens puissent aussi se repérer. À la fin de 3 heures, on a quand même un gros tableau avec plein d'apprentissages clés. Il y a un vrai sujet qui sort, qui est l'accessibilité des informations. Non seulement être au courant de tout ce qui existe, c'est un premier sujet, que les gens soient au courant de tout ce qui existe. Et il y avait un sujet des réseaux sociaux, c'est excluant. Enfin, c'est pratique le numérique pour plein de monde, mais c'est excluant pour plein d'autres personnes. Et surtout que s'il y a des vraies coupures, en fait, on en est trop dépendant. Et donc ça fait partie des sujets où des gens ont envie de réfléchir à ça. Comment est-ce qu'on met en place aussi des processus, des lieux, des personnes repères qui vont pouvoir avoir ces informations.
1: Il y a ce choix aujourd'hui qui est fait de ne pas inviter d'institutions, c'est ça ?
7: Oui, complètement. Après, on ne refusait pas. Enfin, il y avait des élus qui étaient dans la salle. Mais vraiment, ce qui a été demandé et proposé, c'était de parler en tant qu'habitant, habitante, pour justement se raccrocher à cette expérience commune. Et de toute façon, dans les localités de cette taille, tout le monde a 1000 casquettes avec lesquelles jongler. Souvent, il y a plein de retours d'expérience, de rétex faits suite à des crises, mais c'est souvent resté au niveau des institutions. Et c'est pas, les habitants sont en général pas impliqués. Donc il y a aussi un truc de ressentiment qui se crée de, en fait, on a été hyper centraux et on est un peu vu comme des boulets ou des enfants. Il y a un truc assez paternaliste aujourd'hui dans le système français. Et nous, on a vraiment envie de changer ça, donc de commencer à créer une culture commune des habitants. Et dans un second temps, en fait, aussi soigner les liens avec les institutions, avec les secours, avec les pompiers, avec plein de corps de métiers qui sont hyper importants pour que les gens apprennent justement. On parlait beaucoup de coopération, gérer les cultures de travail différentes, mais quand même continuer à se parler pour s'organiser face à un truc qui est beaucoup plus grand que nous.

0: Je m'appelle Claire Élise et je viens de Saint-Romand. Je suis nouvelle dans le Diwa. Moi, les animaux, c'est un peu ma vie. Et il ne faut pas les oublier parce qu'ils n'ont pas de parole, ils ne sont pas présents ici. Donc aujourd'hui, je suis venue un peu les représenter et il y a un groupe qui s'est monté, qui est formidable. Ça s'appelle Aider les animaux de la forêt. C'est un groupe qui a été créé sur Signal. Et on a installé des bassines donc à la limite en fait, de l'incendie parce qu'il y a eu un arrêté préfectoral, on ne pouvait pas monter. Voilà, parce que pour une question de sécurité, pas gêner les pompiers, etc. Donc on a respecté cet arrêté préfectoral. Et on a installé des bassines pour que les animaux aient à boire. Parce qu'il y a la sécheresse en plus des incendies. Donc il y a eu des bassines installées à Barnave, Montmort, Col de Penne aussi. Voilà, un peu autour. Pour l'instant, voilà, on a fait avec nos petits moyens. Parce qu'il faut compter le gasoil, enfin c'est... ça. Le poids des bidons, parce qu'on allait, on pouvait pas monter le véhicule hein, jusqu'aux bassines. Souvent, on y va à pied. Et il faut du temps. Les montagnes, je connaissais pas. Et je n'ai jamais connu de feu ou de quoi. Enfin, et là, il y a vraiment eu un impact en moi. Je me suis dit, ok, il faut faire quelque chose là. Ça y est, on peut plus le nier. C'est là, et ce qui est chouette dans le Diwa, c'est qu'il y a tellement de bonne volonté, il y a du cœur, il y a beaucoup d'humains. Et ça me donne espoir, en fait. Donc à travers tout, de toute façon, du chaos naissent les étoiles. Donc on y est. Donc à nous de créer maintenant.
1: Merci beaucoup.
0: Merci, et à bientôt.
1: Que souhaitons-nous avoir construit d'ici le prochain incendie ? Rencontre publique Adi, animée par le réseau des tempêtes. Un reportage de Franz Vellier pour Radio Saint-Ferréol.
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l'aise à l'est car arménien, mais étouffé par l'Arménie car devant partir pour l'armée, Vartan d'Arménie ne se sentait lié ni à l'armée ni à l'Arménie. Et à 19 ans, Vartan a décidé d'aller voir à l'ouest. Ça s'est pas fait directement, ça s'est passé en plusieurs temps, car Vartan d'Arménie n'était armé ni par l'argent, ni par les gens à qui on remet cet argent pour pouvoir quitter l'Arménie. Et l'Arménie l'a remis en place, mais il s'est remis à rêver, et il s'est marré en ramant pour amasser tout cet argent qu'il allait confier aux gens qui allaient le sortir d'Arménie, et l'amener là où on mène ceux qui se démènent, ceux qui sont trop à l'ouest pour rester à l'aise à l'est, car à l'est on se sent lésé sans cesse, alors oust, à l'ouest. Mais de l'est l'ouest c'est loin, et de l'ouest l'est c'est craint. L'Est, c'est la peste, c'est les vestes pourries, les visages assombris et les mains qui mendient au carrefour de nos villes. Et c'est pas comme dans un moulin qu'un Arménien de l'Est pourra rentrer à l'Ouest. Mais Vartan, il a cette détermination qui va l'amener d'abord au Nord, à Moscou, qui compte plein d'Arméniens, caucasiens, qu'occasionnellement certains Russes appellent chiens de caucasiens. Et à Moscou, au secours, plus de pognon. Financièrement, c'est la corde au cou qu'à Moscou, plus ou moins masqué, il va falloir trouver 2000 euros pour partir en France. 2000 euros d'un malheureux, 2000 euros donne-moi la ruse pour les trouver. Pour les trouver, il faut bosser sur les marchés. Mais les marchés, c'est bon marché, quand je dis ça, je parle des salaires. À 5 heures avant le réveil solaire, c'est l'heure d'aller bosser. Des fois, c'est lourd quand des soulards rasés gris à raser du gris. Le gris, c'est le bougnoul. Le bougnoul, c'est le caucasien. Et l'arménien est caucasien. Les rasés, avisés, aux joues roses, ruses et bijoutes, ils débarquent par surprise en défonçant les stands et en tapant sur tout ce qui bouge. Ils y vont cash, ils décochent des gros coups de pompe dans les caboches. Des arméniens qui se couchent. Et qui courbe l'échine. Et la vie est une chienne. Mais faut rester confiant et regarder plus loin. Arrive le jour, enfin, où Vartan a tant amassé qu'en tout, ça fait 2000 euros. 2000 euros, demain, le rêve. 2000 euros, demain, le roi. Ciao, Moscou, Vartan se casse. Il a pris des coups, mais c'est la classe, car aujourd'hui, au jardin des rêves, Vartan entrevoit peut-être une place. Pour lui, cette place, elle est en France. Et Vartan décolle. Et Vartan atterrit, arrivé de nuit, à Lyon-Saint-Exupéry, départ exaspérant, mais Vartan, aspiré par ses rêves espérés, se dit qu'il est en France, prêt à foncer pour prendre sa chance. Il sait que pour un Français, il est un peu foncé, mais il a tellement envie qu'il se dit « Vas-y Vartan, rien ne t'arrêtera, trouve-toi une femme et marie-toi, car tout est une question de papier. » Et Vartan dépose sa demande d'asile à la préfecture. En attendant sa convocation, interdiction de travailler, 3 euros par jour pour bouffer, placé dans un foyer pour hommes réfugiés, pour hommes refusés ou acceptés, qui sait ? Attente, angoisse, espoir. Vartan pleure certains soirs, mais rapidement sèche ses larmes, car Vartan ne rend pas les armes et ne veut pas s'apitoyer. S'apitoyer, c'est se noyer. Et Vartan sait nager, s'arranger, peut manger, anticiper le danger, ne pas se laisser piéger pour qu'à la fin, on ne lui dise pas « Dégagez ». Et 6 mois ont passé, le 6 mai a poussé au sommet, qui on sait. Et Vartan est sommé de se présenter demain à 9h30 à la préfecture pour l'entretien à l'issue duquel il saura si oui ou non il peut rester ici. Vartan met son réveil à 7h. 7h, c'est tôt, mais c'est terrible, comme à 7h, Vartan se tord de peur. À 8h, Vartan se tire. Arrivé à la préf, il a déjà fumé 13 cigarettes et bu 6 cafés. Habillé comme un chef, il est nickel, des pieds jusqu'à la tête, il est bien coiffé. Et Vartan tremble un peu, car il joue son destin. Mais il se tient bien droit, il parle des siens, de son pays, de la Russie, de son grand respect pour la France, de son envie d'avoir sa chance et de l'absence de chance là-bas. Au cas où on le renverrait, Vartan explique qu'il finirait sûrement très mal. Et l'entretien s'achève. Vartan sourit, se lève, le verdict va tomber. Droit d'asile refusé. Du coup, recours, et c'est reparti pour un tour d'attente, d'ennui, d'angoisse, à courir en surplace. Mais ce nouveau recours ne sera d'aucun secours. Et Vartan est convié à quitter le territoire. Si Vartan veut rester, là c'est une autre histoire. Vartan a l'air ailleurs. Il ne rit ni ne pleure, il écoute juste son cœur qui se pose cette question. Rester.

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4: Et à la une ce matin, H-1 avant l'arrivée du pape à Paris. Léon XIV est en route pour la France où il va démarrer une visite apostolique de 4 jours. Le souverain pontife veut notamment s'adresser aux jeunes, invités à une veillée de prière ce soir au Stade de France. Dans ce journal, on s'intéresse aussi au coût de cette visite, estimée à 27 millions d'euros. L'Église compte notamment sur la générosité des fidèles. L'actualité ce matin, ce sont aussi ces violents combats cette nuit en Éthiopie entre les forces fédérale et le TPLF. La France qui va déployer des soldats pour protéger une infrastructure pétrolière en Arabie Saoudite. Benjamin Netanyahou à la tribune de l'ONU. Et puis les 50 ans de U2, le groupe irlandais annonce pour l'occasion un nouvel album. On vous emmène à Dublin dans 10 minutes, le berceau de U2. C'est un voyage apostolique en forme de petit marathon. Léon XIV atterrit donc dans une heure en France, marathon, car son programme est chargé. 4 jours de Paris à Metz en passant par Lourdes. Il sera accueilli par Emmanuel Macron tout à l'heure à l'aéroport avant de se rendre à l'Élysée puis à l'UNESCO. Une déambulation est ensuite prévue dans les rues de Paris puis une veillée de prière au Stade de France. Une veillée où 80 000 jeunes sont attendus. Ils viennent de tout l'Hexagone et même au-delà. Bonjour François Ballarin.
5: Bonjour Arthur, bonjour à tous.
3: Du service France de RFI, la jeunesse, c'est en fait le thème plus large de cette visite. Pourquoi Léon XIV porte-t-il une attention si particulière aux jeunes ?
5: Eh bien parce que ce sont eux, Arthur, qui portent en grande partie le renouveau de la foi visible ces dernières années en France. Ce dynamisme, un chiffre, l'illustre bien. En 2026, selon la conférence des évêques de France, plus de 21 000 personnes ont été baptisées à Pâques. C'est 3 fois plus qu'il y a 10 ans.
3: Et ces jeunes, François, vous en avez rencontré quelques-uns. Que viennent-ils chercher dans l'église ?
5: Une relation avec Dieu, ça semble assez logique. Et c'est ce que tous les jeunes qu'on a rencontrés nous répondent immédiatement. Mais ce n'est pas tout. Esther, à 22 ans, elle sera baptisée à Pâques prochain.
6: Au fond, je pense que je viens chercher une relation avec Dieu, mais aussi des relations humaines. De l'amitié, du partage, du soutien et la possibilité de grandir avec les autres.
5: En fait, on sent chez les jeunes baptisés un besoin de faire partie d'une communauté, mais pas seulement. Paul, à 27 ans, il a été baptisé il y a 3 ans. Pour lui, c'est toute une génération qui est en quête de spiritualité.
7: Toutes les générations ont besoin, dans notre société contemporaine, d'une dimension plus spirituelle, plus sacrée, même si je vis très bien dans mon siècle et j'en suis heureux, mais d'avoir cette dimension-là, et aussi cette dimension de communauté, de partage, de charité parfois, ça donne plus de sens à notre existence.
5: Et si aujourd'hui, plus qu'hier, les jeunes ont ce besoin de sens, c'est aussi en raison du contexte mondial. Le père Alexis est prêtre, cofondateur de la Cité Céleste, un collectif de jeunes catholiques issus des quartiers populaires près de Paris. Il parle d'un besoin d'espérance chez les jeunes.
8: Le monde nous vend juste de la peur. La peur de l'avenir, la peur à cause des guerres, la peur économique, la peur de l'environnement. Et aujourd'hui, on parle d'une parole d'espérance. Le monde ne le fait pas. Par contre, le Christ le fait et l'a toujours fait.
3: Et ce que l'on observe aussi, François, chez les jeunes qui deviennent catholiques, c'est la quête d'un cadre de règles de vie.
5: Oui, quitte à observer les règles de façon encore plus stricte encore que les fidèles de longue date. On peut penser au jeûne durant le carême qui redevient à la mode. Cette tendance est très visible sur les réseaux sociaux avec des comptes qui proposent de découvrir ou redécouvrir la foi chrétienne. Exemple sur TikTok avec le compte Porta Fidei.
9: T'as 2 jours de jeûne imposés par l'Église, à savoir le mercredi décembre, le premier jour du carême, et le vendredi saint, le dernier vendredi du carême. En dehors de ça, tu peux jeûner quand tu veux.
5: Voilà, les influenceurs cathos s'en donnent à cœur joie avec les risques

0: L'État se limitera aux frais au montant inconnu de sécurisation de l'événement. Premier poste de dépense pour l'Église française, les moyens techniques, podium, sonorisation, une quarantaine d'écrans géants, mais aussi quelques 2500 sanitaires et bien sûr les déplacements des évêques et des organisateurs. Les budgets sont couverts pour les étapes de Lourdes et de Metz. Cette ville où la loi de séparation de l'Église et de l'État ne s'applique pas a d'ailleurs mobilisé 250 000 euros, mais il manque encore 18 millions d'euros pour l'étape parisienne du voyage pontifical. L'Église compte sur les ventes de goodies à l'effigie de Léon XIV, sur le mécénat des grandes entreprises et sur la générosité des fidèles lors des quêtes de ce week-end. Elle a déployé les moyens de paiement les plus modernes, terminaux, QR code et SMS et rappelle que les dons seront défiscalisés à 66%, un coût indirect pour les finances publiques françaises.
1: Claire Fage, et cette visite de Léon XIV est à suivre, vous l'aurez compris, sur RFI, sur notre site où l'on suivra toutes les étapes minute par minute et sur notre antenne, édition spéciale à suivre dès 11h temps universel.
2: Il est 7h06, TU. Dans le reste de l'actualité, Arthur, de ce vendredi, les combats qui se poursuivent en Éthiopie.
1: Ils opposent d'un côté le TPLF et ses alliés aux forces fédérales dans plusieurs régions du nord du pays. Le Front de Libération du Peuple du Tigré parle même de guerre totale au Tigré, mais aussi dans les régions Afar et Amara. Et depuis cette nuit, bonjour Céline Pellarin.
3: Bonjour.
1: Depuis cette nuit, le réseau Internet est perturbé.
3: L'Observatoire international NetBlocks dit détecter dans le nord de l'Éthiopie une coupure totale des télécoms au Tigré. Et cela rappelle des mauvais souvenirs aux Tigréens. Lors du précédent conflit en 2020-2022, le gouvernement fédéral avait coupé télécommunications et Internet, mais aussi le réseau électrique, les services bancaires. L'État régional avait été soumis à un quasi-siège. La coupure d'Internet de ce vendredi s'ajoute donc à la reprise des combats mardi. La coalition d'alliés de TPLF a lancé une forte offensive et les rebelles tigréens ont d'ailleurs pris le contrôle de 3 aéroports de la province, dont celui de Mekelle.
1: Et Céline, on le disait, il n'y a pas que le Tigré qui est touché par cette reprise des hostilités avec les autorités fédérales.
3: Oui, mercredi, c'est dans la région Afar que des combats ont été signalés. Cette nuit également, à la frontière entre les deux provinces, près de la ville d'Abala. Et hier jeudi, des affrontements ont eu lieu près de Lalibela, mais aussi autour de Waldiya, c'est dans la région Amara. C'est sur un axe majeur qui mène à la capitale Addis Abeba, à 330 km de là. Après 3 jours d'affrontements, l'armée fédérale dit avoir tué 272 rebelles. Arthur, pas de chiffres en revanche communiqués par les groupes rebelles.
1: Céline Pellarin du service Afrique d'RFI, merci à vous. Et l'Union africaine et l'Union européenne ont appelé à une désescalade immédiate face au risque de voir cette reprise des hostilités dégénérer à nouveau en guerre à grande échelle. Des combats aussi en Ukraine cette nuit. Plusieurs bâtiments de Kiev ont été visés par des drones russes. Hier, les abords d'une maternité ont été touchés faisant 2 morts. Et Moscou pourrait aller plus loin encore en mobilisant 300 000 soldats supplémentaires pour s'emparer de tout le Donbass. C'est l'alerte lancée par Emmanuel Macron qui juge cette menace crédible. Le président français interviewé hier soir à la télévision, interrogé donc sur l'Ukraine, interrogé aussi plus largement sur la situation internationale, notamment la hausse des prix du carburant liée à la guerre au Moyen-Orient. Dans ce contexte, Raphaël Delvolvé, le chef de l'État, se montre à la manœuvre avec notamment une décision.
4: C'est la seule réelle nouvelle annonce d'Emmanuel Macron.
5: Il y a plusieurs millions de barils qui circulaient à travers l'Arabie Saoudite, dans ce qu'on appelle le site de Yanbu. Il a été très abîmé par une attaque des Houthis. Nous allons envoyer des moyens militaires pour protéger ce site.
4: L'international et le militaire, dernier domaine où il peut agir et espérer des résultats pour calmer la colère des Français.
5: Moi, ma priorité, c'est vraiment de baisser les prix. Si les choses s'améliorent dans les prochains jours, les prix baisseront vite.
4: Tout l'inverse de la scène nationale. Et même si le président Macron n'exclut pas de baisser les taxes sur le carburant, comme le demandent beaucoup d'opposants et de Français,
5: il faut rien exclure. On ne va pas laisser les prix s'envoler.
4: Les marges budgétaires sont réduites face à la dette et le chef de l'État a dû se justifier. Ses regrets ne sont pas les aides massives du Covid ni la dissolution ratée de 2024.
5: Je ne regrette pas du tout le quoi qu'il en coûte. Ce que je regrette, c'est que les réformes que j'avais engagées à côté pour améliorer les finances publiques, elles, ils ont bloqué.
6: La réforme des retraites ?
5: Mais bien sûr.
4: À 8 mois de son départ de l'Élysée, le temps du bilan n'est pas encore venu, tout comme celui d'un soutien à un candidat à sa succession. Emmanuel Macron appelle à la responsabilité, notamment à l'approche de l'examen du futur budget, mais aussi face à une menace russe croissante sur le front Est, sur laquelle il a également insisté hier soir.
1: Un front ukrainien pour lequel Emmanuel Macron a aussi réitéré sa proposition d'un double moratoire sur les frappes contre les

0: infrastructures énergétiques et civiles. Il l'avait déjà formulé cette semaine à la tribune de l'ONU, les Nations Unies, où l'Assemblée Générale se poursuit. Bassirou Diomaye Faye, le président sénégalais, s'est notamment exprimé hier, appelant à plus de coopération dans la lutte contre le terrorisme au Sahel. Il a aussi évoqué la candidature de Macky Sall au poste de secrétaire général de l'ONU. Mais là, à notre micro, Bassirou Diomaye Faye était notre grand invité Afrique ce matin. Entretien à réécouter sur le site et l'application de RFI. Autre prise de parole hier à la tribune des Nations Unies, celle de Benjamin Netanyahou, le Premier ministre israélien, est notamment revenu sur les attaques de colons israéliens en Cisjordanie occupée. Une poignée de délinquants, selon lui, avant Benjamin Netanyahou. C'est Mahmoud Abbas, le président de l'autorité palestinienne, qui s'exprimait, mais en visioconférence, puisqu'il n'a pas obtenu de visa pour les États-Unis. Les politiques israéliennes menacent la vie et l'existence même du peuple palestinien, a-t-il lancé des mots. Et cette alerte, hier, de la CNUSED, l'agence de l'ONU pour le commerce et le développement, Gaza traverse la pire crise économique jamais observée dans le monde. Au Liban, c'est sur la situation des écoliers qu'alertent les Nations Unies. Alors que 6% du pays est occupé par l'armée israélienne, 100 000 élèves du sud du pays risquent tout simplement d'être privés d'école. Entre les établissements détruits, d'autres transformés en abris, et le déplacement des civils des zones de combat, les enfants paient le prix de la guerre. Reportage à Douer, dans la région de Nabatié, Sophie Guignon.
1: C'est la rentrée pour les classes maternelles de l'école agiale de Douer. L'EHPAD et plus de 1300 élèves jusqu'à la terminale résonnent de nouveau. Une petite victoire sur la guerre et l'occupation israélienne qui se poursuivent à moins de 10 km pour Daoud Harb, le directeur de l'établissement.
2: Tout le monde revient, même s'ils ont perdu leur maison. Moi-même, j'ai perdu ma maison. Je veux que mes enfants, les autres enfants, les enseignants reviennent à l'école en présentiel. Qu'ils apprennent, qu'ils aient au moins une journée mondiale d'apprentissage.
1: Zainab Safawi vient de déposer ses deux enfants.
3: Ce que je crains le plus, c'est combien nos enfants ont emmagasiné de peur. Il faudra combien d'années pour dépasser tout ça? Mais pour ça, il faut que la guerre s'arrête, pour qu'on puisse commencer à guérir définitivement.
1: En cours de maths au lycée, difficile de se concentrer en classe pour Yara Ismaël, originaire d'un village encore occupé.
4: On entend des détonations et il y en a beaucoup qui viennent de mon village. Je me demande tout le temps ce qu'ils font exploser.
1: Douer reste un refuge précaire. En cas de nouvelle escalade, le directeur a prévu d'évacuer son école plus au nord. De retour de Douer, Sophie Guignon, RFI.
0: L'actualité en ce vendredi, c'est aussi Tellyson Aurélien qui suspend la tournée promotionnelle de son dernier livre. L'auteur canado-haïtien dans la tourmente, accusé d'avoir utilisé l'intelligence artificielle pour écrire « C'était ça ou mourir », révélation de la rentrée littéraire. Il dénonce une volonté de le faire taire. Tellyson Aurélien est accusé aussi de plagiat pour des textes publiés au Canada il y a 13 ans. Et ce matin, on apprend que c'est l'essayiste Samuel Fitoussi, chroniqueur du journal Le Figaro, qui est à l'origine de la dénonciation sur les réseaux sociaux de Tellyson Aurélien.
5: Et puis des bancs du lycée au plus grand stade de la planète. Le groupe U2 fête ses 50 ans aujourd'hui.
0: Et annonce pour l'occasion un nouvel album pour le 13 novembre prochain. 5 décennies de rock et de tubes indémodables. Ce matin, RFI vous emmène à Dublin, la ville où le groupe s'est formé. Notre correspondante Clémence Pénard est retournée sur les traces de U2. Reportage.
6: Premier stop, les anciens studios de Windmill Lane, le berceau créatif de U2. C'est ici qu'ont été enregistrés leurs premiers albums. Son directeur, Aidan
7: Des groupes comme The Boomtown Rats, The Blades ou Thin Lizzy partaient en Angleterre pour enregistrer leurs albums. U2 a été l'un des premiers grands groupes de rock à venir enregistrer au studio Windmill. Mais bien sûr, à l'époque, ils n'étaient pas encore célèbres.
6: En 1976, Larry, le batteur, n'a que 14 ans quand il punaise une petite annonce dans son lycée, recherche musicien. Les quatre ados sont alors loin d'imaginer qu'ils vendront 200 millions d'albums dans le monde, raconte Brian de l'Irish Rock'n'Roll Museum.
8: Dès la première semaine de cours, Bono avait déjà rencontré Ali, qui allait devenir sa femme, ainsi que les trois autres membres du groupe. Ils ont commencé à jouer à Dublin et se sont lentement constitués un public ici et leur propre son. Quand une chanson de U2 commence, c'est la marque des très grands groupes. On la reconnaît immédiatement. Quand on voit que les Rolling Stones sont toujours là, on se dit qu'il reste encore beaucoup de musique à venir pour U2.
6: Et la preuve, 8 ans après leur dernier album, U2 est de retour. Le groupe a surpris ses fans avec deux nouveaux EP sortis cette année. Clémence Pénard, Dublin, RFI.
0: Ce dernier album, Carnaval des Loups, ça sortira le 13 novembre prochain.
5: On a hâte d'écouter évidemment Arthur Ponchelet pour le journal. À 7h15, TU, l'actualité vue par les médias internationaux. Catherine Poté, votre revue de presse avec à la une d'abord la visite de Xi Jinping à Washington.
9: Oui, une visite qui fait la une de la presse américaine. À la Maison Blanche, le dictateur chinois est le bienvenu. Les médias américains, beaucoup moins, titre ironiquement le New York Times, qui explique l'affrontement autour de l'interdiction partielle des médias décrétée par le président Trump s'est déroulé alors qu'il accueillait le président Xi Jinping, dont le gouvernement est considéré comme l'un des plus répressifs du monde. Pour Trump, et si une journée de cérémonie et de priorités concurrentes, titre de son côté le Washington Post, selon lequel, dans un climat de faste et de symbolisme, les deux dirigeants ont tenté de projeter une image de concorde, malgré de profondes divergences. Guère plus enthousiaste, le Wall Street Journal estime que l'accueil fastueux et notamment le dîner d'État ne change rien sur le fond. Une journée de gestes symboliques n'apporte que peu de réponses concrètes, estime le quotidien américain.
5: Cette visite de Xi Jinping qui est également à la une de la presse chinoise.
9: Le China Daily rapporte ainsi que Xi Jinping a déclaré que des points de vue communs avaient été atteints sur de nombreuses questions lors de sa visite, donnant ainsi une nouvelle dimension à la relation sino-américaine constructive de stabilité stratégique. Pas question pour la presse chinoise de s'écarter du discours officiel. Rappelant qu'en mai dernier, messieurs Xi et Trump s'étaient engagés à construire une relation sino-américaine constructive et stratégique, explique de son côté le Global Times, Monsieur Xi a affirmé que cette nouvelle vision reflète la réalité des relations bilatérales, incarne les aspirations pour l'avenir et constitue une étape importante vers une entente harmonieuse. Un peu plus éloigné de la ligne officielle, le South China Morning Post estime, lui, que Xi et Trump ont minimisé leur rivalité actuelle lors d'un dîner. Le président chinois, ajoute le quotidien de langue anglaise basé à Hong Kong, a déclaré que les deux pays enlisés dans une longue guerre commerciale étaient parvenu à un nouvel accord commercial conjoint.
5: Et puis à la une également, Catherine, la visite du pape en France, saluée par une presse française plutôt enthousiaste.
9: Un mot revient de nombreuses fois dans les titres de la presse française ce matin. Historique, Léon XIV, une visite historique en France, titre Le Figaro. Le successeur de François, qui voit notre pays comme une priorité pour l'Église, est très attendu, explique le quotidien conservateur. 1 million de personnes se sont inscrites à Paris, Lourdes et Metz pour l'accueillir et l'écouter. Bienvenue, s'exclame La Croix, le journal catholique. Il estime que Léon XIV entame une visite apostolique de 4 jours en France qui s'annonce historique. Le Parisien, de son côté, n'hésite pas à titrer « Origine, discours en français, diplomatie, Léon XIV, une vie entière infusée par la France ». Le Parisien explique ainsi que le pape a pris des cours de français cet été à Castel Gandolfo, la demeure située à 1 heure de route du Vatican où les papes prennent leur congé. La venue de Léon XIV aura des airs de retour au bercail, estime encore le Parisien. Suzanne, sa grand-mère maternelle, est née en Normandie en 1894 et si l'on tire le fil généalogique un peu plus loin, 5 générations au-dessus de lui, on trouve un vigneron de Cuqueron dans le Béarn, dans le sud-ouest de la France. Enfin, Libération salue un Américain idéaliste qui croit aux vertus de la diplomatie et du dialogue multilatéral. Catholique ou pas, ajoute le quotidien de gauche, on peut prendre un instant pour écouter ce qu'il a à dire.
5: Libération qui fait cette une à Bémousse Paname, que j'ai trouvé aussi marrante. La revue de presse de Catherine Poté. Alors, l'un des temps forts de cette première journée à Paris pour Léon XIV, ce sera la grande veillée de prière au Stade de France avec 80 000 jeunes âgés de 17 à 35 ans. Moment évidemment très attendu par le diocèse de Saint-Denis qui prépare cet événement depuis plusieurs jours. D'ailleurs, le traditionnel pèlerinage diocésain de Notre-Dame des Anges, il y a presque 2 semaines maintenant, a justement permis aux fidèles de préparer la venue du pape. Reportage de Laurence Théo.
10: Grand gabarit, col romain et croix sur la poitrine, le sémillant évêque de Saint-Denis, Mgr Étienne Guillet, attend la venue du pape avec impatience.
11: Je crois que la venue du pape en Seine-Saint-Denis au Stade de France, c'est une très grande fierté pour les gens. Moi, je l'entends, le pape vient chez nous, le pape vient chez nous.
10: La Seine-Saint-Denis, département le plus pauvre de France, plus de 130 nationalités différentes, forte présence musulmane, a du mal à se défaire de certains préjugés. Tresse rouge qui tombe sur les épaules, Ivana en est sûre. La présence du souverain pontife au Stade de France est un événement qui dépassera les seuls catholiques.
12: C'est hyper important qu'ils viennent parce qu'il y a toutes les origines, toutes les religions, c'est cosmopolite. Du coup, qu'ils viennent, c'est vraiment pour nous montrer que la jeunesse, on est aussi important que les autres et que la religion n'a pas de couleur. Le fait qu'ils viennent, ça montre vraiment que bah, ils s'intéressent à nous, qu'on n'est pas mis de côté et que finalement, bah, on est tous français. Hein. Le fait qu'ils nous accordent de son temps dans le 93, c'est beau.
11: On est bien, les jeunes sur les bancs d'église, c'est très bien.
10: Le plus jeune évêque de France se démène justement pour qu'il y ait un dialogue entre les religions dans son département de Seine-Saint-Denis.
11: C'est pas la guerre des religions. Ça veut pas dire qu'on est naïf, ça veut pas dire qu'on dit pas qu'il n'y a pas de problème de temps en temps. Il y en a. Et s'il y a des problèmes, il faut pouvoir le dire. Mais l'essentiel, c'est qu'on puisse vivre en paix et qu'on se reconnaisse. Et il n'y a rien de tel que de se rencontrer. C'est pour ça que ce qui nous a paru important au Stade de France, c'est qu'aussi certains de nos jeunes invitent certains de leurs amis qui ne sont pas chrétiens. Il y aura des musulmans, il y aura des hindous, il y aura des bouddhistes, il y aura des sikhs. Il n'y aura pas beaucoup de juifs parce que le vendredi soir, c'est Shabbat. Et pour nous, c'était important qu'ils soient aussi présents, cette diversité de la Seine-Saint-Denis, au Stade de France, parce que c'est ainsi que vivent tous nos jeunes.
10: Originaire du Cameroun, Marc, 28 ans, est venu en famille au pèlerinage de Clichy-sous-Bois. Il veut croire à un catholicisme vivant dans le 93.
13: On a l'impression que les jeunes ne vont plus à l'église, que c'est que les vieux et que les églises se vident. Mais on voit quand même qu'il y a déjà à peu près 5 ou 10 ans, il y a des jeunes qui demandent de plus en plus le baptême. Et je pense que c'est un signe. Et la venue du pape pourra aussi un peu redonner envie à ceux qui hésitent de pouvoir s'engager et servir le Seigneur.
10: Dans le diocèse de Saint-Denis, l'Église de France ne recense pourtant qu'un peu plus de 1% de catholiques pratiquants. Madeleine porte un foulard noué sur la nuque, soquette et sandales. Elle commente la devise du pape.
14: Le thème, c'est pour que le monde ait la vie. On voit bien ce que ça vient faire dans le contexte politique. Donc j'imagine qu'il va insister sur tout ce qui permet la vie, sur le fait que le Christ nous donne la vie, qu'il faut protéger la vie. Et effectivement, vu les événements récents en France, on comprend bien qu'il veuille appuyer là-dessus. Moi, ça me paraît aussi extrêmement important.
10: On retrouve Ivana qui se dirige vers la messe. Elle voudrait que le pape fasse confiance aux jeunes.
12: La jeunesse, on a tellement de trucs à dire, tellement de trucs à faire, on est tellement intelligent que ce serait beau qu'on fasse, je sais pas, un projet ou je sais pas.
10: Alors pour rien au monde, elle aurait cédé sa place au Stade de France.
5: Ce reportage de Laurence Théo dans le diocèse de Saint-Denis en périphérie de Paris où on constate donc un certain emballement, une certaine jeunesse. C'est peut-être aussi d'ailleurs, on va voir ce que vous observez dans votre paroisse. On est en ligne avec Georges Loumen-Wensavi, bonjour.
15: Bonjour.
5: Vous êtes prêtre, vous, au sein de la congrégation religieuse des Fils de la Charité, curé de la paroisse Sainte-Hélène. C'est dans le 18e arrondissement de Paris, dans le Nord. Vous vivez en France depuis plus de 10 ans, je crois, mais vous êtes originaire du Bénin. En quelques mots, peut-être, sur votre parcours, déjà, qu'est-ce qui vous a amené en France? Est-ce que c'était un choix?
15: Oui, c'était un choix, hein, merci. Bon, en fait, je suis en France peut-être il y a plus de 22 ans.
5: Ah,
15: je suis arrivé
5: okay.
15: En 2002 par là. J'ai fait mes études.
5: Prêtre depuis plus de 10 ans alors, peut-être.
15: Oui, prêtre depuis plus de 10 ans. Merci beaucoup, merci. Voilà, moi j'étais venu pour des études donc de philosophie à Besançon, puis après j'ai commencé à travailler avant d'avoir l'appel de Dieu pour la congrégation des Fils de la Charité, même si j'avais cette vocation depuis mon enfance un peu au Bénin, bien sûr. Voilà.
5: Donc voilà, pour vous, c'est un choix, effectivement. Pour d'autres prêtres, on les appelle maintenant aussi à venir en France, parce que comme vous, environ un quart, un tiers, on va dire, des prêtres qui exercent dans l'Hexagone sont d'origine étrangère. L'Église parle officiellement de prêtres venus d'ailleurs. La plupart viennent du continent africain. Est-ce que l'Église catholique française, selon vous, tient en partie debout aujourd'hui grâce aux diasporas africaines, que ce soit d'ailleurs du côté des prêtres, mais aussi du côté des fidèles?
15: Oui, on peut le dire ainsi, mais je pense que c'est réciproque, en fait. C'est réciproque, hein. Il faut parler de la réciprocité, en fait, du don et du contre-don, un peu. Et on note en ce moment 2400 prêtres africains, hein, en France, voilà, dont une 200 du Bénin, voilà, un peu. Et puis, dans cette France diversifiée, je trouve que la présence de ces Africains est justifiée à peu près, vous voyez. Et l'Église qui est catholique, donc ici, nous pouvons parler de la catholicité de l'Église, donc de cette universalité. Et normalement, un prêtre africain ne se trouve pas en un lieu inconnu, en Église, partout dans le monde. Seulement qu'il y a besoin peut-être d'ajuster certaines choses. Il y a besoin d'un accompagnement dès le début, avant que le prêtre arrive ici, et aussi pendant qu'il est là, parce qu'il apporte comme il reçoit aussi. Je crois qu'il y a une osmose qui se vit en ce sens-là. Le fait que la France soit diverse, il y a besoin effectivement de ces prêtres-là aussi ici, puisque c'est un pays d'immigration quand même, la France. Il y a pas mal d'immigrés dans ce pays. Et là, l'accompagnement de ces prêtres venus d'ailleurs, ça aide beaucoup, je pense. Et puis, vu la pénurie de prêtres en France, ces dons de prêtres que l'on fait depuis l'Afrique, ça aide à la France à tenir debout. Effectivement, je pense que c'est vrai.
5: Oui, et puis il faut rappeler qu'avant, il y a quelques années, des dizaines d'années, c'était l'inverse. C'était plutôt, on va dire, des prêtres occidentaux qui sont venus évangéliser l'Afrique. Aujourd'hui, c'est un petit peu l'inverse. Qu'est-ce qu'apportent justement les diasporas au catholicisme français? Qu'est-ce qui pourrait différer, on va dire, d'avec des pratiques plutôt habituelles en France et qui nourrit peut-être la religion catholique en France aujourd'hui?
15: Oui, vous savez, en Afrique, même si je n'ai jamais essayé, je suis africain, j'y tiens, mais j'y vais souvent, je vais au Bénin tous les ans, même des fois deux fois par an, je vais enseigner dans des grands séminaires, donc ça va. Je pense que il y a le concept de église famille qui marque les prêtres africains, ce qui fait que quand ils sont en Occident, bon, précisément en France pour le cas que nous traitons, en fait ils sont au contact assez facilement des gens, ils ont un certain enthousiasme, ils aiment la rencontre, aller dans les familles, aller visiter des malades, et puis ils savent pas dire non quand on les invite pour des repas, des choses comme ça. Donc et ça crée quelque chose, ça crée comment je vais dire,
5: chaleur, un peu de convivialité. Quel est dans votre paroisse, vous, Georges Loumen Wensavi, juste pour voilà, pour aussi préciser, quel est dans votre paroisse le profil type entre guillemets des fidèles, je rappelle, dans le nord de Paris? Est-ce qu'il y a aussi des croyants justement qui sont issus comme vous du continent africain? Est-ce que ça peut influencer aussi votre pratique du culte, on va dire?
15: Oui, oui, bien sûr, bien sûr. Vous savez, dans notre petite paroisse de la Porte de Clignancourt, donc le 18e, paroisse Sainte-Hélène, en fait, il y a plusieurs nationalités, hein, ça c'est sûr, on le voit. Déjà, je prends comme exemple dimanche qui arrive, c'est le dimanche des réfugiés et du migrant. Et là, j'ai essayé d'organiser avec le prêtre qui est de service, le père Jean-Pierre Masson, et j'organise de telle sorte que et toutes les composantes voilà, de la paroisse puissent y participer. Donc, il y a les Bangladais avec leur aumônier, ils vont célébrer avec les autres personnes, bien sûr. Il y a encore et pas mal de personnes françaises, d'origine française, bien sûr, que j'appelle des Gaulois, et qui sont membres de la paroisse, bien sûr, mais il y a d'autres nationalités.
5: Et ces autres nationalités, en un mot, est-ce qu'elles sont bien représentées, selon vous, bien intégrées, on va dire, aujourd'hui, dans le paysage catholique français? Ou est-ce que certaines peuvent, par exemple, se tourner vers les églises évangéliques, en un mot?
15: Ah oui, ça arrive, ça. Ils sont pas encore bien intégrés, bien représentés, c'est vrai. Hein. À Paris, on peut dire ça, parce que en banlieue, c'est encore autre chose, puisque j'ai fait la Courneuve, hein, c'est encore autre chose. Mais ici, ils sont pas encore bien intégrés.
5: Il y a encore du travail.
15: Il y a encore du travail, et moi je m'attelle un peu à ça.
5: Merci beaucoup. Merci, Père Georges Loumen Wensavi, d'avoir été avec nous quelques minutes sur RFI.
15: je vous en prie.
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1: Vous écoutez Radio Saint-Ferréol 94.2 FM, c'est l'heure d'une nouvelle turbulence musicale. 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
1: Nous avons deux heures devant nous pour écouter de la musique. Très bonne soirée à vous tous.

0: That's right. You guys are great. Thanks.
1: Pour démarrer cette session, le premier titre de ces Fleetwood Mac, extrait d'un album live baptisé The Dance, sorti en 97. Le titre sélectionné Big Love. On y reviendra d'ailleurs sur ce titre dans l'extrait de l'album Tango in the Night, sorti en 87. Mais dans l'immédiat, vous avez pu remarquer le talent incroyable de Lindsey Buckingham à la guitare. Et je vous propose justement un extrait d'un de ses albums solo. On écoute.

La voix de Stevie Nicks au sein de ce groupe Fleetwood Mac en 1987, Tango in the Night, c'est le nom de l'album avec ce titre sélectionné Little Lie. Et puis juste avant, nous étions avec l'album solo de Lindsey Buckingham, qui est un des guitaristes du groupe Fleetwood Mac, qui a rencontré d'ailleurs Fleetwood Mac aux États-Unis avant que Fleetwood Mac démarre leur carrière en Angleterre. Changement de décor. Quoique, changement de décor avec le groupe Everything But The Girl. Et justement, ce groupe british anglais, la pop anglaise, ils ont démarré leur carrière dans les années 85. Et Everything But The Girl, l'histoire de ce nom de groupe, tout simplement, tout sauf la fille, et bien en fait, tout simplement, ils sont passés devant une vitrine et ils ont décidé, eux, de baptiser leur groupe Everything But The Girl. On va écouter deux morceaux. On va écouter d'abord One All Well, et puis ensuite, on écoutera extrait d'un album beaucoup plus récent, sorti dans les années 2000, l'album Tempera Mental. Mais dans l'immédiat, voici une chanson extrait d'un album sorti en 1985.

Everything But The Girl, c'est le couple Tracy Thorn et Ben Watt, et je vous notais la différence de son entre 1985 et les années 2000 avec cet album Temperamental avec Lullaby of Cluban. On écoute.

L'album Temperamental de Everything But The Girl, sorti dans les années 2000, Lullaby of Club Band. Et justement, voici maintenant Tracy Thorn, un album solo sorti donc en 2018. Après, on écoutera un album en 2007. Et finalement, Ben Watts n'est pas très loin. On écoute.

Tracey Thorn deux fois en 2007, Get Around to It, extrait de l'album Out of the Wood. Et puis juste avant, nous étions en 2018, c'est son dernier album, Tracey Thorn bien sûr, avec Air, extrait de l'album Record. Des sonorités plus ou moins différentes, mais on retrouve quand même une pop électro bien arrangée, comme d'ailleurs l'album Temperamental d'Everything But The Girl que j'ai passé juste avant, ces deux titres de Tracey Thorn. Tracey Thorn, bien sûr, c'est le couple avec Ben Watt, et je vous propose bien sûr un extrait de cet album Ben Watt North Marine Drive qui était donc sorti en 1983.

L'univers de Everything But The Girl, avec Tracy Thorne juste avant, Ben Watt extrait de cet album North Marine Drive, sorti en 1983. Restons en Angleterre, mais cette fois-ci avec la pop rock indépendant. Je vous propose d'écouter l'album LED, les premiers albums de James, le groupe James, rien à voir avec James Bond, bien évidemment. C'est Something, extrait de l'album LED que je vous propose d'écouter.

Vous écoutez les Turbulences Musicales, une émission qui a lieu tous les mardis soirs à partir de 21h, entre 21h et 23h, et la rediffusion est prévue le vendredi à partir de 10h. Et tout cela sur Radio Saint-Ferréol 94.2 FM, la radio associative de la Drôme.

Chanteur et surtout spécialiste des synthétiseurs vintage, John Moss, rien à voir avec le leader du groupe, le Walker Brothers, donc avec Bennington, extrait d'une compilation sortie en 2007. Puis juste avant, nous étions dans le groupe, une formation musicale de Manchester en Angleterre, James. Rien à voir avec James Bond, bien évidemment. C'est l'album LED sorti en 93 et je vous invite à partir maintenant dans le nord de l'Europe, du côté de la Norvège, avec le groupe King of Convenience, le leader du groupe Erlend Høy. On écoute Miss Reed, un album qui était sorti en 2004.

Merle Hoyle, un multi-instrumentiste, et vous avez remarqué certainement en écoutant ce morceau qu'il n'y a pas de batteur, la rythmique, ce sont les instruments à cordes. King of Convenience, Miss Reed, sorti en 2004. Rio and Humpty, c'est le nom de l'album qui était sorti en cette époque. Enchaînement avec Phoenix, un groupe français de pop française qui chante en anglais. 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

chanson british de Prefab Sprout en 88, Cars and Girls, avec l'album From Langley Park to Memphis, direction les États-Unis avec l'homme des forêts et qui a basculé dans la musique. Il a bien raison, il a fait une douzaine d'albums, notre ami Ray LaMontagne. Ben, je vous propose d'écouter un extrait de l'album Gossip in the Grain, You Are the Best Thing, un album qui était sorti en 2008. Puis après, on écoutera d'autres choses, on verra bien ce qui se passe. 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

Voilà un groupe que l'on passe peu souvent dans les turbulences musicales, Big Deal, avec Little Deeper, l'album John Gloom. C'est une association de musiciens anglais et américains. Donc une belle association avec des belles sonorités. Il y a un peu de tout dans ce qu'ils ont fait. C'est vraiment sympa à découvrir et à redécouvrir. Juste avant, c'était Ray La Montagne. Nous étions aux États-Unis. Retour en Angleterre avec, bien sûr, les ambiances des Velvet Underground. Cette fois-ci, l'album solo de Nico. Et on n'a pas fait beaucoup. Je vous propose d'écouter celui qui est sorti en 66, l'album Shailsa Girl. Et je vous propose d'écouter The

Un favori comme Nico, ex Velvet Underground, peut en cacher un autre après le morceau de 1966, The Forest of the Season, l'album Chelsea Girl. On va s'écouter, comme je vous le disais, Father John Misty, son quatrième album, l'album pure comédie, Living L.A. Un long morceau, vous allez voir dans ce morceau, enfin plutôt vous allez entendre dans ce morceau, les sonorités d'orchestre à cordes et la douceur de la voix de Father John Misty.

Ian Matthews avec cet album Journey from the Gospel Rock, le titre choisi Do Right Woman 1974, sublime morceau avec des arrangements extraordinaires, un jeu de musiciens incroyable avec une voix, la voix de Ian Matthews. Alors Ian Matthews, petite histoire, il y a plusieurs orthographes si vous cherchez sur internet. Vous allez vous rendre compte que vous allez tomber sur un Ian Matthews qui est né en 71, mais en fait non, pas du tout. C'est de la génération des années 60, Ian Matthews. Il a une carrière de plus de 50 ans. Donc aujourd'hui, il a 80 balais, le père Ian Matthews. Et il a participé de nombre de musiciens et nombre d'albums. Donc c'est un grand monsieur et pourtant, il est peu connu. J'ai souvenir d'avoir trouvé quelques vinyles à l'époque, dans les années 90, pour 5 balles opus. Et je me souviens avoir découvert ces albums avec un copain, on faisait de la voile ensemble, c'était vraiment... Et l'album le plus connu qu'il ait fait, en fait, c'est l'album Stalling Home. Donc si vous tapez sur internet Stalling Home, Ian Matthews, vous allez tomber effectivement sur l'histoire de ce monsieur. Et si vous allez sur Discog, bah, pas de bol, vous n'allez pas tomber sur le bon. Alors il a changé son prénom de Ian, il a mis un « i ». Supplémentaire pour écrire Ian Matthews. Donc du coup, on finit dans une confusion quand on regarde sur Internet. En tout cas, voilà, Ian Matthews, Do Right Woman. Et pour le coup, j'ai changé un peu ma programmation. On va s'écouter un morceau, comme je vous ai parlé de cet album Stalling Home. Et bien justement, on va s'écouter un morceau, l'album le plus connu, enfin du moins si on parle de Ian Matthews, c'est celui-là qu'on va sortir. Et je vous propose d'écouter donc deux fois Don't Hang Up Sue's Dancing Shoes. Il a été composé par Terence Boylan, qu'on écoutera juste après cette version de Ian Matthews sortie en 78.

Terence Boyle Line. Personnellement, j'avais découvert ce musicien grâce à Ian Matthews, justement, puisque quand j'ai vu l'album, le premier album de Terence Boyle Line en 77, avec donc Hunger Zeus Dancing Shoes, on y retrouve quand même comme musicien, c'est quand même assez incroyable, on y retrouve Victor Feldman, Donald Fagen, et oui, l'histoire c'est que, Terence Boyle Line, il a grandi avec Walter Becker et Donald Fagen, qui sont donc les musiciens de Steely Dan. On y retrouve aussi un peu ce son de musique californienne, donc de cet album. Il y a deux albums de Terence Boyle Line. Le deuxième album, Suzy, là aussi il y a des morceaux, mais on les penchera les prochaines fois, dans les turbulences. Et puis bien sûr, on va enchaîner, je vous en ai parlé en milieu d'émission à peu près, des guitaristes aussi exceptionnels comme Gábor Szabó, qui est un guitariste hongrois. Puis après, on écoutera du George Benson et Wes Montgomery. Et il y a un lien, bien sûr, entre Wes Montgomery et George Benson. Mais dans l'immédiat, on écoute Gábor Szabó. J'en profite aussi pour vous dire que vous retrouverez la liste des morceaux, comme d'habitude, sur la page des Turbulences musicales de la radio Saint-Ferréol 94.2 FM.

Le jazz psychédélique, c'est comme ça qu'il est décrit, ce Gábor Szabó, le guitariste hongrois qui est né à Budapest avec ce morceau Just a Little. Il a quitté Budapest pour partir aux États-Unis et rencontrer les musiciens américains. Et ça a donné ce genre de son magnifique qu'il a signé chez CTI Records. En parlant de CTI Records, enchaînement avec George Benson, avec Don't Let Milos Think Dream. Et puis on va s'écouter un autre morceau de George Benson en 1968. En fait, George Benson, il s'est fait connaître à partir de cette année-là, après la disparition de Wes Montgomery, que l'on va écouter juste après cette version Sunny de George Benson. Et on écoutera la version, bien sûr, en 1966 de Wes Montgomery.

Quand on écoute de la musique, on ne voit pas le temps passer. Quand je regarde de la pendule de la radio Saint-Ferréol, je m'aperçois que l'émission arrive au bout des deux heures. Donc ça veut dire qu'on va se retrouver la semaine prochaine pour une nouvelle turbulence musicale. Vous venez d'entendre Wes Montgomery, le guitariste qui nous a quittés malheureusement à l'âge de 42 ans. L'album California Dreaming, je vous ai fait écouter Sonny, et puis la version de George Benson en 68. Et puis donc juste derrière moi, c'est le dernier titre de ce soir, Mickey Newbury. Il a sorti une compilation en 2011, An America Trilogy. On aura l'occasion d'y réentendre d'autres morceaux. En tout cas, on se retrouve bien sûr semaine prochaine, mardi à partir de 21h, et la rediffusion le vendredi à partir de 10h. Comme d'habitude, vous pouvez télécharger l'émission sur la page des Turbulences Musicales de Radio Saint-Ferréol 94.2 FM. Merci pour votre écoute et merci à l'équipe technique pour la diffusion des émissions des Turbulences Musicales. Bonne semaine à vous tous et rendez-vous mardi prochain à 21h.

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2: Bonsoir à tous et à toutes. Merci d'être là ce soir. On va pouvoir s'installer et je vous propose de commencer la conférence.

0: Dans la troisième saison de Plaisir Partagé.
1: L'émission qui titille les tétés, qui frétille les pépés. L'émission qui dit tout ce que les gens ne pensent souvent pas.
0: Malheureusement ou heureusement, cette saison se fera sans Yann. Il a décidé de partir vivre sa vie de troubadour musicien dans les Cévennes. Mais pas de panique, Johan a concocté une sélection saisonnale.
2: Et oui, car qui dit rentrée dit aussi intersaison. Et en intersaison, de quoi est-ce qu'on a besoin ? Eh bien, de fruits pour purifier nos organes internes. Donc, je vous propose, en cette intersaison, entre septembre et octobre, le raisin pour purifier la rate. La rate qui est l'organe qui nous relie directement à la terre. Mais aussi, vous pouvez manger du kiwi, même si ce n'est pas la saison, parce que c'est important. Le kiwi qui purifie les intestins, l'organe qui nous amène vers le ciel. Donc, si vous mangez du kiwi et du raisin,
3: vous serez aligné.
2: C'est bingo. C'est bingo
0: super
2: pour l'hiver.
0: Super. Merci, Johan. Allez, Yann, on arrête notre blague. On a fait une tentative de putsch, mais bon, voilà, tu vois qu'on n'est pas à la hauteur. Donc, à toi les micros.
4: Mais j'adore, au contraire. Là, mais je me suis fait pusher mon intro. Bah, franchement, c'est très bien parce que la mienne n'était pas terrible.
0: C'est le cadeau de la rentrée.
4: C'était beau.
2: Les partager.
5: On a fait un groupe sans toi et que j'ai failli divulguer ce matin dans la voiture sans faire exprès en disant « Ah, Louise a écrit un groupe !» Et là, t'as dit « Ah bon, elle dit quoi ?» J'étais là « Oh non, en fait, c'est le groupe mystère !»
4: Oh là là, c'est le push de la saison 3. Et je sais pas si vous avez entendu, la saison 3, c'est un peu l'année de la maturité. Petit jingle jazz,
5: c'est posé. Hein.
2: Moi, j'ai bien aimé.
4: Parce que c'est fini les paillettes, les trucs cumbia et tout là. On est là, la saison 3, on est tranquille, on est serein, on n'a pas besoin de superflu. C'est un peu ça l'idée de base.
0: La nude.
2: Ouais, c'est bon. Maintenant, voilà, c'est pantoufle. On sait ce qu'on fait.
4: Maintenant, c'est grâce à notre talent qu'on va être connu. Et c'est vrai que je ne vous ai pas présenté, mais il y a toujours les mêmes personnes autour de la table. Nous avons Léa.
5: Wow. Salut.
4: Une nouvelle chronique.
5: Une nouvelle chronique qui reprend un petit peu le principe de la précédente, mais en beaucoup mieux.
4: Génial.
5: J'espère que vous aviez écouté les deux dernières saisons, parce que la troisième va être encore un gros délire.
4: Wow. Déjà, bonjour.
2: Bonjour.
4: Salut.
2: Très heureux d'être là.
4: Enfin, je réécoute cette intro parce que j'ai pas tout, comme j'étais surpris, j'ai pas tout enregistré.
5: Mais
4: j'ai
5: l'impression que merveilleuse.
2: C'était une banale imitation qui n'était rien par rapport à l'original.
4: J'ai l'impression qu'il y avait des petites pépites là-dedans. Qu'est-ce que tu nous as préparé de beau ?
2: Aujourd'hui, j'ai préparé un thème rentrée, parce que c'est le thème de l'émission.
4: C'est vrai.
2: Un thème rentrée jeunesse.
4: Jeunesse,
2: ouais.
4: Génial.
2: Ouais.
4: Okay.
5: Il y avait un thème, oui.
4: Oui, bon, le thème a été fourni un petit peu tard, mais on va se raconter nos petits souvenirs de rentrée.
5: Mais ça va être excellent !
4: Ça va être incroyable.
0: Ah, les souvenirs de rentrée quand on était plus jeune.
4: Oui, exactement.
0: Des traumatismes
4: les
0: pour moi.
4: Les petits traumas,
5: ouais.
4: C'est ça qu'on veut entendre au micro.
5: Ou même le rêve d'aller à l'école en pyjama, là. Vous l'avez déjà fait, ce rêve-là ?
0: De vraiment rêver dans la nuit ?
5: Ouais, tu rêves que tu... Ah, t'es déjà allé vraiment à l'école en pyjama à la rentrée ?
0: Je suis déjà allée
5: à
0: l'école en chaussons.
5: Oh, vraiment ? Donc comme dans les cauchemars des enfants, quoi.
0: Ouais.
5: Oh, c'est chaud. Mais l'hiver ou...
0: Non, c'était l'été.
5: Bah oui, septembre en fait.
3: Mais personne met des chaussons l'été.
0: Bah moi oui, parce que chez mes parents, on n'a pas des chaussures.
3: Waouh, wow, voilà.
4: Et bah c'était Louise. Bonjour, Lucas, oui. On n'avait pas fini le tour de table. Bonjour.
6: Bonjour.
4: Comment vas-tu ?
6: Ça va.
4: Ça va dans cette rentrée. Est-ce que tu nous as préparé un petit quelque chose ?
6: Ah oui, j'ai préparé un petit quelque chose qui n'est pas dans le thème, mais je pourrais le raccrocher au thème avec subtilité.
4: Oui, tu
5: comme toujours.
4: T'as 20 minutes pour trouver un pont entre ce que t'as préparé et le thème de la rentrée.
6: Mais sinon, moi, j'ai pas rêvé que j'allais en pyjama, mais vraiment, il y a une semaine, j'ai rêvé que j'étais à l'école. Je retournais à l'école et je me disais, mais quelle idée, j'ai pas envie, quoi. Mais c'était un choix de ma part.
0: Mais j'avais le même âge.
2: C'était un choix.
0: Ah, oui.
6: Bah, j'avais mon âge. J'étais en primaire, mais tout le monde avait à peu près 18 ans.
5: Gênant.
6: Ah oui, non, parce que les gens étaient à peu près grands.
5: Ok, ah oui, ça va.
6: Mais c'est quand même moi qui avais décidé de retourner à l'école. Je me disais, mais quand même, j'ai fait des études et tout. Pourquoi je veux retourner à l'école ? Du coup, c'était nul, quoi.
4: Mais c'était le trauma, là, parce que c'est la rentrée. T'as dû rentrer, du coup, t'as ce trauma qui est ressorti.
6: Peut-être.
4: Aïe, aïe, aïe, c'est dur. C'est dur pour démarrer la saison, mais c'est la vie. C'est la vie. Et est-ce que vous vous souvenez de notre ami Geoffrey ? Il nous avait raconté un peu ses vacances, c'était pas facile, mais là il est plein de balles, il a passé un super été et il voulait nous raconter un peu sa rentrée. Du coup, il nous a laissé un petit vocal là-dessus, donc merci Geoffrey, on l'écoute.
7: Salut Radio Saint-Fé, et oui, c'est la rentrée, et la rentrée c'est cool. Non, la rentrée c'est en septembre, oui, on s'en fout, la rentrée c'est l'angoisse, oui, ça parle à tout le monde, cette boule au ventre avant de reprendre l'école. Vous vous souvenez de ce dernier soir avant de reprendre le collège ou le lycée ? Ce dernier soir, on a préparé son sac avec toutes ses nouvelles affaires. On a méticuleusement choisi les fringues qu'on va porter le lendemain. Et est-ce que vous vous souvenez, au moment de dormir, de tous les films qu'on se faisait dans la tête ? Les 1000 scénarios qu'on va s'imaginer du lendemain ? Quel prof on va avoir ? À quel moment on va embrasser notre croche ? Est-ce qu'il y aura des frites à la cantine? Ah, un doux mélange d'angoisse et d'excitation. Sans l'excitation. Pour moi, c'est un aller simple pour la nuit blanche. Heureusement, maintenant que je suis adulte, tout ça a bien changé. La veille de reprendre le taf, je prépare mon sac avec mon ordi. La crise économique a choisi pour moi le seul t-shirt que je mettrais. Et je me couche en imaginant les mille façons dont je pourrais faire faillite cette année. Ah, un doux mélange d'angoisse. Et d'excitation. Oui, parce que cette fois, je ne suis plus à l'école. Je suis auto-entrepreneur. Et ça change tout. La grosse différence, c'est qu'à l'école, c'était une galère que je n'avais pas choisie. Alors qu'aujourd'hui, mon taf, c'est une galère que j'ai choisie. Alors, pour garder le moral, j'essaie de me dire que la rentrée, c'est quand même

0: Là, je me levais très très très très tôt le matin. Et c'était pas pour faire des pompes en écoutant le morning de Difool. C'était pas pour apprendre la répartie. C'était pour me faire une crête. Premier actionnaire Viveldop fixation béton. Je les ai tous essayés. Je mettais autant de gel dans mes cheveux que les Air Max laissaient un vide dans ma vie. Je ruinais ma nuit pour avoir le temps de me coiffer le matin. C'était tellement tôt que je m'endormais ensuite contre la vitre du bus. Arrivé au collège, c'est plus une crête que j'avais sur la tête, c'était un Y. Alors, il y en a qui prennent leur revanche sur leur vie à 30 ans, en montant des projets, en créant des business, en fondant une famille. Bah moi, à 30 ans, qu'est-ce que j'ai fait? Je me suis acheté une paire de Air Max 90. Ça y est, j'avais enfin une paire de Air Max au pied, un rêve de gosse qui se réalisait. Je me voyais brillant, marquer des buts à la récré devant le regard de tous mes camarades. Sauf que j'avais 30 ans, et me croire stylé à 30 ans avec une paire de Air Max au pied, ça doit être aussi ringard que se croire stylé à 50 ans avec une chemise de Johnny, d'un loup et d'une pleine lune. Alors pendant longtemps, ça fait que j'ai gardé une méfiance des adultes. Ils n'imaginent pas quel talent il faut pour se faire une crête du front jusqu'à la nuque. Hein. Bon, la preuve, c'est qu'en primaire, c'était la mode des cartes Pokémon. Tout innocent, j'avais filé 20 balles à un pote discrètement contre son Dracaufeu. Parce que, oh, un Dracaufeu, c'était 120 PV, je vous rappelle. Mes parents, ils ont compris le jour même ce qui s'était passé. Ça les a scandalisés. Le lendemain, j'ai dû rendre la carte, il a dû me rendre mes sous. Résultat des courses, aujourd'hui, une carte Dracaufeu sur Internet, ça vaut 1000 balles. Il venait de me faire échouer le premier bon investissement de ma vie. Et c'est dommage parce qu'avec le recul, c'était aussi le seul. Alors, c'est sûrement à cause de ça qu'aujourd'hui, je suis parentier. Donc j'ai pas eu le choix, en septembre j'ai fait comme tout le monde, j'ai bravé l'angoisse, j'ai fait ma rentrée. Je sais pas encore comment je ferai faillite cette année, mais si jamais je devais me resalarier, j'espère qu'il y aura des frites à la cantine.
1: Waouh, merci Geoffrey. Incroyable. Que de souvenirs dans cette petite chronique.
2: C'est très bien écrit.
1: Ah, t'as vu ça?
3: Toujours déprimé par contre le mec.
2: Hein. Ouais, tu nous as menti.
3: On a fait une fin d'année déprimée, un début.
1: Bon, la rentrée, la rentrée, c'est pas son truc, mais Stoughton. Il va peut-être nous faire une petite chose pour l'entrée dans l'hiver. En tout cas, plein de souvenirs là, le gel. Moi, c'était gel tous les matins aussi. Là, le petit truc, le truc qui fait les cheveux tout durs, tout gras en fait.
2: J'ai essayé aussi.
1: Ouais, ça a duré longtemps même.
2: Ouais.
4: C'était à quelle époque, Yo?
2: Tu veux dire quoi?
4: Le gel. Parce que là, c'est dur à imaginer.
2: Bah oui, oui, bien sûr.
4: Oh, c'est pas gentil. Ouais,
1: Là, c'est balayette de cours de récré par derrière.
2: Et figure-toi que j'avais déjà les cheveux très fins et que ça marchait pas du tout du coup. Donc ça faisait juste, j'essayais de les faire tenir et puis tomber. Et c'était juste des plaques dégueulasses de cheveux. C'est terrible.
1: Et Air Max, vous aviez eu, vous?
2: Non.
1: Moi, c'était pas trop ma cam, moi. C'était...
5: Mais je savais même pas trop ce que c'était, je pense.
1: Ah ouais?
5: Ouais.
4: C'est les trucs avec de l'air en dessous, là?
1: Ouais, il y avait les bulles. C'était quand même révolutionnaire. Quand c'était du gel. Soi-disant, tu sautais plus haut et tout, t'allais plus vite dans la cour.
5: Ouais.
1: Fallait les avoir pour faire vite.
2: Mais ça coûtait beaucoup trop cher. Mes parents, moi, j'aurais trop aimé. Mes parents, ils étaient là, c'est mort.
4: Ouais. Pareil.
2: J'allais à la chaussure.
5: Ah, moi aussi.
2: C'était cool.
5: Ouais, grave. Et c'est pas vrai que je faisais pour moi. Après, j'avais des chaussures.
4: Mais vous faisiez genre les trucs de rentrée, enfin les achats de rentrée, shopping
2: Non,
5: ouais.
4: C'était juste comme ça dans l'année.
5: Ah oui, ouais.
4: Ouais.
5: Si, il fallait acheter des chaussures.
1: En achat de rentrée, il y avait quand même les effets scolaires.
5: Oui, ça, oui,
1: les
5: obligatoire.
1: Petits effets, trucs genre.
4: Les
1: ou la
4: effets.
1: Trousse.
4: Ouais, grave, dit les effets
2: c'est vrai,
4: scolaires.
2: J'ai pas remarqué, c'est trop bizarre de dire ça.
4: Quoi, les fournitures? On dit des fournitures. Bah ouais, fournitures.
1: Les effets scolaires ouais. Ouais, je sais pas, là. Ouais, petite fourniture.
4: Non, mais là, tu mangeras tes effets. J'avoue que la trousse, c'est trop stylé. C'était un peu l'endroit où tu pouvais être stylé, quoi.
5: Et l'agenda aussi.
4: Ouais, l'agenda.
2: L'agenda aussi, c'était un très important choix.
4: Le cartable.
5: Ah, le cartable aussi.
2: Est-ce qu'on peut parler du.
5: Cartable à roulette.
4: On en a déjà parlé.
2: Alors, non, mais cartable à roulette, j'ai appris l'existence de ça il y a une semaine, je sais pas si c'est
4: quoi. Mec, arrête.
1: Yann, attends, je sais pas de quoi on parle.
2: Moi non plus.
4: Un cartable à roulette, je sais pas ce que c'est.
2: Merci.
4: En fait, des cartables à roulette.
2: Les vieux, on sait pas ce que c'est.
4: Non, cool. Mais attends, un cartable à roulette, c'est un cabas pour aller faire les courses là?
2: Ah, non. Toi, tu étais vieille. C'est pour ça qu'on différencie les jeunes. Regarde, les jeunes, ils savent très bien ce que c'est. On m'a montré ce que c'était et je n'avais jamais vu ça.
4: Mais t'as jamais regardé une sortie d'école?
2: Excuse-moi,
4: bah, effectivement, c'est
1: non,
4: pas...
1: Non, mais c'est quoi un cartable à roulette?
5: C'est vraiment un cartable que tu mets sur ton dos comme d'habitude, sauf qu'il y a des petites roulettes en dessous.
4: Et tu peux le tirer.
5: Et. Une poignée qui se déplie comme les valises cabine, quoi. Et en fait, soit tu le mets sur ton dos en mode cartable,
1: c'est pas mal, c'est
5: soit
1: pas
5: il a des roulettes.
4: Mais c'est considéré comme stylé?
5: Bah, à l'époque, ouais, quand c'est sorti, bien sûr.
1: Et ça me fait penser au mec, le premier mec qui est venu avec des chaussures, au-dessous, il y avait des petites roulettes.
5: Voilà, les Heelys.
1: Genre des skates et tout.
2: T'as connu ça,
4: ça existe encore.
1: Ça, je me rappelle du mec, et on était à waouh, stylé.
2: Après, au début, tu crois que c'est Michael Jackson, et en fait, il a juste des roulettes.
1: Après, ça dure pas longtemps, c'est stylé 3-4 semaines. Après, c'est naze parce que tu peux rien faire avec. T'as pas 1000 tricks, quoi. Mais la trousse, qu'est-ce qu'on fait sur la trousse? On écrit au
2: blanco.
1: Blanco, direct, des petits cœurs, des petites je t'aime Amélie.
4: Ça boum,
2: bisous,
4: moi ça gaze.
1: Est-ce que vous aviez ce truc-là de la rentrée? Moi je me rappelle que t'arrives, le premier truc que tu vas regarder c'est ta liste de classe.
2: Bien sûr.
1: Et là, drame, tu vois que tous tes copains sont dans la même classe et toi t'es tout seul. Donc qu'est-ce que tu fais? Tu vas te plaindre au proviseur.
4: Ah bon?
2: Bah, ah bon, oui. Tu faisais ça toi?
1: Ah ouais. Bon, t'es obligé.
4: Ça fait enfant gâté quand même. Là,
1: bah ouais, mais si t'as l'impression

0: ta vie elle s'écroule.
1: Mais t'étais dans des gros établissements, il y avait vraiment beaucoup de classes.
0: Beaucoup.
2: Ah ouais, ok. Peut-être que t'étais un élément perturbateur.
0: Peut-être, ouais. Peut-être qu'ils ont voulu m'isoler. Ils n'ont pas réussi.
1: T'avais quoi un peu sur tes bulletins qui revenaient
0: Élément perturbateur.
2: C'est vrai?
0: J'avais dans la lune beaucoup et après oui bavardage. Oui, il peut mieux faire souvent en français ou n'a pas compris en maths.
3: Oh, ça c'est triste, ne peut pas mieux faire.
1: N'a pas encore compris.
0: Oui, remarque, peut mieux faire, c'est sympa, c'est ne peut pas mieux faire qui est vraiment pas compris. Ouais.
3: Mais moi j'ai vu, j'habite en face d'une école et j'ai vu le jour, la veille de la rentrée, les parents allaient avec leurs enfants regarder sur la porte de l'école les classes et tout le monde qui était là. Ah, on va voir les classes et tout, c'était trop mignon. Et j'avais oublié que ça existait, quoi.
0: Des petits traumas comme ça.
4: Et surtout le stress que c'était. Moi, c'était un gros stress. Et là, j'en parlais avec les collègues de boulot, avec leurs enfants qui sont genre au collège et tout. Et vraiment, genre, ils sont dégoûtés pour leurs enfants parce qu'ils sont vraiment au bout de leur life de ne pas être avec leurs copains.
3: Mais moi, j'ai jamais vécu ça, je dois vous le dire.
4: Mais non.
3: Mais je l'ai un peu vécu d'une manière, du coup, très traumatisante ensuite. Enfin, non, j'abuse, mais. En gros, du CE1 à la 3e, vu que j'étais en classe CHAM, classe musique, j'ai jamais changé de classe. J'étais toujours avec mes potes. Donc en gros, j'ai jamais vécu une rentrée où je n'allais pas être avec mes potes. Mais du coup, quand je suis arrivé en seconde, eh ben, ça n'existait plus. Et je me suis retrouvé qu'avec des gens que je ne connaissais pas. Et c'était ultra traumatisant parce que j'avais jamais vécu ça de ma vie, de me retrouver juste avec pas mes amis en classe. Voilà.
0: Par contre, l'avantage, c'est que classe CHAM, tu apprends la musique et tout, et tout de suite, une petite impro de jazz.
3: Merci, Yann.
0: Ou madame, ou loulou.
1: Mais est-ce que là, tout le monde parle de trauma et tout, de ce truc de ne pas être dans la classe de ses amis, mais Yo est parti. mais du coup, si tout le monde le vit, est-ce que ça fait vraiment un trauma collectif?
2: Moi, je n'ai pas du tout ce trauma-là.
3: Ouais, voilà. Moi, je l'ai que l'année de la seconde. Mais c'était violent, quoi, par contre.
2: Ah ouais.
3: J'avais jamais appris à me faire des nouveaux amis, en fait, un peu.
1: Ouais, mais donc finalement, c'est pire de jamais le vivre que de le vivre.
3: Ah bah oui, enfin, que de le vivre toutes les années.
1: Autant le vivre un peu toutes les années,
3: oui,
1: grave, et être un peu déçu, mais finalement savoir que tu vas te refaire des potes.
3: Oui, ça dure une semaine et après t'as directement, même deux jours. Oui. Après t'as tout de suite d'autres potes.
4: Mais Louise, quand tu l'as pas vécu, c'est parce que toi tu t'en fous d'encontrer de nouveaux gens, de pas être avec tes amis? Ou t'as juste que t'as pas d'amis nulle part?
3: Non, je pense qu'elle a des amis dans la seconde, quoi, tellement...
4: Ah, trop une star.
3: Bah ouais, c'est ça.
4: Ah ouais.
2: Non, c'est que... Moi, j'étais en classe européenne.
4: Ah ouais. Les intellos, là. J'étais CHAM, j'étais classe européenne.
0: C'est clair.
2: Et du coup, de la 6e à la 3e, mais on était répartis en plusieurs classes. On était genre divisés en deux classes.
0: Mais t'étais populaire un peu?
1: Oui, c'est pas la question.
2: Non.
4: C'est pas du jazz?
2: Mais on changeait de... Mais du coup, ça m'arrivait de... Enfin, toutes les rentrées, j'étais pas avec tous mes amis du tout, parce qu'on était divisés en deux classes.
3: Oui, mais deux classes, c'est rien.
2: Oui, mais genre, il y avait 4, 5, 6e. Donc en fait, t'arrives en 3e, tout le monde a un peu été dans la classe de tout le monde. Donc en fait, on se connaissait tous un peu.
4: Ouais. Okay.
2: Et après, pour le coup, en seconde, j'ai gardé quasiment le même classement en 3. Donc, du coup, Parce que classe européenne.
0: Do you speak English?
2: C'était en espagnol, mais bien tenté.
1: Je parle tout Dutch.
4: Et toi, Léa, t'étais une classe spéciale ou pas?
1: J'avais pris latin pour avoir une bonne note. Et ça faisait que... Ah, et je faisais allemand, et du coup, ça changeait pas de classe en plus. Non, mais nous, il y avait deux classes. Donc, en fait, il y avait une classe d'allemand et une classe d'espagnol. Donc, juste, j'étais toujours avec les mêmes. Hein. Voilà. Ah ouais. Et au lycée, après, j'étais avec mes potes.
0: Et voilà. Tes potes allemands, latins?
1: Non, non, non, c'était fini, ça. Non, mes potes... tous les autres. Les plus fun. Voilà, il y avait dans ma classe de seconde, il y avait... Je ne sais pas pourquoi je raconte
4: ça. Tu veux dire que c'est bon là? Chaque année, en début de saison, elle lâche une dinguerie.
1: Il y avait Xavier Crollo et il avait des grosses couilles.
0: C'est-à-dire, comment vous saviez?
1: Je ne sais pas pourquoi je me souviens.
0: Attends, est-ce que c'est la légende?
2: Comment tu savais?
1: Oui. Bah, en fait, tout le monde disait, c'est drôle quand même qu'il s'appelle Crollo et qu'il avait des grosses couilles.
2: Mais est-ce que c'est vrai? Est-ce que tu as vérifié
4: la
2: taille?
4: Mais oui, c'est pas vrai, c'est juste la blague. Non.
0: Est-ce que le moment serait pas venu de passer à... Lucas, est-ce que tu aurais envie d'abréger ça avec ta chronique?
3: Oui, je peux, ouais. Vous savez, la rentrée, c'est égal au magazine de rentrée, non?
4: Oui.
2: Oui. Oui.
3: Voilà, et donc j'ai trouvé les...
0: On dit oui, mais...
1: C'est quoi un magazine de rentrée?
4: Tu connais pas Rentrée Mag?
3: Avec les nouveaux stylos plumes, les nouveaux cahiers... Et donc, j'ai trouvé un peu les pépites des pires, un peu bad buzz d'entreprise, de publicité, ce genre de choses. Donc, je vais essayer de vous faire deviner souvent des slogans très misogynes ou ce genre de choses.
2: Est-ce que quelqu'un a compris ?
1: Non.
0: Non, mais ça change pas
1: une
0: tellement.
1: Une saison
0: pas.
1: De Yo-Yo, il y a cette Yo-Yo qui comprend.
0: Moi, j'ai pas compris le lien avec le magazine pareil. De rentrée. Les
2: mais ça,
0: le
2: c'était
0: magazine.
2: Pour contextualiser, pour faire genre, ah, c'est le thème de la rentrée. Ah,
1: mais voilà, surtout, ça n'existe pas.
3: Mais oui, mais c'était, c'était pour essayer de raccrocher le thème.
2: On est très prime dog, nous,
3: ici. Donc, je vais vous faire...
2: Mais Yoann, il va nous montrer l'exemple.
3: Oui, voilà, tout à fait.
4: Pas de soucis.
3: T'es prêt, Yoann ?
4: Je pense à Xavier Crolo.
3: Vous allez devoir deviner...
4: L'entreprise.
3: Bah ouais, ou pourquoi c'est. En fait, ça va dépendre des sujets. Donc, le premier slogan, c'est...
0: Ça part fort, en tout cas. Hein. Télécharger... Là, c'est plein de bois.
3: Le premier, c'est télécharger aussi vite que votre femme change d'avis.
4: Oh, putain.
3: N'attendez plus, passez.
4: Chez Free.
0: Ouais, un truc comme ça, AOL.
3: Bah, en gros, c'est ça, ouais. C'est passé à la fibre, c'était une pub de Numéricable.
2: Ah, tu peux redire.
3: Télécharger aussi vite que votre femme change d'avis.
1: Oh mon Dieu.
3: N'attendez plus, passez à la fibre.
0: Ah, ça passe plus en 2026.
2: C'est,
0: ça, hein.
2: C'est quelle année ?
0: C'est no go.
3: Bah, je sais, j'ai pas l'année, mais c'est... Bah, passer à la fibre, c'est de... ça, il y a moins de 10 ans, quoi.
4: Ah ouais. Oh.
3: Et du coup, après, ils se sont fait engueuler, ils en ont fait une autre qui s'appelait Télécharger aussi vite que votre mari oublie ses promesses. Pas mal.
0: C'est marrant, enfin, c'est moins piquant. C'est...
2: Oui.
0: Ouais, ouais, c'est ils ont voulu faire un truc piquant ouais. À l'inverse, mais ils n'ont pas réussi.
4: La première, je voulais la fibre, la deuxième, je n'ai plus du tout la fibre.
3: Alors là, c'est la seconde, c'est une femme. C'est une femme qui est dans la position assez subjective d'une fellation. Et le slogan, c'est « J'en ai jamais vu d'aussi longue ». Qu'est-ce qu'ils essayent de vendre avec ça ?
4: C'est français ?
3: C'est français, je crois, ouais.
2: Un objet ?
3: Oui.
2: Féminin, du coup, j'imagine.
3: Non, pas tant. Elle est dans la position d'une fellation, mais...
1: De côté ?
3: Ouais.
1: Je cherche ce qu'il veut dire.
3: C'est subjectif. En gros, c'est pas vraiment ça qui représente.
2: Oui, oui, oui, je me doute.
3: Je ça, quoi.
4: Est-ce que ça rapporte le fait d'être à genoux ?
3: Non, pas du tout. C'était pour vendre une bouteille de Perrier, je crois. Enfin, de Perrier ou d'eau pétillante, en tout cas.
1: Waouh. Mais du coup, on voit même pas la bouteille.
3: C'est parce que la bouteille est longue, et plus longue qu'avant. Ils ont allongé la taille de la bouteille. Et du coup, ils ont vendu.
1: Mais c'est affreux.
3: Ouais, mais il y en a plein des comme ça. Il y en a une qui est un peu plus marrante.
1: Ah ouais, vas-y.
3: Accompagner Odette pour son dernier voyage. Ça, c'est le slogan.
2: Pour l'euthanasie en Suisse ?
3: Non.
1: Ah non, l'avion ?
3: Non, non.
2: Odette, c'est un chat ou c'est un être humain ?
3: C'est un être humain. Et sur la photo, c'est une grand-mère voyage. Dans une voiture.
2: Genre à la télé, un film
3: Non.
4: Aiguille-nous un peu ?
3: Elle est dans une voiture.
2: C'est une voiture.
4: Uber ?
3: Non, mais c'est un site de covoiturage.
2: Ah.
4: Blablacar.
3: Ouais, accompagné Odette pour son dernier voyage, ce qui est quand même plutôt...
1: C'est abusé, ouais, ouais, c'est vraiment sympa.
4: Il y a quand même des boîtes qui ont payé des milliers d'euros pour trouver des
1: chiottes comme ça. Arrête, t'imagines.
3: C'est fou, hein. J'en ai deux, trois autres. J'en ai une, c'est une femme qui est les jambes écartées, la culotte à moitié sur les fesses, avec le produit qui est essayé de vendre entre ses jambes.
1: Orc.
3: Et le slogan, c'est « Et toi, as-tu la chance de te taper une bonne française ?» Point d'interrogation.
1: Oh,
3: et, en sous-texte, il y a écrit « On s'excuse auprès des féministes pour cette publicité, mais bon, trois petits points, on s'est dit qu'on allait la publier quand même, alors s'il vous plaît, prenez-la pour un compliment. »
1: Waouh !
2: C'est encore pire.
0: Le sous-texte n'est pas vraiment...
4: Est-ce que ça vient d'une entreprise où on se dit « Ok, genre, ils sont dans ce délire-là, genre c'est des gros zinzins, quoi. »
3: Pas tant, mais quand tu vois le truc, tu peux un peu tirer les ficelles et te dire, ok, oui, truc un peu.
4: C'est un produit, encore. Genre un objet que t'achètes dans le supermarché ?
3: Tu peux trouver dans le supermarché, mais. C'est,
1: ça
3: c'est
1: se mange
3: peu, c'est un peu niche. Bah ouais, plus ou moins, ouais.
2: Des spéciales cas ?
0: Qu'est-ce qui se mange plus ou moins ?
2: Je me demande.
0: Du carton.
4: C'est un truc, ça se mange, mais c'est pas bon, quoi.
3: Non, c'est un truc pour devenir hyper musclé.
0: Ah, des protéines.
3: C'est exactement ça. C'est de la whey, c'est des protéines. Des
2: la
3: protéines whey. De mecs qui font de la muscu, quoi.
0: À la salle.
2: Non.
0: Pas la whey ?
2: Non, mais c'est quoi la whey ? Ça s'écrit comment ?
0: W-H-E-I.
3: Grec. Non ?
0: Ah, peut-être.
1: Ah non, mais j'ai résilié la salle.
0: Ah mince.
1: On en parlera.
0: Ouais.
2: c'est de la prot ? Et il y a écrit quoi déjà ?
3: Est-ce que tu t'as. Et toi, as-tu déjà eu la chance de te taper une bonne française ?
2: C'est quoi le lien avec... Oui, en plus, il y en a zéro. Non,
0: mais si, parce que vous êtes une marque française.
3: Oui, c'est une marque française.
4: Ah, oui, la bonne protéine française.
3: Ouais, mais du coup... Moi, j'ai une marrante. On s'assoit sur des visages depuis 2001. Non.
0: C'est pas des bonnets ? Pour des bonnets ?
3: Non, mais pas loin.
0: Des chapeaux.
1: Des écharpes.
2: On s'assoit sur des lunettes ?
3: Ouais, pour des lunettes.
1: Ah.
3: Pas mal.
1: Ah oui, parce qu'il y a ça... Ah oui, c'est mignon.
4: C'est mignon.
0: Ok.
3: Je vous en fais une dernière.
4: Oui.
3: Qui est aussi une dernière normale, et après, je vous fais une dernière misogyne, si vous voulez.
1: On
0: n'a
1: rien demandé,
0: mais... Ça nous fait plaisir.
3: Pôle emploi, c'est féliciter une certaine année d'être quelque chose le meilleur dans sa catégorie. Et quand les gens ont vu ça, se sont vraiment dit, ils sont vraiment nuls de se féliciter d'être ça, quoi.
4: Centre d'appel.
1: Changeur quand il y a un problème. Enfin,
0: c'est changeur quand il y a un problème.
1: Rapidité de changer les. Tu sais, quand t'as un souci avec ton meuble ou quoi, ils sont très rapides, quoi.
2: Remplacement.
1: Ouais, de remplacement, je sais pas. Et on fait du brainstorming, hein, mais regardez pas comme ça.
2: On parle de
0: centre d'appel.
4: Pas loin. Relation client,
3: pas loin.
1: Yann, il est out.
2: Entretien. Conseil en CV.
3: Non, non. Trop facile, ça.
2: Bah, j'essaie, calmez-vous.
0: Les meilleurs. Qu'est-ce
2: qu'ils sont pas sympas,
4: en quoi ils pourraient être les meilleurs? En quoi ils pourraient être les meilleurs?
0: Moi, je donne ma langue au chat.
3: Ils se sont félicités d'être le site préféré des Français dans sa catégorie.
4: Oh dans la catégorie recherche d'emploi.
2: Mais il n'y a que eux.
3: Ouais, voilà. Et ils l'ont vraiment affiché sur leur sur
1: attendez,
3: leur
1: mais c'est qui
3: sociaux.
1: On parle de quoi comme site?
4: Pôle emploi.
3: Pôle emploi.
1: Ah, mais pardon, j'étais Castorama.
3: Ah.
1: C'est pour ça que ça ne marchait pas du tout, mon truc.
3: Moi, j'ai cru qu'à un moment, tu pensais que c'était Ikea. Du coup, je me suis dit, mais attends. Ouais,
1: non,
3: ouais,
1: je croyais Castorama.
0: Ouais, effectivement. Bah voilà. Il n'y avait pas de lien entre ce qui avait été dit avant.
1: Non, mais j'écoute pas des fois.
0: Ça nous rassure.
3: Merde. Allez, une dernière.
4: C'est très drôle,
3: allez.
4: Ça.
3: Minette qui pousse, namasse pas mousse.
1: Oh.
0: C'est
2: pour du savon.
1: C'est pour des rasoirs.
3: Pas loin.
1: Minette qui pousse. Des tondeuses.
3: Pas loin.
1: Bah, il y a quoi
4: des bandes de cire.
3: Non. C'est plutôt un truc que tu fais, tu vas payer le service, mais on est là-dessus.
1: Ah, c'est
3: quoi.
1: Pour des esthéticiennes.
3: Voilà, pour l'épilation définitive. Elle est entre mignonne et entre...
1: Non.
4: Minette qui quoi?
1: Minette qui roule,
3: pousse,
1: namasse
3: pas mousse. Bah, ah oui. C'est un peu plus recherché que les autres, mais
1: oui.
3: C'est toujours
1: ça
3: aussi...
1: Va, en
3: fait.
4: C'est mieux que
3: misogyne,
4: la prod française.
3: Ouais.
2: Ouais, la prod française, c'est intéressant.
3: Voilà, mais je vous inviterai à aller regarder les images parce qu'elles sont toutes fantastiques.
2: Alors on va faire ça tout de go.
0: Bah, merci, Lucas.
3: Bah, de
0: ça,
3: rien.
0: Ça inaugure de belles chroniques pour la 103, ça.
3: Oui.
2: Ça remonte le moral, en tout cas. Hein.
0: On va faire une petite pause, mais avant, tu as émis un sujet sur lequel il fallait qu'on revienne. C'est tu as résilié ton abonnement à la salle, Léa. Qu'est-ce qui s'est passé?
1: On y revient direct là.
0: Bah, ça fait quand même pour moi, je pense que à ça depuis tout à l'heure.
1: Eh ben, c'est la rentrée, il fallait choisir et j'ai décidé de privilégier d'autres activités. Mais en fait, j'ai encore 2 semaines là et on a fait avec une copine notre rentrée de salle et c'était excellent. Ah. J'avoue que ça m'a fait un peu regretter ma résiliation. Oh, bah c'est est-ce que c'est pas un peu toujours comme ça? Je me dis, tu sais, quand sais que tu vas rompre avec quelqu'un, bah, c'est le meilleur sexe, le meilleur machin, les meilleurs moments, tu partages énormément, parce que tu sais que c'est fini. Et je pense que la salle, il y avait un peu de ça. Je savais que c'était le dernier mois et donc je profite un max.
0: Et là, c'est quoi? C'est que tout était facile?
1: Non, on a fait une bonne séance, on était dedans, on n'a pas trop parlé comme tout le reste de l'année. Tu vois, je sais pas, il y avait un truc sportivement...
0: Accomplissement.
1: Qui faisait vraiment la rentrée, quoi.
0: Okay.
1: Qui donnait le mojo.
0: Ok. Bon, bah, on s'arrête là et puis à la prochaine émission, tu nous raconteras la décision qui a été prise.
1: Ouais, ça marche.
0: Trop bien. Eh ben, on peut faire une petite pause.

0: Bon, c'est la rentrée.
1: Et on a passé un bel été, je crois. Un peu chaud quand même. Hein.
2: Oula. Ouais, mais c'est un bel été quand même.
1: Sujet sensible. Mais c'est l'été, et des fois l'été, il se passe des petites choses marrantes. Enfin, marrantes ou pas d'ailleurs. Quand on arrive à la rentrée, ce qui s'est passé, c'est que des fois, effectivement, on a eu notre dernier baiser avec nos amoureuses, amoureuses. Donc ça, on est triste. Et ça, on est quand même malheureux.
3: Tu veux nous dire quelque chose, Yannick? Ouais, parce que là, chose, franchement, on voit pas trop...
2: C'est mon confession.
1: Non, j'allais arriver au sujet de des fois on arrive à la rentrée et il s'est passé un gros truc dans l'été, genre on a eu les seins qu'on poussait, ou d'un coup on a eu les règles pendant l'été, ou nous
3: mais
1: on a eu la
3: barbe. Mais tu dis oh mec, mais tu n'as pas de seins, tu n'as pas du tout.
4: Mais il voulait, non, mais il voulait nous intégrer.
2: Non, c'était en général.
1: Après on a eu de la barbe,
3: ah,
1: après on a eu des nouvelles chaussures. Et des fois ça fait des petits traumas parce que t'arrives et t'as changé, les autres ont changé,
3: ta voix
1: genre,
3: a changé,
1: toi t'as pas grandi, les autres ils ont pris 20 cm et du coup t'es un peu trauma ou t'es un peu choqué. Est-ce que vous avez des petites anecdotes de vous, petit trauma de rentrée?
3: Non.
2: Moi non plus. Moi j'aime bien la rentrée de manière
3: Moi aussi
2: générale.
3: En fait on parle que de trauma depuis le début, mais ouais, je suis plutôt pas traumatisée de la rentrée. Pareil.
1: Pas forcément trauma, du coup ça peut être toi qui
3: a changé. Et que tu mais je me souviens pas moi par exemple de gros changements radicaux de corps qui m'ont mis mal, tu vois par exemple. Mais toi, Johan?
5: Moi j'ai eu un été, j'ai eu un... je sais pas quoi raconter. J'ai eu un kiss qui a poussé sur mon visage,
3: ouais.
5: Genre sur le téco de mon nez.
3: Ah, tu me l'as dit il y a pas longtemps. Oui.
5: Et je l'ai gardé pendant assez longtemps parce que j'en avais rien à faire. Et vraiment, en fait, j'en avais rien à faire. Après, je suis arrivé à l'école et je voyais bien que tout le monde voyait ce truc énorme sur mon visage. Genre, vraiment, je pense que c'était un cinquième et vraiment, je m'en foutais. Mais quand même, j'ai vu le regard des gens qui a changé.
3: Ah,
5: en
3: oui.
5: mode, genre, je passais de Johan, le petit garçon de 6 ans, à Johan, de 6e. À la vilaine sorcière que tu regardes un peu bizarre. Et je l'ai gardé longtemps.
3: Et tu te faisais railler un peu ou...
5: Je crois pas trop. Je crois pas trop, mais j'étais en mode full combo, acné, kyste, cheveux teintés en blond.
3: Ah ouais, déjà, wow. T'étais à la mode, toi.
1: Stylé, mais avec un...
5: Avec un sacré kyste sur le nez, ouais. À côté du nez.
1: Dur.
5: Ouais, bon voilà.
1: Bah écoute, c'était un beau partage d'expérience. C'était vraiment ce genre d'anecdote que je voulais quand je l'ai lancé.
3: Et toi, Yann?
1: Non, moi non.
3: Mais t'es un peu tordu quand même. It's a flop.
2: Genre des appareils dentaires, des trucs comme ça ou genre,
1: Non, mais c'était la classe à l'époque.
3: On
1: voulait en avoir.
3: Moi, le jour où j'ai eu des bacs, déjà, j'étais en PLS parce que ça fait hyper mal.
2: Ouais.
3: Et mes copines, ils disaient « Ah, c'est trop stylé, ça te va trop bien. »
2: Ah ouais?
3: Et moi, j'étais « Mais j'ai trop le seum d'avoir ça. » Mais j'étais stylée, du coup.
6: Et maintenant, fais voir tes dents. Ouais, bah il faut porter des bagues. Franchement, quand on voit le résultat, c'est super.
3: Merci Lucas.
1: Non, par contre, des fois, il s'est passé des trucs dans l'été, genre un tel est sorti avec un tel, et t'arrives à la rentrée et tout a bougé, quoi. Enfin, on est devenu grand.
5: Ça me fait penser aux mythos.
1: Mythos.
5: Les genre tous les potes là qui racontaient qu'ils avaient chopé des meufs au camping et tout machin, alors que dalle.
1: Rien.
5: On en parle de cela?
1: Non, on n'en parle pas. C'est aussi. C'est aussi la rentrée pour les enfants, et comme les enfants c'est mignon, j'ai demandé à une amie institutrice de nous donner ses petites pépites de la rentrée. Elle nous a envoyé un petit vocal aussi.
7: Alors, quelle dinguerie ils m'ont fait, ces petits élèves. Et ben, vendredi, je sais pas si tu sais, ce week-end c'était la journée du patrimoine, et du coup je dis aux élèves, oubliez pas, ce week-end c'est la journée du patrimoine, donc n'hésitez pas à dire à vos parents, les musées sont gratuits et tout ça, et je leur dis ça dans la journée. Et puis le vendredi soir, en fin de journée, juste avant de sortir, il y a un élève qui lève la main et me dit « Maîtresse, t'as dit c'est tout le week-end la journée du patriarcat ?» Donc voilà, ça m'a fait bien rire, cette petite anecdote. Et après, sinon, eh ben, en début d'année, j'ai fait passer un peu une fiche où, tu sais, ils présentent un peu quel est leur livre préféré, leur sport préféré. Et genre, du coup, je commence à voir un petit peu les profils des élèves. Et genre, il y en a une, parce qu'elle me met... Ce que j'aime le plus faire dans la vie, c'est tirer la queue des chats. Et mon souvenir préféré, c'est quand mon frère est tombé dans une mare et qu'il a failli se noyer. Vraiment, c'était abusé. Et voilà. S'il y en a d'autres, je te tiens au jus.
1: Les enfants sont si mignons.
5: Très mignons.
3: Très mignons, journée du patriarcat un peu. Peut-être. Non, journée, week-end du patriarcat. Ouais.
1: La journée du patriarcat.
3: Est-ce qu'elle a répondu mignon. Non, c'est toute l'année.
1: Oh, ben, ouais, oui. Elle aurait pu. En tout cas, ça m'a fait penser à d'autres trucs que les enfants disent, et des fois, qui sont mignons, et des fois, en plus, qui font sens. Par exemple, au lieu de dire toile d'araignée, ils disent étoile d'araignée. C'est mignon.
0: C'est toi qui disais ça ou les enfants?
5: Il parle de lui.
0: Oui, c'est ça.
1: Mais attendez, cette émission, c'est pour parler de moi. Là, alors, ouais, j'en ai d'autres, j'en ai d'autres. À la place de thé d'oreiller, tête d'oreiller.
6: Ah oui,
3: c'est,
6: ah,
3: plus
6: c'est
3: logique. Trop mignon. C'est mais plus oui, logique. Personne moi, je crois que moi j'ai dit ça très longtemps. Ouais, Yoann, tu le dis encore toi, non?
5: Moi je le dis très souvent.
3: Ouais. Ouais.
6: Mais je pense qu'il y a encore des gens qui ne savent pas que c'est tête d'oreiller le vrai mot. Et que là on va leur apprendre des choses.
3: Bah, en même temps, c'est logique, tête d'oreiller.
6: Oui, c'est très bien.
1: Bah oui, une tête d'oreiller, c'est très bien. Ça marche très bien. On comprend, c'est précis.
6: Ça veut dire quoi une tête?
1: Une bouffe, c'est nul.
3: Mais rien.
1: Zéro. Zéro.
6: On sait que ça n'a pas de.
3: Non? Si, je pense.
6: Ah ouais.
1: Après, t'as aussi les sourcils. À la place des sourcils, parce que c'est au-dessus.
3: Ah, c'est trop ah oui.
1: T'as le, à la place du rugby, t'as le rugby, parce que c'est un peu rude.
6: Moi, non.
1: Il y en a que j'ai un peu inventé. Hein. À la place de la télécommande, t'as la télédemande, parce que tu demandes à la télé.
3: Ah bon?
1: Oui.
0: Mais t'as tout inventé, Yann.
1: Non, pas tout. À la place du battement de cœur, t'as le battement de peur. Il y en a qui disent ça. Oh, j'ai eu plein de battements de peur.
6: Ah, pas mal, ça. C'est
1: ça, c'est mignon.
0: C'est trop mignon.
6: Mais ça n'existe pas.
1: Après, il y a les trucs des animaux. À la place du crapaud, t'as le grappeau. Un peu gras. La coccinelle, t'as la coccibelle.
6: Ah ouais.
3: Mais t'as demandé à quelqu'un.
1: Le crocodile, t'as le croc-odile. Parce qu'il croque. Croc-odile.
5: Il croque-odile.
1: Le croc-odile. Et après, il y en a deux qui sont mignons. À la place de la salade de fruits, t'as la salade de frites. Parce que c'est meilleur. Et puis, des fois, ils vont à un anniversaire et ils disent je veux un anniversaire parce que c'est pour leurs amis.
6: Oh, c'est mignon. Ouais.
3: C'est trop mignon. Ouais.
6: Ça, c'est plutôt les vieux de 70 ans
3: qui repensent à leur enfance. C'est rigolo parce que ce matin, avec Yann, justement, on parlait des mots que parfois les gens prononcent, enfin, ou prononcent mal, enfin, en tout cas, se trompent. Et notamment, on parlait dans nos familles. Et il y avait une amie qui nous expliquait que son père disait crunch pour un crush. Du coup, elle lui disait alors ton crunch, comment ça va?
6: C'est mignon, ça.
3: Trop mignon.
6: C'est très mignon.
3: Voilà. Et moi, mon père, il dit clignotant, mais c'est pour les clignotants.
1: Ah bon, ça a fait penser à ça ce matin.
3: Toujours, il dit t'as tes clignotants, là.
6: Mais il fait exprès?
3: Non, il n'y arrive pas.
6: Ah, trop mignon.
3: Il sait qu'il fait l'erreur, mais il n'y arrive pas.
1: Et tu disais que comme il ne se corrige pas, maintenant il dit
3: indicateur de direction.
1: Ce qui est un peu plus, un peu plus neutre.
6: Et puis chiant.
3: Un peu plus chiant. Ouais.
1: Bon, Léa, attention, moment très important.
3: Oula.
1: Il paraît que tu as une nouvelle rubrique. On a tellement hâte de savoir de quoi il s'agit. On a eu la première année, on a eu les animaux, c'est vraiment trop dingo. Je refais tout l'historique. Les animaux, c'est vraiment trop dingo. Deuxième année, on a eu, je ne sais même plus, le corps humain, c'est vraiment trop
3: zinzin.
1: Et qu'est-ce qu'on va avoir cette année?
3: Eh oui, Yann, je ne sais pas pour vous, mais qui dit rentrée pour moi dit renouveau, dit mojo, dit je m'inscris à 1000 activités auxquelles je ne vais clairement pas du tout aller. Mais je ne sais pas, il y a une part de moi qui y croit. Et du coup, en réécoutant un peu les émissions de la dernière saison, je me suis dit, non mais là, faut tout changer en fait, c'est chiant. À force de glisser vers le scientifiquement correct, bah de un, on s'emmerde. Et puis, en plus, on retient plus rien. Qui peut me dire pourquoi les poissons d'eau douce pissent moins que ceux d'eau salée?
6: Parce qu'ils ont plus d'eau dans leur truc.
3: Non.
6: J'y ai pensé tout l'été, je n'arrivais pas à me rappeler.
3: Eh ben voilà. Donc pour cette nouvelle saison, j'ai décidé de vous faire plonger avec moi dans une toute nouvelle odyssée, d'aller découvrir ensemble les méandres d'un milieu fantastique, de vous abreuver de témoignages de gens qui savent et surtout de gens qui, comme moi, ne savent pas grand-chose mais adorent parler au micro. Cette année, nous ne resterons pas à la surface. Nous allons sombrer ensemble dans les mystères des abysses, surfer sur les sables mouvants, nager main dans la main avec les poissons pénis. Bref, dessaler nos idées reçues ou peut-être juste s'en faire de nouvelles. Vous l'aurez compris, pour cette nouvelle saison, je vais vous emmener sous l'océan parce que sous l'océan, c'est vraiment trop marrant!

0: maintenant que j'ai déjà utilisé 2 minutes pour cette introduction, bah, il me reste plus grand chose pour vous parler sérieusement. Mais quand même, j'ai un grand sujet de fond qui m'a popé cet été sur une plage bretonne. Une question qui vient titiller depuis longtemps la grande phobique que je suis, parce que comme vous savez en studio et aussi si vous avez écouté les dernières émissions, j'ai plein de soucis. Hein. Mais il y a un truc qui me gâche particulièrement la vie, c'est ma phobie des serpents.
1: Tu l'as dit.
0: Horrible, ouais, je m'en souviens. Et de manière générale, en fait, des vers. Alors pourquoi je vous parle de ça? Eh bien, parce que depuis toute petite, je vais pêcher à marée basse avec mon père toutes sortes de coquillages, dont je vous parlerai peut-être un jour dans d'autres chroniques. Et je me suis toujours demandé si tous les petits tas de sable qu'on voit quand l'océan se retire, vous voyez, comme des petits serpentins de sable là, au-dessus de l'eau, enfin de l'eau qui flotte et qui reste, est-ce qu'en fait tout ça, c'est pas juste des gros cacas de vers sur lesquels on marche comme ça inopinément? Et si oui, eh ben en fait, combien il y a de vers là-dessous, quoi? Alors, je vous propose d'écouter sur cette question ce que disent les gens dans la rue.
2: Salut, j'ai une petite question. Tu vois les petits tas là en bord de mer, quand la mer se retire et que c'est marée basse, ça fait des petits tas, des petites spirales un peu partout sur le sable, petites spirales de sable. Est-ce que tu penses que c'est des cacas de vers?
3: Non, moi je pense que c'est les couteaux qui font ça. Genre ils s'enfoncent dans le sable comme ça et après ça fait remonter. Enfin j'imagine par capillarité ça fait remonter du sable et après c'est en forme de caca.
4: Non, je pense que c'est des animaux qui ont creusé mais que, pas des cacas.
2: Ok, tu dirais que c'est le...
4: C'est le résultat d'un conduit de... d'un creuset quoi.
2: Je te remercie. Est-ce que tu penses que c'est des cacas de vers?
3: Oui.
2: Oui. Ou okay, alors... t'en es sûr ou
3: non? Peut-être que c'est plutôt des vers qui ont cherché à faire des trous dans le sol et du coup c'est un peu... Quoi, c'est les pelletés qu'ils mettent à l'extérieur de terre qui larguent dehors quoi.
2: Okay. Tu vois. Et tu penses qu'ils les pelletent avec leur...
3: Avec leur derrière je pense.
2: Que
3: ouais, genre ils ont un système de pelletage...
2: Pelletage programmé.
3: Ouais, genre c'est avec plusieurs petites pattes qui renvoient la terre derrière comme ça.
0: Alors c'était la manif, hein. C'était dimanche 20 septembre, la manif contre le permis de tuer, je le rappelle, c'est pour ça tout ce brouillard derrière. Et moi j'aime bien cette idée générale qu'ils ont tous et toutes eu de petits tas, qui sont peut-être juste des petites pelletées de sable, d'animaux mignons qui creusent des trous. Vous en pensez quoi vous en studio?
5: Moi je crois que c'est à la fois du sable, et non pas du caca, mais qui à mon avis a transité dans le verre, parce que c'est quand même très, très régulier le diamètre. C'est un vrai cylindre. Donc, à mon avis, ce n'est pas juste avec les petits bras ou les petites queues qui a été débarrassée. C'est comme si le sable avait transité dans eux, mais rejeté par derrière. Tu vois ? Mm-hmm. J'imagine ça.
6: Du caca, quoi.
5: Du caca, mais qui serait digéré directement, tu vois. Mmh. Comme pour creuser, en fait. D'accord. Tu aspires par la bouche et tu rejettes par derrière. Et tu creuses comme ça.
7: Moi, je pense que ce n'est pas des vers. Je pense que c'est des coquillages ou des crabes.
0: Ok. Lucas, toi, tu as une idée ? Tu t'es déjà posé la question, en fait, tout simplement ?
8: Oui, je pense. Ah. Mais j'ai jamais eu la réponse en tout cas et je l'attends avec impatience.
0: Lucas, hey, ça me fait plaisir.
8: Sur une autre planète depuis
0: ça
8: tout
0: me fait plaisir parce que cette émission sert à ça. Et bien sûr, je suis allée fouiller sur le web, vous en doutez. Franchement, j'ai une mauvaise nouvelle. J'ai une mauvaise nouvelle parce que tout ça, c'est clairement juste des gros tas de caca de verre.
5: Non.
0: Ouais, mais c'est un peu comme tu le dis, Yann. En fait, ces caca, ils viennent plus précisément de vers qu'on appelle les arénicoles. Ça, je le savais, parce que mon père, il m'en avait déjà parlé, mais j'avais oublié. Et pour vous, je suis même allée voir sur le site de la baie de saintbrieuc.com, qui explique d'abord comment ces vers, en fait, ils mangent du sable. Ils le filtrent pour récupérer tout ce qu'ils ont besoin d'intéressant, genre bactéries, petites algues, machin. Et ensuite, eh bien, ils ressortent directement, assez rapidement, comme tu le pensais, par les fesses, hein, ce qui donne les cacas qu'on voit à la surface et sur lesquels on marche. Et aussi, le site est assez incroyable parce qu'il donne des cartographies et des infos sur le nombre de ces vers sur les plages. Et là, bon, c'est juste hallucinant, parce que rien que dans la baie de Saint-Brieuc, attention, hein, quand vous marchez, eh ben, il recense en dessous de vous entre 8 et 98 vers par mètre carré. C'est-à-dire qu'il faut faire un carré de 1 sur 1, et là-dessus, il y a 100 vers. Wow. Et c'est gros.
7: Entre 8 et 98, il y a, ouais, ouais, ouais, large,
6: quand même. Mais à quelle profondeur ?
0: C'est à maximum 20 cm.
8: Ah ouais. C'est vrai que celui qui a fait l'étude, il était pas très précis quand même.
0: Non, c'est pas ça. C'est qu'ils font en fonction des endroits. Il n'y a pas le même nombre de densité.
8: Oui,
0: et du coup, ça ferait un total, parce qu'ils ont fait des modélisations. Enfin, c'est un site vraiment, il faut aller le voir. Ça ferait un total de 80 millions d'arénicoles répartis sur ces 1100 hectares dans la baie. J'avoue que la donnée n'était pas facile à recevoir pour moi, qui est cette petite phobie. Alors bien sûr, pour étayer le sujet, je vous invite à vous rendre directement sur ce site fabuleux qui propose même des photos. À ce moment-là, vous découvrirez que ce qui est fou, en plus de manger du sable et de refaire caca du sable, c'est que ces vers, ils sont aussi majoritairement composés de sable, le tout aggloméré avec le mucus. Donc c'est vraiment une esthétique pas très alléchante. Je vous invite à aller le voir. Et je me suis dit, j'avoue, que c'était quand même vraiment bien de commencer l'année en vous parlant directement de caca. Et donc, je vous retrouve le mois prochain pour une nouvelle plongée sous l'océan, parce que sous l'océan, c'est vraiment trop marrant.
5: Marrant. Ouais.
8: Bravo. J'ai une question.
7: Là, il y a la musique, t'entends pas ?
6: Ouais. Sous l'océan.
0: Tu veux rebondir, Johan ?
9: Oui, j'ai une question. Est-ce que c'est des vers comme les vers de terre ?
0: C'est plus gros. C'est entre 5 et 20 cm de long et c'est assez large.
7: Ça ressemble à un vers de terre.
8: Oui, ça ressemble quand même à un vers de terre quand tu regardes l'image.
0: T'as des petites billes. Vraiment, tu vois les grains de sable agglomérés.
7: C'est dégueulasse.
0: C'est hardcore.
7: Je viens de regarder. C'est pas
9: dégueulasse.
7: Non, toi, t'es plus loin que moi.
0: T'as pas été voir.
8: Non, mais j'ai regardé sur mon téléphone.
0: Ah ouais, mais vous êtes des rapides.
7: Bah ouais.
5: On vérifie,
8: on est intéressés.
0: Non, je dis pas de conneries.
5: En
0: je dis pas de conneries, n'hésitez pas à aller voir le.
7: Mais par contre, il existe, mais je pense que peut-être pas en France, mais il existe des crabes qui font des tas comme ça de sable aussi. C'est tout petits crabes. Et en fait, ils creusent leur galerie. Et en fait, ils remontent le sable. Et avec leurs pattes, ils font des petites boules. Et du coup, à la surface, t'as un trou et t'as plein de petites boules de sable.
0: De toute façon, les trous veulent dire beaucoup de choses sur le sable. Enfin, je sais que quand tu fais de la pêche à pied, par exemple, deux petits trous collés, c'est les couteaux, justement, comme elle disait. Deux trous pas collés, mais un tout petit peu différents, c'est les coques. Enfin, et en fait, selon, je pense, l'animal, ça fait différents trucs. Mais là, c'est du caca.
9: Et si tu vas pouvoir retourner sur la plage, du coup, maintenant ?
0: Franchement, ça m'a mis un coup. Mais après, j'avais envie de savoir. Donc, c'est toujours le problème de la connaissance. Qu'est-ce qu'on en fait après ?
9: Le poids de la connaissance, bien sûr. Ah, oui,
0: il est très lourd.
9: Un poids qui me pèse dessus chaque jour.
5: En tout cas, j'adore le thème de la saison 3. Donc là, ça va être toute la saison.
0: Sous l'océan, c'est pas forcément les animaux, ça va être tout plein de choses.
5: C'est pas forcément sous l'océan d'ailleurs, puisque
9: c'est sur la plage aussi.
0: Non, parce que la marée qui s'en va, c'était sous l'océan à un moment donné. Attention. Non, mais j'ai plein de gens à interroger, je pense à des potes.
9: Ça va faire des manifs, par contre, tous les mois.
0: Ouais, c'était sympa de poser la question en manif, qui n'avait rien à voir.
5: Les gens étaient surpris.
0: Les gens étaient contents, je pense. Ça faisait une petite.
9: Ils devaient y arriver, ils disaient ah putain, je vais passer la télé et tout machin. Et en fait, ils passent une radio qu'ils connaissent a priori pas.
0: Non, dans un bled qu'ils ne connaissent pas, puisque j'étais à Lyon, sur un sujet qui n'a rien à voir. Voilà. Excellent. Mais sur un sujet palpitant.
9: Ah bah oui, et vraiment trop marrant.
5: Waouh, marrant. Depuis tout à l'heure, on le fait en désynchro, on n'a pas réussi à le faire. Relance-nous bien.
0: Sous l'océan, c'est vraiment trop
5: marrant. Ah bah enfin, Lucas, il l'a pas dit, je crois.
0: Lucas, il est saoulé.
5: Non. Lucas, il est ailleurs. T'es où,
7: Lucas ?
5: Tout va bien, Lucas. La rentrée,
8: cet été, pour matcher les deux thèmes, j'ai fait pour la première fois de ma vie du snorkeling.
7: Snorkeling.
8: Je me suis rendu compte que j'en avais jamais fait en faisant. En me disant, mais en fait, c'est incroyable. Et en fait, c'est incroyable.
5: Moi, déjà, je comprends pas pourquoi on utilise un mot anglais pour dire mettre la tête sous l'eau, quoi.
8: Oui, bah, mais.
0: Non, avec des petites palmes.
8: Non.
7: Et un masque et un tuba.
0: Ah oui, il y a un masque
5: et un tuba. Allez voir les poissons. Je fais du snorkeling.
8: Mais non, mais c'est fou. Rendez-vous compte, j'avais toujours la vision de au-dessus de l'eau, donc tu ne vois pas ce qu'il y a dedans.
7: T'as jamais regardé ce qu'il y avait sous l'eau ?
8: C'est fou.
7: Et t'as jamais ouvert les yeux ?
8: Bah.
5: Sous l'océan.
8: Pas tant, voire pratiquement jamais.
9: Et après, selon où t'as vécu, c'est pas facile.
8: Bah ouais. Ça, mais là, vraiment, je me suis rendu compte que ça m'ouvrait un nouveau monde, mais immense, quoi.
7: Mais j'ai hâte
8: que tu nous apprennes.
0: Louise, t'es myope ?
7: Non.
0: Ah, mince. Parce que moi, je suis myope, mais c'était pas pour tout ça. Non, mais parce que elle a des lunettes. Je tiens à dire, à la radio, elle a des lunettes. Je pensais qu'elle était myope. Non, mais parce que quand t'es myope, faire ça, c'est juste trop nul. Enfin, genre, moi, j'ai déjà fait du snorkeling et les gens, ils disent « Oh, regarde, un poulpe là, caché. » Et moi, je vois juste rien. Je vois une tache marron dans un rocher marron.
7: Ouais. Je comprends.
8: Mais c'est, tu peux mettre des lunettes dans
0: Tu peux faire des masques à ta vue, mais ça coûte très cher. Oui. Et quand tu fais trois fois de la mer dans l'année, ça sert à rien.
5: Ça lance incroyablement bien la saison.
0: Ça va être génial, mais je vais vous emmener dans des contrées.
8: Du coup, j'ai hâte que tu nous racontes plein de choses.
0: Ouais. Et puis, ça va toujours être des questions vraiment intéressantes. Donc
5: contrairement à la chronique de Yo.
7: C'était pas sympa.
5: Non, mais c'est pour le titiller.
9: J'ai pas entendu ce qu'elle a dit.
5: Bon, c'était méchant de ta part. C'est moi qui dis une vacherie. Ouais. Mais d'ailleurs, on sait pas tellement de quoi tu vas nous parler. Ça se trouve,
7: mais
5: ça va
7: si,
5: être encore plus intéressant.
9: Non, mais je voulais pas vous dire le vrai thème. Ouais, mais laissez-moi faire ma petite introduction. Mais il faudrait que tu me lances, Yann, s'il te plaît.
5: Alors, Yo, de quoi tu vas nous parler cette semaine?
9: Eh ben oui, c'est la...
8: Eh ben oui, nous sommes en face,
9: ici, devant les Nations Unies. Non, on l'a dit, c'est la rentrée, tout ça.
5: Oui.
9: Les souvenirs d'enfance, l'école, j'avais écrit un truc, je vais pas dire. Mais voilà, j'ai appelé mes sœurs, pour leur... je buguais un peu sur le sujet, et j'ai appelé mes sœurs, et je leur ai demandé ce qu'elles, dont elles se souvenaient. Et en fait, on s'est rappelé de ce truc trop drôle. Le retour à l'école, c'est un peu le retour au train-train quotidien, etc. Et ce truc qu'on faisait genre comme des zinzins quand on rentrait de l'école, c'est qu'on courait à la maison, on balançait nos sacs et on se vautrait devant la télé en mangeant des choses ignobles.
5: Et genre, j'ai le même souvenir.
7: Ouais, moi
9: ah ouais,
7: aussi.
9: C'est ça. C'est les années 90, on faisait ce qu'on voulait. Ouais, ouais.
5: 3 bols de lait.
9: Ah non, mais c'est ça.
5: Ne pas recommander aux enfants. 8 paquets de BN.
9: Et genre, je pense que vraiment, si des diététiciens de 2026 voyaient ce qu'on mangeait à cette époque-là,
5: enfer.
9: Ils prendraient feu immédiatement. Et donc, non seulement on mangeait n'importe quoi, mais en plus on regardait n'importe quoi.
5: Dragon Ball Z.
9: Exactement.
5: Et donc,
9: c'est tous ces dessins animés de cette époque-là.
8: C'est un quiz dessin animé.
9: C'est un quiz dessin animé.
7: Yes.
9: C'est un quiz dessin animé.
7: Mais moi, je mets encore pote parce qu'avec Yann, on n'a pas les mêmes rêves.
9: Je sais.
10: Alors, moi non plus.
7: Non, mais il a étayé ses rêves, non, peut-être.
9: J'ai essayé de faire pas trop dur parce que je sais qu'on n'est pas tous de la même génération, enfin, plus ou moins, mais voilà.
7: Essayer d'être inclusif.
9: Et donc, ouais. J'ai fait un quiz dessin animé spécial, dessin animé. De quand tu le pitches, tu te dis les gens sont sous drogue quand ils font ça pour les enfants. C'est chaud ?
7: Yes.
9: Ok, des adolescents découvrent un animal qui parle, adore le skate et la pizza, et plutôt que de prévenir des scientifiques, ils décident de l'intégrer en toute décontraction à leur bande de potes en le faisant passer inaperçu via des lunettes de soleil.
7: Denver.
9: Exactement.
7: Denver, le dernier dinosaure.
8: Je ne connais pas. Enfin, je connais le nom, mais...
7: Denver, le dernier dinosaure.
5: Il a le t-shirt, Théo, en studio.
9: Bien sûr, j'ai fait exprès.
5: Ça va faire une photo, ça va être la vignette de l'épisode.
9: Alors, il y en a qui sont plus ou moins connus, je ne suis pas sûr que vous les connaissez tous, mais... Et ma sœur a vraiment...
5: Louis, tu l'as pas non plus, Denver ?
7: Bah, j'ai découvert ça adulte.
9: Ah ouais, c'est vraiment un truc de vieux, ça.
7: Allez.
9: Ok, là, je pense que c'est plus tout le monde. 4 colocataires. Alors, c'est moi qui ai écrit les trucs, donc peut-être que c'est pas ouf, quoi. 4 colocataires complètement paumés squattent une maison terrestre après avoir raté...
8: Les zinzins d'espace.
9: Exactement.
5: Pas mal.
9: Les zinzins d'espace, avec, j'ai découvert ça en vente de petites recherches, un générique de Iggy Pop.
7: Ah ouais.
9: Non, c'est...
7: Ah oui, ça, c'est...
9: Ok, next. Un groupe d'enfants. Passe son temps à explorer un monde complètement surréaliste où un simple canapé peut devenir une montagne et où les adultes racontent n'importe quoi. Entre deux couches, ils partent dans des aventures qui ressemblent franchement à un trip psychédélique.
8: Ouais. Stylé les Razmoquettes.
7: Trop stylé.
8: Cool.
9: Bah, Razmoquettes, du coup, en faisant mes recherches, j'ai regardé un épisode, pas entier, et pareil, c'est genre les images, elles sont complètement psychées.
7: Avec la binocle.
9: Avec la binocle. Celui-là, il est facile. Un jeune salarié naïf vit dans un pavillon parfaitement carré.
5: Ah, je sais, Bob l'éponge.
9: Ouais, bien joué, bien joué. Moi, le punch, c'est vraiment, c'est un peu le meilleur.
7: C'était bien, ouais, moi j'ai kiffé.
8: C'est un classique de chez classique.
9: Vraiment,
5: moi, j'avoue, j'ai découvert tard, 2-3 ans après tout le monde, et j'ai eu un espèce de choc en me disant, mais comment
7: c'est
5: ce truc-là... Ah si, au contraire.
7: Ah ouais.
5: J'ai dit, comment ce truc aussi drôle a pu passer, j'ai pu passer à côté de
9: ça. Ouais,
5: j'étais comme un fou, quoi. Et c'est vrai que c'était hilarant.
9: Le film est hyper drôle aussi, il faut qu'on s'amuse.
7: Ah, j'ai
8: un film.
9: Il y en a plusieurs, je crois même.
8: Ah ouais.
9: Mais le premier film est vraiment
5: hyper
9: drôle.
5: Avec Mitch Buchanan,
9: exactement.
7: Allez.
9: Ok, celui-là, il est un peu niche, mais c'est le plus fou de tous. Une vache et un poulet, son frère et sœur, vivent avec leurs parents qui sont mystérieusement absents du cadre. Leur principal ennemi est un type rouge qui porte un slip et refuse de mettre un pantalon.
7: Est-ce que c'est le truc Aglaé et Sidonie ? Non, c'est pas ça.
9: Non, mais ça ressemble à Cléo et Chico. Ça vous parle pas ?
5: Non, on n'a pas le ref.
9: Allez checker, c'est vraiment... Ça, c'est le pire de tous.
5: Ok.
9: C'est plutôt un dernier peut-être qui est plus généraliste. Un petit chien rose vit au milieu de nulle part avec deux vieux fermiers qui semblent trouver parfaitement normal que des monstres, des fantômes et des créatures cauchemardesques viennent régulièrement squatter chez eux. Lui en revanche passe sa vie à hurler de terreur. Ah waouh, personne.
7: Ah non, je l'ai pas.
8: Non.
9: Courage, le chien peureux.
8: Ah non.
7: Ah non.
5: C'est quoi cette ref là ?
9: C'est
7: génial.
9: Ah non,
7: génial. J'ai pas du tout. Tu regardais ?
9: Ah ouais, de ouf.
7: Ah ouais.
9: Ok, tant pis. Mais qu'est-ce qui a gagné encore ?
8: Léa, peut-être, on va dire.
9: Ouais, on va dire que c'est Léa. Bravo Léa.
7: Merci.
8: En tout cas, ce qui est sûr, c'est que c'est pas Louise.
9: Oui, on peut faire ça.
7: Mais je crois que je me rends compte que j'ai pas regardé tant de dessins animés que ça. Les Total Spies, tu regardais pas ?
8: Ah, bah,
7: si, mais. Trop bien. J'ai re-regardé un épisode récemment. Très capitaliste.
8: Oui, mais tous les dessins animés sont.
7: Comme ça, avec un bol de céréales. Moi, j'ai découvert une super série de dessins animés. Non, en vrai, elle n'est pas si super que ça. Elle m'a fait un peu rire, mais il en manque un peu pour qu'elle soit vraiment drôle. Et c'est l'histoire de trois gays qui... ils ont une chef, genre, je ne sais pas, qui est une drag queen. Et en fait, à chaque fois, au moment de se transformer, comme les Totally Spice qui sont trois et genre, qui se transforment en super pouvoir, ils se transforment en drag queen. Mmh. Et du coup, c'est des super drag queens. Et en vrai, le pitch est assez marrant. Il y a une drag queen qui veut récupérer toute l'énergie des gays. Enfin bref, ça part très très loin et il y a des phallus partout.
9: Ouais, c'est ça.
7: Mais c'est bien, mais c'est genre ça manque d'un truc un peu qui le rendra encore plus fou. Voilà.
5: Yo, petit concours de dessins animés des années 90. C'est la Moon.
9: Dragon Ball Z.
5: Fly.
9: Ranma 1/2. En vrai, c'est du manga.
5: Ouais, en vrai, c'est du manga.
7: C'est hyper niche.
5: Le truc avec Pégase, comment ça s'appelle?
9: Chevalier du Zodiac.
5: Chevalier du Zodiac.
7: T'as perdu, Yann.
5: Ouais. J'en avais deux en fait. J'ai lancé le game, j'en avais deux.
9: Non, il y avait Jeanne et Serge, Olivier Tom.
5: Jeanne et Serge, ah, oui.
7: Olivier Tom. Ah, Olivier Tom, grave.
5: Et
9: dire que c'est le
5: collège Foufoufou.
9: Le collège Foufoufou. Ouais, ça.
5: Il y a des trucs.
0: Sourire d'enfer. Regardez
9: elle
0: ça.
9: Vraiment fantastique.
0: Sourire d'enfer.
5: Juliette, je t'aime.
0: Ma vie devient compliquée. Histoire de cœur. Wow. Mieux vaut ne pas en parler. Adolescence. Tout finit par s'arranger.
7: Il y a Kim Possible aussi.
0: Et ouais.
9: Kim Possible, c'est Kim Possible de ouf.
5: C'est pas mal.
9: Kim Possible, je crois que j'étais un peu amoureux d'elle.
7: Ouais, grave. Moi aussi.
8: Ça m'étonnerait pas.
5: Pareil. Rémi sans Colio famille, tout. C'est dur ça, Rémi sans famille.
9: Tu sais comment ça finit, Rémi sans famille?
5: Non.
9: Il découvre qu'il a une maman et qu'elle est riche et devient riche.
0: Ah bon? Ça finit bien?
9: Ouais, ça finit bien, ouais.
5: Paul le pêcheur, est-ce que tu l'as celle-là? Tu vois
9: quoi
5: ce que c'est?
9: Non, pas du tout.
5: Paul le pêcheur, il allait dans le petit lac et il pêchait des grandes carpes et tu le regardais, c'était incroyable.
9: C'est vrai? C'est un dessin animé?
5: Ah ouais, c'est génial.
7: Super.
5: Ouais, super.
7: Ouais,
9: Johnny
7: Bravo.
9: On comprend des morceaux.
7: Vous direz manger un kebab.
5: Johnny, de toute façon, Louis, j'ai bien peur qu'on arrive à la fin de l'émission.
7: Déjà, mais il n'y a pas plein d'autres choses.
5: Bah, je crois pas.
7: Mais c'était si bien.
5: Oh, bon, bah, alors, un dernier quiz de Lucas. C'était la première émission de la saison 3.
7: Ouais, ça s'annonce bien.
5: Ça s'annonce bien. J'ai hâte qu'on fasse toute cette année ensemble avec tout ce qui va se passer. Ouais. Il va se passer tellement de choses dans l'année. Ouais. Bonne rentrée à tous et à toutes. Et puis, on se retrouve au mois d'octobre.
9: Bisous,
5: à bientôt.
7: Salut.
9: Ciao. On vous embrasse.

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1: Le grand chamboulement.
2: 2040. Un événement mystérieux isole la vallée de la Drôme et le Diois. Plus d'électricité. Plus d'essence disponible.
1: Plongez avec des watts dans cette série fiction en plusieurs épisodes. Le Grand Chamboulement, épisode 3. Visite au GAEC des Beaux Ruisseaux.
3: Notre voiture électrique passe silencieusement entre les deux éoliennes qui forment comme un portail d'entrée dans la petite vallée dans laquelle se niche l'exploitation de Véro et Philippe. Le chant des oiseaux étourdissant ne nous quittera pas de toute la visite. Les champs dessinent une mosaïque de couleurs séparées par des haies vibrant dans le vent.
1: On entend même l'église du village. On aperçoit en contrebas le parcours des poules, abrité par les panneaux solaires. Le chemin serpente au milieu d'un verger jusqu'au bâtiment. Une grande serre et un hangar. Dans la cour, Véro et Philippe sont tous les deux là pour nous accueillir.

0: Vous voulez prendre un petit jus de pomme, peut-être?
1: Ouais, moi je veux bien, s'il te plaît.
2: Avec grand plaisir.
1: C'est des pommes du coin, du coup.
2: Merci.
0: Ouais, c'est les pommes de notre production.
1: Merci. Après les présentations et une visite, nous commençons à leur poser quelques questions.
2: Alors, un an plus tard, qu'est-ce que le grand champ mouvement a changé pour vous, Véro? Je te vois sourire là.
0: Bah, nous, on a eu de la chance en fait. On avait déjà commencé à produire de l'électricité localement avec une coopérative citoyenne. La production est revendue via une boucle d'autoconso de la vallée et on consomme aussi l'énergie qu'on produit.
1: Ok.
3: On a commencé par équiper tous les toits parce que ça fait de la surface. Mais on s'est vite rendu compte qu'on pouvait aussi protéger les poules des rapaces avec les panneaux.
2: Mais non.
3: Et des rapaces, il y en a de plus en plus depuis le grand chamboulement.
1: Des panneaux qui protègent des poules. Mais par contre, le photovoltaïque, ça produit pas tout le temps, non, Philippe?
3: Nous, on a aussi une petite turbine et des éoliennes. Et toutes ces productions, elles sont partagées dans les boucles. Alors on fait attention à lancer les machines principalement en journée, et le tour est joué.
1: Changement d'habitude.
3: En tout cas, quand le courant a été coupé, c'était compliqué pour tout le monde.
0: Nous, grâce aux boucles locales, on n'a pas été si impactés que ça. Par contre, les collègues qui n'étaient pas dedans, ils étaient coincés. Je crois que le pire, c'était pour les éleveurs.
1: Ah ouais?
3: Bah oui, reprendre la traite à la main, tous les jours, pendant toute la durée du blackout, ça les a fait réfléchir.
1: Ouais, tu m'étonnes.
2: Je comprends.
0: Même les générateurs électriques, ils marchaient plus, bah, vu qu'il y avait la pénurie de fioul.
1: Ok.
3: Aujourd'hui, il n'y en a plus beaucoup qui critiquent les éoliennes. Le nombre d'installations a explosé et les boucles locales ont grossi. Comme le nombre de sociétaires de la coop, d'ailleurs.
0: Puis avec les autres agris, on fournit aussi la plateforme de bois déchiqueté du coin.
1: Ah bon, ça sert à quoi, ça, le bois déchiqueté?
0: Bah, au pâtissage, ça nous permet d'entretenir nos parcelles forestières. Et tout le monde a un combustible un peu plus local que le fioul d'avant le grand chamboulement. Donc quand on y repense, ça fait sens, quoi.
1: Tu m'étonnes.
2: Ouais, j'avoue.
1: En tout cas, merci beaucoup à vous pour votre temps et pour la visite. C'était chouette.
2: Merci, Philippe.
0: Merci.
3: Avec grand plaisir, repassez quand vous voulez.
1: Ouais, merci, à bientôt, au revoir.
2: À bientôt.
0: Au revoir.
2: Sur le chemin du retour, nous échangeons à propos de cette visite. Nous avons été touchés par la douceur et la gentillesse de l'accueil reçu. Le GAEC des Beaux Ruisseaux prospère et nous sommes admiratifs de ce qu'elles ont construit. Un modèle équilibré, presque autonome, connecté au monde malgré tout.
1: Ouais, des ressources variées avec des petites productions et une consommation principalement locale. Maintenant, les supermarchés vendent ces produits en priorité. Le GAEC fournit autant l'épicerie associative qu'Intermarché. Les oiseaux, ils continuent à nous accompagner quand on franchit le majestueux portail éolien pour quitter la vallée. Alors Flo et moi, on a des fromages dans nos sacs et des idées plein la tête. Et vous, comment vivrez-vous le grand chamboulement? Rendez-vous sur dewatt.fr. dewatt.fr. À bientôt.

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0: poser des questions douloureuses. Maîtrisez-vous.
1: Soyez tranquille.
0: On ne peut rien vous faire pour l'instant.
1: Non.
2: Is it you, pétasse?

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2: Et bonjour à toutes et à tous et bienvenue dans Des Jeux en Stéréo, ici Amandine, accompagnée d'Éloi. Bonjour Éloi.
3: Bonjour à toutes et à tous.
2: Je crois qu'on ne t'entend pas Éloi.
4: Oui, bonjour à toutes et à tous et bienvenue pour cette nouvelle saison de Des Jeux en Stéréo. Merci à tous nos fans du monde entier.
2: Oui, car nous sommes international, évidemment. Aujourd'hui, dans le studio, on a également deux super invités, Noé et Sandy. Bonjour.
5: Bonjour.
6: Bonjour à vous.
2: Merci d'être là pour l'émission de rentrée d'Archijeux à la radio. L'été a été bon ?
5: Oui.
6: Oui, chaud.
4: Excellent.
2: Chaud, très chaud, très très chaud. Voilà, je suis d'accord. Aujourd'hui, pour une émission de rentrée, on s'est dit que on avait envie de jouer, ce qui ne change pas beaucoup d'habitude, j'ai l'impression. Mais là, on va jouer à Château Aventure.
4: Oh, waouh !
2: C'est dingue !
4: C'est quoi ?
2: C'est quoi ? Eh bien, c'est un jeu. Je ne sais pas si vous saviez, mais il y a des jeux, en fait, c'est des livres. C'est dingue.
6: Quoi ?
2: Comme quoi, la culture, l'objet culturel, tout ça, non, j'ai vraiment pas écrit de chronique là-dessus, donc je vais pas me lancer dans cette aventure.
4: Ça serait un super sujet pour une prochaine
2: émission.
4: C'est
2: un excellent sujet. Château Aventure, c'est un livre de 6 aventures qui reprend l'univers des... C'est écrit comme ça dans l'introduction, donc je reprends tel quel. L'univers des jeux textuels sur PC des années 80, c'est-à-dire quelque chose que j'ai absolument pas connu.
6: C'est niche, hein, quand même.
2: C'est niche, hein.
4: Pas pour tout le monde, mais...
2: Oui. Et donc... Une des personnes, c'est-à-dire moi, est l'ordinateur et a sous les yeux tout un scénario avec toutes les infos possibles. Et les joueurs et joueuses autour de la table vont tour à tour proposer des actions pour avancer dans l'aventure. Et vous jouez le même personnage, en fait. C'est juste que vous jouez en coopératif et votre objectif, c'est d'arriver à la fin du scénario. Donc, au fur et à mesure, je vous lis des descriptions, je vous explique où vous êtes, ce qu'il y a autour de vous. Et chacun votre tour, vous allez proposer une action. Une action, c'est-à-dire un verbe d'action qui peut être lire, observer, sauter, selon ce que je vous propose comme décor. Et aussi interagir avec tel objet, blablabla. Ça, vous le verrez au fur et à mesure, c'est assez bien guidé. Et on va tester le premier scénario qui est logiquement facile. Je vous mets la pression ? Pas du tout !
4: Non, mais on va y arriver du premier coup.
2: Oui. Je vous précise que... comme dans les jeux sur Internet et les ordinateurs, vous avez un inventaire qui est vide au démarrage, ainsi que 3 sauvegardes possibles. Il est possible que l'ordinateur fasse des sauvegardes automatiques pour sauver votre vie à certains moments. Il y a également un système de score que vous ne connaissez pas à l'avance, mais en gros, certaines actions peuvent vous apporter des points ou vous en enlever. Et vous pouvez consulter à tout moment l'inventaire en me le demandant, et également consulter votre score que je vous rappelle où vous en êtes dans la sauvegarde également. Voilà, je pense que on va démarrer et je vous demanderai un petit peu d'indulgence car c'est la première fois que je fais jouer un château aventure. Je suis toute excitée.
4: Château aventure, tcha tcha tcha tcha.
2: Je vous propose de tester le scénario qui s'appelle Princesse Aventure, qui a été écrit par la team Kaedama. Franchement, c'est difficile à dire. Hein. S'ils nous écoutent, excusez-moi. Voilà. Et ça a été illustré par Olivier De Rueto. Je ne sais vraiment pas lire, ça va être super. Ça. Bon, ben c'est parti. Vous êtes prêts ? Vous êtes prêtes à partir dans l'aventure de Princesse Aventure ?
4: Je suis prêt.
6: C'est parti.
2: Bravo. Alors, bienvenue à Princesse Aventure. Cela fait des années que vous vous ennuyez ferme en attendant le charmant prince qui viendra vous libérer. Il est désormais temps de prendre votre destinée en main. Vous êtes dans une chambre richement meublée. De très belles tentures rose bonbon couvrent les murs dénués de fenêtres. Un lit à baldaquin accueille une couette ornée de licornes et un oreiller à l'air très très moelleux. À vos pieds se trouve un exemplaire du guide de la parfaite princesse. L'unique porte de la pièce est solidement verrouillée.
4: Je fouille le lit.
2: Cela ne vous servira à rien dans la nouvelle vie qui vous attend.
5: Je me recouche.
2: Bah, vous êtes flemmard ou quoi ?
5: Oui.
7: Un refus d'aventure, là, certes.
2: Bon, bah, dodo.
7: Alors là, je vois pas, parce qu'on va pas ouvrir. Enfin, est-ce qu'on peut communiquer entre nos partenaires ou c'est chacun son tour, on propose une action parce que...
2: Vous pouvez, surtout que vous êtes dans la première expérience pour Noé notamment. Enfin, n'hésitez pas à parler.
7: Parce qu'on va pas ouvrir le livre de la parfaite princesse. Enfin, ça sert à rien, à part le balancer sur la fenêtre.
4: Il y a peut-être écrit comment ouvrir la porte.
2: Alors, je rappelle qu'il n'y a pas de fenêtre.
7: C'est ça. Ce que j'allais dire, la limite, c'est qu'il n'y a pas de fenêtre. Donc, du coup, on est un peu limité sur le système.
4: Teste un truc et puis alors.
7: Bah allez, vas-y, on ouvre le guide de la parfaite princesse. Peut-être qu'ils disent que comment décrocher une serrure.
2: C'est un livre merveilleux. On y apprend qu'une princesse ne peut user de violence, qu'elle doit être au service de son père, puis de son mari, et qu'elle est capable de communiquer avec les animaux en chantant.
4: C'est super.
7: En chantant. Peut-être qu'il y a des souris.
4: Je donne un coup de pied dans la porte.
2: Bah, t'as dû te faire très mal, hein. Oh.
5: Je vais chanter et espérer attirer des petits insectes qui pourront crocheter la porte pour nous.
2: Vous avez une très belle voix, mais personne ne vous entend.
5: C'est l'histoire de ma vie.
2: Je voulais que je vous relise la description, ça peut peut-être vous...
7: Vas-y.
2: Je vais insister.
4: Mais c'est pas à moi.
7: Mais t'as fouillé le lit, de toute façon. Ouais, le lit, ça inclut l'oreiller.
4: Moi, je pense que ça vaut le coup de refouiller l'oreiller. En plus, il est bien.
7: D'accord.
4: Bien
7: il y avait un truc avec des... Vas-y, relis quand même vitef.
2: Vous êtes dans une chambre richement meublée. De très belles tentures rose bonbon couvrent les murs dénués de fenêtres. Un lit à baldaquin accueille une couette ornée de licornes et un oreiller a l'air très très moelleux. À vos pieds se trouve un exemplaire du guide. L'unique porte de la pièce est verrouillée.
7: Je soulève les tentures pour voir ce qu'il y a derrière.
2: Il y a des murs, quoi.
7: Il y avait peut-être une fenêtre cachée. Hein.
4: Je fouille l'oreiller, on sait jamais.
2: En regardant sous votre oreiller tout doux, vous trouvez votre doudou favori. Celui qui vous aide à vous endormir et que vous n'abandonneriez pour rien au monde. C'est votre masse fétiche. Vous avez maintenant une masse dans votre inventaire.
4: Yes.
5: Je défonce la porte en utilisant cette fameuse masse.
2: Pas de quartier. En un seul coup bien placé, la porte se transforme en petit bois. Et vous pouvez maintenant descendre par le grand escalier apparu devant vous. Quel contraste avec votre magnifique et merveilleuse chambre. Ici, tout est vieux et dégoûtant. Pire, il y a même des toiles d'araignées toutes cracra, sans araignées, heureusement. Une fois en bas de l'escalier, vous vous retrouvez de nouveau devant une porte qui semble, cette fois-ci, très solide.
7: On ouvre ? On utilise la poignée ?
2: Mais oui, quelle excellente idée ! Elle n'est même pas verrouillée. La sortir tour vers la plaine est désormais connue.
4: Eh ben, je sors vers la plaine.
2: Vous arrivez dans une très grande plaine bordée d'un côté d'une forêt, de l'autre d'un village, avec un poste de garde à l'entrée. La plaine est presque déserte, à l'exception d'un gigantesque dragon endormi sur un gigantesque trésor. Des ossements vous laissent présager que vous feriez mieux de ne surtout pas réveiller cette créature.
5: J'avance en direction de la forêt.
2: Le dragon vous entend approcher. Il se réveille et furieux que vous ayez interrompu sa sieste, vous crame d'un souffle. Vous êtes mort.
5: Aïe, aïe, aïe.
4: Oh non.
7: Non mais, il va falloir qu'on contrôle les actions de Noé, là, c'est pas possible.
5: Je voulais y avancer tout doucement, sur la pointe des petits orteils.
7: Il gardait la forêt, c'était ça le dragon. Il était devant la forêt.
2: Disons que, pour pas refaire le début, parce qu'on est un peu timé, j'ai fait une sauvegarde automatique et vous vous retrouvez de nouveau dans la plaine.
4: Ouais.
7: Ouais. Okay. Ouais, très bien.
2: Donc attends, je note. Hop. Donc, je répète. Vous arrivez dans une très grande plaine bordée d'un côté d'une forêt, de l'autre d'un village avec un poste de garde à l'entrée. La plaine est presque déserte, à l'exception d'un gigantesque dragon endormi sur un gigantesque trésor.

0: dragon pour l'assommer dès son réveil.
1: Le dragon est furieux et il se réveille et furieux que vous ayez interrompu sa sieste, vous crame d'un souffle. Je répète que vous feriez mieux de ne surtout pas réveiller cette créature.
2: Justement, on attend qu'il se réveille de lui-même. Peut-être qu'il sera de meilleure humeur une fois qu'il aura fini sa sieste. Non.
3: J'essaye de passer devant le dragon à petit pas. Et je le dépasse.
1: Alors elle peut-être a secoué qu'il la faudrait tête. Faire comme ça. Ce serait peut-être une technique.
4: J'avance tout doucement en direction du village.
1: Impossible d'aller au village.
4: En direction de la forêt.
1: Ok. À l'orée de la forêt, des animaux se rafraîchissent près d'un calme cours d'eau. On entend même des oiseaux chanter de ravissantes mélodies. De jolis champignons ont poussé à côté d'un buisson. Les sorties possibles sont la plaine ou la forêt. Que voulez-vous faire ?
2: Je récolte des champignons.
1: Vous avez maintenant un champignon dans votre inventaire.
3: Je vais en direction de la forêt.
1: Vous pénétrez dans une forêt très dense. Sans aide, vous n'avez aucune idée d'où aller. Ainsi, après quelques tours et détours et malgré tous vos efforts, vous vous retrouvez à votre point de départ.
0: Je mange un tout petit bout du champignon.
1: Vous n'avez pas très faim actuellement.
2: Alors, Eloi me souffle, mais oui, bien sûr que j'allais chanter.
1: Incroyable, les animaux vous répondent. Il vous faut comprendre qu'ils vous guideront jusqu'au cœur de la forêt.
3: Eh ben, je les suis.
1: Vous vous enfoncez dans une forêt extrêmement dense. Très vite, vous avez l'impression d'être perdu. Mais les animaux vous rassurent et vous atteignez le cœur de la forêt. Et vous trouvez maintenant à la clairière. Vous approchez d'une très belle clairière grâce à vos petits potes, les animaux. Un homme est assis là dans une étrange position comme s'il méditait. Proche de vous, il y a une femme toute vêtue de noir. Burk. Celle-ci s'approche, bloquant le passage.
0: Je lui parle.
5: Je suis la sorcière de cette forêt. Donnez-moi ce qu'il me manque pour faire ma potion de résurrection ou vous ne passerez pas,
1: dit-elle d'une voix de sorcière.
2: Bah, petit champi. J'ouvre l'inventaire. Alors, faut dire ordinamandine. Puis-je récupérer le champignon de mon inventaire pour le donner à la sorcière?
1: Ça ne l'intéresse pas, visiblement.
3: Je l'attaque avec ma masse.
1: Elle esquive votre attaque. Une formule magique plus tard, vous voilà transformée en escargot.
3: Ah. Peut-être qu'elle avait besoin d'escargot pour sa recette.
0: Je rampe tout doucement en direction du bonhomme qui médite.
1: Techniquement, si vous êtes en escargot, vous êtes mort. Ah, et vous retournez à la plaine.
3: Ok, on refait pas de bruit.
2: Ah oui, c'est vrai.
1: Je vous...
2: Est-ce qu'on peut sauvegarder à un moment donné?
3: Oui, on a le droit. Oui.
2: On aurait dû peut-être sauvegarder avant de faire des... Ouais.
1: Je vous rappelle ce qui se passe dans la plaine. Ça peut peut-être vous intéresser.
3: Carrément.
1: La plaine est presque déserte, à l'exception d'un gigantesque dragon endormi sur un gigantesque trésor. Des ossements vous laissent présager que vous feriez mieux de ne surtout pas réveiller cette créature.
3: Est-ce que maintenant qu'on chuchote, vous croyez qu'on peut lui voler son trésor?
2: Oh, on peut lui prendre des ossements. C'est très glauque, mais c'est sympa.
3: Et ça peut faire de la potion de résurrection.
2: Exactement. Mais tu veux qu'on teste le trésor, quitte à être là?
3: C'est à toi, en tout cas.
2: Bah, allez, on prend un petit bout de trésor et un petit bout d'ossement.
1: Vous pouvez choisir qu'une seule action, je suis désolée.
2: Un petit bout de trésor, au pire, on recommence dans 2 secondes.
1: Le dragon se réveille au moment où vous touchez son trésor. Oh, oh, vous êtes mort.
3: Ok, j'essaye de... tout doucement, de prendre quelques ossements.
1: Vous avez maintenant un os dans votre inventaire.
3: Ouais.
4: Je me dirige tout doucement vers la forêt.
1: À l'orée de la forêt, les animaux sont toujours là.
2: Il y avait des champignons, il y avait quoi d'autre dans la forêt?
1: Des animaux. Et des oiseaux qui chantent de ravissantes mélodies.
2: Chantant.
1: Vous chantez?
2: Je chante, ça n'a pas l'air clair, mais je chante.
1: Les animaux vous répondent et ils vous font comprendre qu'ils vous guideront jusqu'au cœur de la forêt.
3: Eh ben, je les suis.
1: Bravo, bon choix. Vous vous retrouvez de nouveau dans la clairière.

0: Je vous rappelle que, dans cette clairière, un homme est assis là dans une étrange position comme s'il méditait. Proche de vous, il y a une femme toute vêtue de noir. Celle-ci s'approche, mais bloque le passage.
1: Je lui parle.
2: Je suis la sorcière de cette forêt. Donnez-moi ce qu'il me manque pour faire ma potion de résurrection. Vous ne passerez pas, dit-elle d'une voix de sorcière.
3: Je sauvegarde.
0: D'accord.
4: Je lui propose mes ossements que j'ai trouvés.
2: Merci, chère princesse, je vous laisse tranquille. Je m'en vais concocter ma potion. Tenez, prenez cet œuf de Gricot.
0: Vous avez maintenant un œuf dans votre inventaire.
1: J'avance en direction de l'homme qui médite.
0: D'accord.
3: Bonjour, je lui parle.
0: Quel courage vous avez eu en affrontant cette sorcière. Je suis l'ancien bourgmestre du village. N'ayant su contenter les villageois après l'attaque de cet indélogeable dragon, je me suis retiré ici.
5: Je l'ignore. Il me plaît pas, ce garçon.
1: Est-ce qu'on peut regarder ce qui se trouve autour de nous, autre que cet homme ?
0: Vous pouvez ressortir vers l'orée de la forêt.
5: Oui.
3: On peut prendre la massue et le tataner.
5: Oui, bien sûr.
3: Allez, go pour tataner le bourgmestre, être bourgmestre à la place du bourgmestre.
0: Clac ! L'homme se tient la joue, l'air penaud. Je suis désolée, l'exil a fait de moi un goujat, toutes mes excuses. Le mot de passe est Mushroom. Et prenez cette médaille du village en signe de repentance.
5: Le mot de passe de quoi, lui demandais-je ?
0: Oh, ma mémoire défaille. Le mot de passe est Mushroom, c'est tout.
1: Nous retournons à l'entrée de la forêt. À l'orée.
0: À l'orée de la forêt, des animaux sont toujours là, près d'un calme cours d'eau. Et les sorties possibles sont la plaine ou la forêt.
3: Je prends un champignon. On a oublié d'en récupérer un depuis notre dernière sauvegarde.
0: Vous avez de nouveau un champignon dans votre inventaire.
5: Je me dirige vers la plaine.
0: Vous arrivez de nouveau dans la très grande plaine avec le très grand trésor et le très grand dragon.
5: Et on ne pouvait pas aller vers un village.
0: Les sorties possibles sont de nouveau l'orée de la forêt et le poste de garde.
5: Quoi ? Il y avait un poste de garde ?
0: Oui, je vous l'avais dit.
5: Je n'avais pas écouté.
1: Oui, je l'avais oublié également. Je propose de sauvegarder.
0: Vous sauvegardez. Sauvegarde enregistrée.
3: Je vais vers le poste de garde.
0: Vous vous trouvez devant ce qui semble être un petit poste de garde. Une barrière vous empêche de rejoindre le village. Le garde a l'air centenaire. Il s'approche de vous. Les sorties possibles sont la plaine et la sortie village est verrouillée.
5: Je parle avec le garde.
0: Que dites-vous ? Il me faut le mot de passe !
6: Mushroom !
0: Parfait, je vous laisse passer. Bonne journée, monsieur ! Ah, il doit aussi être aveugle. Vous entrez dans un paisible village. Une très belle fontaine orne la place centrale. De la fumée sort d'un étrange monticule de pierre. Deux échoppes attirent également votre attention. Une taverne et un magasin portant l'enseigne pour l'aventurier. Les sorties sont donc possibles poste de garde, taverne, magasin.
3: Magasin.
0: En entrant dans le magasin, le tenancier vous indique d'une voix grave. « C'est l'heure de ma pause déjeuner. Je ne m'occupe pas de vous tant que j'ai pas mangé. »
5: Je lui propose des champignons.
0: Un champignon seul, mais vous me prenez pour un gueux ?
5: Non. Oui.
1: Qu'est-ce qui vous ferait plaisir ?
0: Non mais c'est à vous de faire la cuisine, hein, je sais pas moi.
3: Eh ben on ressort ?
0: Vous êtes de nouveau dans le village. Une très belle fontaine orne la place centrale. De la fumée sort d'un étrange monticule de pierre. Deux échoppes attirent également votre attention. La taverne et le magasin.
5: On ne peut pas aller vers le monticule de pierre ?
0: C'est ce que vos servantes appelaient un four. Vous pourriez très certainement vous en servir pour cuisiner.
1: Je cuisine le champipot ?
0: Un champignon tout seul ? J'appelle pas ça cuisiner, hein.
3: Alors, direction... qu'est-ce qui reste le troisième truc ? La taverne ! Bah, la taverne, il y a quoi manger.
5: C'est logique.
0: Dès que vous entrez, tous les regards se posent sur vous. Peut-être que toute cette aventure vous a décoiffé. À côté du barman, une affiche indique « Bière, un sou ». Un vieil homme est assis dans le fond.
5: Je vais parler au vieil homme.
6: Bonjour princesse. Vous ne me connaissez pas, mais j'étais ministre sous le règne de votre père. Si tel est votre désir, je peux vous faire quitter le royaume et embrasser une carrière d'aventurière. Cependant, cela coûte beaucoup, beaucoup d'argent.
1: Je lui demande si on peut pas faire autrement.
6: Non, c'est beaucoup, beaucoup d'argent.
3: C'est combien ?
6: Beaucoup.
5: Je lui demande s'il a des idées pour trouver de l'argent.
6: Débrouillez-vous, princesse.
5: Oh.
1: Je ressors.
0: Vous êtes de nouveau dans le village.
3: Ordi d'Amandine, peut-on savoir ce qu'on a dans l'inventaire ? Je sais plus, nous a donné un truc, le bourgmestre, mais je sais plus ce que c'est.
5: Oui, une médaille du village.
0: Une médaille du village, un œuf et un champignon.
3: Ah, oh, on a un œuf.
0: La sorcière vous a donné un œuf, rappelez-vous.
5: De Gréco.
3: Bah, une petite omelette de champignons.
5: Eh oui.
3: Allez, on est reparti pour direction le four.
0: Pour cuisiner.
3: Pour cuisiner.
5: L'œuf et le champignon.
0: Voilà. Rien ne vous résiste, pas même la cuisine. Vous avez maintenant une omelette aux champignons dans votre inventaire. Elle a l'air délicieuse.
5: J'ai faim. On peut sauvegarder ?
0: Oui.
5: Mais je mange l'omelette.
3: Mais... Peut-on exclure quelqu'un ?
0: Oui.
5: Ah ben on recharge, on recharge.
3: Pour le plaisir de l'avoir fait.
0: Donc vous avez une omelette et vous êtes au village.
1: Très bien.
0: Que faites-vous ensuite ?
1: Je vais dans le magasin.
0: Ah !
3: Et je donne l'omelette aux champignons au chef du magasin. Au...
0: Merci beaucoup. J'ai soif maintenant.
3: Putain. Ne pas être grossier.
1: On lui... C'est ça de la tatane. Hein.
5: Je lui dis que j'ai une médaille du village. Je lui montre.
0: Bah c'est bien, bravo.
5: Merci.
1: Je veux bien aller vous chercher une bière, mais c'est à vous de la payer.
0: Mais vous êtes radin ou quoi ?
3: Bon, bah, je quitte le magasin. Non, j'observe pour voir si on peut pas voler une pièce au magasin. Ah.
0: Ce magasin a l'air vraiment tout pourri. Il a pas un sou, ce mec.
5: Okay. Je ressors dans la place du village.
0: La place du village, avec cette très belle fontaine qui orne la place centrale.
1: Je vais aller chercher s'il n'y a pas des petites pièces au fond de la fontaine.
0: Vous plongez la main dans l'eau. Vous avez maintenant un sou dans votre inventaire.
3: Je vais à la taverne.
5: J'achète une bière avec notre sou.
0: Une bière à une poupée comme toi ? Commande plutôt les fraises.
1: Tatane.
3: C'était quoi la truc ? Je te tanne.
1: Tatane, oui.
0: Clac ! Le barman se tient la joue, l'air penaud. Oh là là, ça va, t'es plus coriace que ce que je croyais. Prends donc une bière, je te l'offre. Vous avez maintenant une bière dans votre inventaire.
3: Oh ! Et on a encore le sou ou pas ?
0: Oui.
3: Oh ! Ça veut dire qu'on peut s'acheter une bière pour nous ? Est-ce qu'on peut sauvegarder ou pas la bière ?
5: Bien sûr, c'est à toi.
3: Je sauvegarde.
0: Juste la bière. Sandy, c'est une fausse bière.
5: Bah, j'achète une deuxième bière du coup, avec le sou.
0: Ok.
1: Je ressors de la taverne.
0: Vous êtes de nouveau dans le village.
3: Je rentre dans la taverne.
0: Dans la taverne ?
3: Dans le magasin. J'ai bu une bière, excuse-vous.
5: Je donne notre bière au magasinier.
6: Ah, merci, ça va beaucoup mieux. Je vous reconnais, vous êtes la princesse. Vous devez savoir qu'il y a quelques années, le dragon est apparu et a tout détruit, y compris votre château. Seule la tour a résisté. Personne n'a jamais réussi à le vaincre. Un magicien m'a confié une arme mystérieuse, mais je ne peux m'en servir. Il faut une voix très aiguë pour l'activer. Aucun homme du village n'arrive à le déclencher en criant « Boum !» d'une voix assez aiguë, et aucune femme n'a encore osé affronter le dragon. Je vous la confie, vous me semblez être une vraie aventurière. Vous avez maintenant un bazooka magique à commande vocale dans votre inventaire.
5: Je ressors. Je lui dis merci et je ressors.
0: Allez, bonne journée, princesse. Vous êtes de nouveau dans le village. Les sorties possibles sont poste de garde,
1: direction
0: taverne et magasin.
1: Poste de garde.
0: Les sorties possibles sont pleines ou revillage. Et vous trouvez de nouveau devant le garde qui a l'air centenaire.
3: Sauvegarde.
0: Sauvegarde acceptée.
5: Je crie « Boum !» comme ça.
3: Mais on est encore qu'au poste de garde.
6: Que dites-vous ? Il me faut le mot de passe !
1: On retourne à la plaine.
0: Bah, Il peut être centenaire, mais il a de bons restes. Il vous repousse promptement.
3: Mushroom !
6: Parfait, je vous laisse passer. Bonne journée, monsieur !
0: Ah, il doit aussi être aveugle.
5: La direction la plaine.
0: Vous arrivez de nouveau dans une très grande plaine avec un gigantesque dragon endormi sur un gigantesque trésor.
1: Je vise le dragon et je crie
0: « Boum !» Vous explosez le dragon dans son bruit assourdissant. Heureusement, son trésor, lui, est intact.
3: Je chope le trésor.
0: Vous avez maintenant un trésor dans votre inventaire.
5: Je retourne vers le village.
0: Les sorties possibles sont Orée de la Forêt et Poste de Garde.
5: Je retourne vers le Poste de Garde.
1: Mushroom !
6: Parfait, je vous laisse passer. Bonne journée, monsieur.
3: Village.
0: Village, vous entrez dans le paisible village.
5: Taverne.
0: De nouveau, tous les regards se posent sur vous. Un vieil homme est assis dans le fond.
1: Je montre la médaille du village et je dis que j'ai battu le dragon. Explosé le dragon même.
0: À qui ?
1: À l'assemblée.
0: Bah, super, princesse.
3: Okay. Comme ça, je sauvegarde, comme ça vous vous débrouillez avec la suite. Je sais pas qui tu veux taper, je te laisse éloigner.
5: On va voir le vieil homme et on lui dit qu'on est riche.
3: Oui, mais on n'a pas envie de le payer celui-là. Vas-y.
5: Moi j'ai envie de devenir une aventurière.
3: Ok, bah vas-y. Go.
0: D'accord, vous êtes riche.
1: Je veux devenir aventurière.
0: Qu'est-ce que vous me donnez en échange ?
1: La
3: pièce.
1: La pièce du village, enfin la...
0: C'est pas beaucoup, beaucoup d'argent, ça.
3: Est-ce qu'on lui donne la thune ou pas ? Vous êtes... Qu'est-ce que vous en pensez ?
5: Ah, moi, j'ai envie de devenir aventurière.
3: Bon, nous faire... bah allez, on lui file un peu de thune.
0: De thune, c'est-à-dire ?
3: Un peu des sous de l'or du dragon de notre trésor. On va pas lui donner tout notre trésor, quand même.
0: J'ai vraiment envie d'avoir beaucoup, beaucoup d'argent.
5: Je le fais boire, la bière, il nous reste.
0: Merci.
1: Ouais, je crois bien que je vais lui donner notre trésor.
3: Sinon, on achète plein de bières, on le bourre.
5: J'aime bien cette idée.
0: Je vous laisse prendre la décision.
5: Vas-y, non, oui.
1: Nous pouvons aller commander des bières. Moult bières.
0: Merci, Brassette, j'adore la bière. Ah,
3: est-ce que c'est bon, on peut partir à l'aventure ?
0: Non, je veux de l'argent.
5: Je lui propose tout notre trésor en échange d'être une aventurière.
0: Je suis ravi pour vous. Ce choix de vie semble tout à fait vous correspondre. C'est merveilleux. Voici les papiers qui vous permettront de partir sans souci. Fin de l'aventure.
5: Oh, wow.
0: Bravo.
5: On a été tellement forts.
0: Vous êtes trop forts.
5: Bravo.
1: C'était super.
3: Là, c'est drôle.
0: C'était génial. Je vous propose de faire une petite pause musicale pour reprendre nos esprits et on fait un petit débrief de ce scénario juste après.
5: Tout à fait.

0: 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Et on vient d'écouter Lerita Mitsuko avec le titre Petite fille princesse. Voilà, nous sommes émus d'apprendre le décès de Catherine Ringer. Du coup, on avait envie de lui faire un petit clin d'œil. Je vous propose qu'on fasse le système de score pour quand même que vous ayez une idée de votre niveau de grand aventurier et aventurière.
1: Il est très fort.
2: Donc, et sûrement excellent.
0: Dans Princesse Aventure, vous pouvez faire un maximum de 100 points. J'ai la flemme de compter, donc vous allez faire du calcul mental, d'accord? Vous avez obtenu 5 points en ayant la médaille du village.
1: Ouais.
0: Vous avez conservé votre première pièce, votre sou, jusqu'à la fin. Du coup, vous avez 25 points.
1: Ouais. Mmh.
0: Vous avez malheureusement réveillé le dragon, donc vous n'avez pas le point unique que ça donne de ne jamais réveiller le dragon. Vous avez en revanche 10 points pour avoir giflé l'ancien bourgmestre.
2: Ouais, bien joué.
0: 10 points pour avoir giflé le barman. Alors, il y a 20 points normalement en communiquant directement, en chantant avec les animaux, mais vous ne l'avez pas tout à fait fait.
2: Attendu,
1: c'est perdu.
0: Vous avez 10 points en lisant le guide parfait de la parfaite princesse. Et vous auriez pu avoir 19 points si le joueur qui a demandé à fouiller la fontaine avait l'air un peu honteux. Mais je crois que Noé avait l'air tout à fait fier de fouiller la fontaine.
3: Il a joué complètement. Hein.
0: Et si jamais vous aviez giflé le tenancier du magasin, vous auriez eu moins 10 points. Donc il ne fallait pas le gifler, donc vous ne l'avez pas fait. Bravo.
2: Et on ne pouvait pas gifler le garde? Le garde sourd et muet.
0: Ah oui, c'est vrai. Le pauvre garde vraiment qui n'a rien demandé, qui est juste sourd.
2: Non, mais il est là.
0: 110, ça fait.
2: Il est très sympathique.
0: Eh, vous avez 60 sur 100, bravo.
2: Bravo, ouais. Bravo.
0: Belle aventure.
2: Et c'est bien débrouillé.
0: Je crois qu'en gros, vous avez fait à peu près tout ce qui était possible de faire. Qu'est-ce que vous en avez pensé, Sandy? Comment tu as vécu cette aventure?
3: Mais c'est génial. J'adore le fait que tu nous répètes constamment les mêmes. On a le côté, en effet, le côté PC qu'on retrouve très très bien. Je ne comprends pas cette histoire de retranscrire le PC, mais là, une fois qu'on le vit, c'est autre chose, quoi.
0: Carrément. Noé ?
1: Mais c'était super. Cette aventure était très château, avant tout. Et c'était vraiment, vraiment cool d'essayer des trucs, que ça ne marche pas, d'essayer d'autres trucs.
0: Oui.
1: C'est très, très chouette.
2: Ouais, j'ai beaucoup aimé aussi la manière dont les autoristes nous guident vers des choix et nous font faire exprès des mauvais choix aussi pour rigoler.
0: Carrément.
2: Et puis les voix étaient super, bravo Amandine.
0: Merci. Et du coup, oui, il y a certaines actions qui ne sont pas notées. Et dans l'introduction du livre, il propose d'improviser. Donc j'ai improvisé plein de fois, je pense que ça s'est sûrement vu aussi. Parce que vous proposez des actions juste... normal, vous avez une multiplicité de choix et du coup, des fois, je dois juste répondre en fonction de ce que j'ai envie. C'est aussi ça qui est chouette, c'est que chaque personne peut s'approprier un peu les scénarios avec un peu d'improvisation. Voilà, du coup, c'était Château Aventure, la suite.
2: Ouais.
0: Oui.
2: Justement, je voulais que tu nous parles un peu du jeu, de ce que c'était, parce que tu as dit les autoristes, mais pour les auditoristes, savoir ce que c'est comme jeu.
0: Du coup, c'est un jeu coopératif. Dans lequel on vit des histoires incroyables. Il y a 6 scénarios dans ce deuxième volet. Il y a un premier volet château-aventure. C'est un livre. C'est fou. Moi, je trouve ça génial que ce soit un livre, déjà. Et le secret, c'est qu'il est disponible à l'archiboutique d'Iru Archinard à Cré.
2: Ah ouais, super.
0: Ouais. Voilà.
1: Pas besoin d'omelette à champignons. On peut vous servir sans.
0: Oui. Une personne non robotique vous servira allègrement au comptoir avec plaisir. Et toi, tu voulais rajouter quelque chose ?
2: Non, c'est bon.
3: Moi, j'ai une question. Donc là, c'est le deuxième volet de Château Aventure. Est-ce qu'il pense peut-être partir sur un troisième ? Vous en avez
0: une
3: idée ou pas du tout ?
2: Je sais pas.
0: Je sais pas parce que je pense que lui est plutôt récent.
2: Oui, il a un an, quoi.
0: Ouais, du coup, peut-être qu'ils sont en train d'en créer un autre.
2: Il y a aussi quelques scénarios disponibles en ligne, deux créés par les auteurs de base. Et après, il y a des gens qui ont créé des scénarios, évidemment, comme souvent un jeu qui s'y prête. Il y a plein de scénarios trouvables gratuitement en ligne.
1: Et est-ce qu'il y a un lien, puisque c'est Château Aventure, la suite ? Est-ce qu'il faut avoir joué au premier Château Aventure ?
0: Absolument pas. Il n'y a pas besoin d'avoir joué au premier. C'est juste la suite, parce que c'est le deuxième volet, mais tous les scénarios sont indépendants.
3: Ah oui, c'est ce que j'avais posé la question justement. C'est ce que là, on a eu un début d'une princesse qui va partir à l'aventure. Est-ce qu'on va, ces aventures vont continuer ?
0: Absolument
3: ou pas encore.
0: Ensuite, c'est plein d'autres univers.
3: D'accord.
0: Vraiment, il y a de tout. Je te laisse regarder si jamais tu veux voir la petite couverture Et voilà. Je pense qu'on a fait le tour. Bravo pour cette aventure, c'était super. Et c'est l'heure de la petite nouveauté de la rentrée. Noé, aujourd'hui, est ici pour sa première, mais bientôt régulière, chronique dans l'émission. Le nom de la chronique est déjà tout un programme. Quel est-il, Noé ?
1: Autour et après, Amandine. Autour, parce qu'on va décortiquer sommairement des classiques du jeu de société, ceux auxquels vous avez toutes et tous joué en famille un jour, et après, parce qu'on va en tirer des éléments pour parler d'autres jeux qui en découlent. À chaque émission, on va parler d'une des mécaniques du jeu, de son ambiance visuelle ou narrative, et d'une sensation de jeu marquante. Et pour chacun de ces éléments, parler d'un autre jeu que j'ai envie de vous présenter. Pour cette première édition, je vous propose qu'on aille voir ce qui se trouve autour et après le Cluedo.
0: Le colonel moutarde dans le bureau avec le chandelier ?
1: Exactement. Grand classique des jeux de société classiques, dans lequel les joueuses mènent l'enquête et cherchent à déduire l'origine d'un meurtre dans un grand manoir lugubre. On jette des dés, on se déplace, puis on essaye de trouver le coupable, le lieu et l'arme du crime. Le premier aspect qui va nous intéresser va être sa mécanique de jeu principale, la déduction. Dans le jeu, on pose des questions aux autres et on en déduit à partir de leurs réponses qui est coupable, où et avec quelle arme. Au début, on est complètement paumé et au fur et à mesure, on commence à comprendre de mieux en mieux et à éliminer les possibilités. J'aime beaucoup cette mécanique et le choix des jeux était bien trop grand. Je vois face à moi Eloi et j'arrive presque à lire Cryptid tatoué au fond de son iris. Mais j'ai choisi de parler du plus récent, Orapamine. Dans ce jeu, on retrouve cette mécanique de déduction sauce bataille navale. On place chacun de notre côté des formes géométriques et colorées sur une grille cachée derrière un paravent et on va devoir deviner ce qui se cache chez l'adversaire. À chaque tour, on vient s'interroger en demandant de faire rentrer un laser imaginaire depuis un des bords de la grille adverse. Le laser rebondit, change de couleur et ressort autre part après s'être cogné aux différentes formes. Si le laser rentre en 4,
0: il ressort violet clair en J.
1: Au début, on n'en déduit pas grand-chose. Mais au bout de quelques tours, on commence à faire des liens et à comprendre comment les formes sont placées en ayant l'impression d'être génialement malin. La sensation vaut bien le désarroi ressenti quand quelqu'un nous propose pour la première fois depuis les années 50 de nous faire jouer à un jeu qui ressemble à la bataille navale. Un autre des éléments marquants dans le Cluedo, c'est son ambiance. On se retrouve dans un manoir sombre et dans lequel un meurtre est survenu. On a une ambiance de mystère et d'enquête permanente, le tout en s'imaginant être dans une vieille maison avec du bois qui craque et des cheminées encore fumantes du soir du crime. Cette ambiance lugubre a beaucoup à voir avec celle du jeu dont je voulais vous parler et dont le Cluedo a été une grande influence, Mysterium. Dans Mysterium, vous n'êtes pas enquêteur ou enquêtrice, vous êtes médium et vous communiquez avec la victime afin de retrouver qui l'a tué, où et avec quelle arme. L'influence n'est donc vraiment pas subtile. La déduction sera aussi un élément de jeu, mais elle sera bien plus abstraite puisque le fantôme devra proposer au médium des visions en utilisant des cartes illustrées façon Dixit. On réfléchit, on discute et on confronte nos interprétations pour éliminer les possibilités et trouver l'ensemble lieu, arme, coupable pour gagner ou perdre la partie en coopération. Le jeu est très thématique et hyper plaisant à jouer le soir avec une petite musique d'ambiance et juste assez de lumière dans la pièce pour admirer ses magnifiques illustrations. Si jamais la boîte est trop grosse pour votre étagère qui déborde déjà, j'ai trois solutions pour vous. Son petit frère, Mysterium Park, un peu plus petit et rapide, ou alors Archijeu, qui en un seul mot constitue deux solutions. Venez jouer au café, ou alors libérez de la place dans votre ludothèque avec le grand débat à jeu qui aura lieu le 1er novembre. Après cette interlude promotion associative, on va pouvoir parler du troisième et dernier élément, la sensation de jeu. Dans le Cluedo, on enquête, on résout un crime en parcourant le manoir à la recherche du coupable. On se sent vraiment détective et c'est exactement la promesse, réussie à mes yeux, de Sherlock Holmes Détective Conseil. C'est un jeu d'enquête dans lequel vous avez des journaux, un plan de Londres, un annuaire et un petit pitch de début de mission. À chaque fois, on vient chercher le célèbre Holmes pour résoudre une affaire et à chaque fois, lui a mieux à faire. Donc c'est à vous de résoudre le cas. On discute de qui interroger, on évalue les temps de trajet sur la carte, on cherche des messages cachés dans les journaux et surtout, on se sent en traque de la vérité, prêt à mettre au jour les mensonges que les coupables nous profèrent. Comptez 1 à 3 heures pour la plupart des enquêtes et ne vous vexez surtout pas en regardant la solution quand Holmes vous dit qu'il a résolu l'enquête les doigts dans le nez en interrogeant uniquement le cireur de chaussures et le médecin légiste. Nous voilà au bout de cette petite plongée autour et après le Cluedo. on ressort la tête de la mine d'Orapa et de ses déductions à base de lasers colorés. On quitte le sombre manoir de Mysterium et les visions étranges qu'on y a reçues. Et on prend l'Eurostar pour rentrer tranquillement du Londres victorien de Sherlock Holmes, détective conseil. Merci de m'avoir écouté. J'espère avoir gagné ma mission en vous faisant découvrir ou en vous ayant donné envie de jouer à certains jeux dont j'ai pu parler. Et si ce n'est pas le cas, rappelons-nous ensemble, l'important, ça n'est pas gagner, mais bien de jouer.
2: Super.
0: Bravo, c'était trop trop bien. Je suis impressionnée. C'était génial.
2: Ça ressemble de plus en plus à une vraie émission de radio, non ?
0: Ouais, c'est vrai, dis donc.
3: Ça fait combien de temps que vous l'avez faite ?
2: Nous deux, trois, c'est la troisième année ?
0: 2 ans. Oui, c'est la troisième année. Ouais. C'était génial, merci Noé. J'ai voyagé, moi, personnellement. Trop bien. Et effectivement, ce sont des jeux qu'on peut trouver à Archijeux sur les étagères ou en vente. Parce que je crois que Sherlock Holmes, il est que en vente, par exemple.
1: Il y a une boîte de Sherlock Holmes qui est prêtée par un adhérent, me semble.
2: C'est moi.
1: Et
3: voilà, c'est sur place, du coup.
0: Et super.
1: Voilà. Mais, si, mais c'est aussi possible de l'acheter, tout à fait.
3: C'est vrai. J'en ai trouvé un là, au dernier débarrageux, justement.
0: Mais non.
3: Donc, génial. Allez-y.
0: Trop bien. Eh ben, merci beaucoup pour ce petit voyage ludique. Il nous reste une dizaine de minutes et je vous propose de raconter votre souvenir estival préféré de jeu. Et je peux démarrer le temps que vous réfléchissiez potentiellement. Parce que moi, mon souvenir estival de jeu, c'est le Clasque. Je sais pas si j'en ai pas déjà parlé.
1: J'ai l'impression de déjà vu.
0: La dernière émission, mais je vais en reparler parce que c'est très drôle. C'est un jeu que m'a offert Noé d'une manière absolument folle. Et donc, je vais raconter la manière dont il me l'a offert parce que c'était génial. C'était mon anniversaire, le 16 juillet. Pour toutes les personnes qui veulent me faire des cadeaux, n'hésitez pas. Et il me demande, puisqu'il part en vacances ou au travail, au flip, en fait, d'aller chercher un colis pour lui, puisque j'étais encore à Cray. Et en fait, une fois que je lui dis... colis bien reçu, il est chez moi, tu passeras le chercher. Il me dit « Miroir magique ! En fait, c'est ton colis qui est chez toi !» Et je te vois « Quoi ?» Et en fait, le jour de mon anniversaire, j'ai ouvert le colis et c'était un Clasque. Le Clasque, c'est un petit jeu en bois qui est un jeu d'affrontement un contre un, d'agilité, où il faut marquer dans le but de l'adversaire, mais aussi il y a deux, trois autres façons de gagner des points ou de perdre des points. Enfin, voilà. Et c'est très chouette. Et il est possible que si vous me voyez jouer au Clasque, je hurle beaucoup autour de la table parce que ça me ravit de jouer à ce jeu. Voilà, c'était mon souvenir ludique de l'été. Qui veut prendre la parole ? Noé !
1: Moi, mon souvenir ludique est assez lié au tien puisque c'est la raison pour laquelle je n'étais pas là pour ton anniversaire et que je t'ai offert le Clasque par correspondance. Puisque j'étais au FLIP, le Festival Ludique International de Parthenay, pendant lequel j'ai pu animer des jeux pendant les 2 semaines du festival. Et c'était trop super. J'étais dans l'attente des jeux de réflexion, donc j'ai pu expliquer des jeux toute la journée à des gens qui venaient découvrir des nouveaux jeux, des jeux qu'ils ne connaissaient pas ou qu'ils voulaient partager avec leurs proches. Et je recommande l'expérience, à la fois en tant que festivalière ou en tant qu'animateur, animatrice, parce que c'est trop super. Voilà, n'hésitez pas à aller expliquer des jeux si vous aimez bien lire des règles de jeu, parce qu'il faut lire beaucoup de règles de jeu et les comprendre et les apprendre, mais ça vaut le coup. Donc voilà, mon souvenir ludique de l'été a duré 2 semaines.
0: C'est un grand souvenir. Hein.
1: C'est un très grand souvenir.
0: Génial, merci pour ce partage. Et oui, moi j'aimerais bien y aller au Flip un jour, mais c'est loin. C'est 7 heures de route, c'est n'importe quoi.
1: C'est trop loin.
0: C'est beaucoup trop loin.
1: Ce serait super qu'il y ait quelque chose qui ressemble dans la région.
0: Un flic.
2: Festival ludique international de Cray. Sans le contexte, ça ne ressemble pas à grand-chose.
0: Oui, c'est vrai.
2: C'est à moi.
0: Ah oui, c'est à Éloi. D'accord.
2: Alors moi, je vais tricher, évidemment, je vais en dire deux.
0: Non, bah non, du coup.
2: Bah si, je vais tricher. c'est deux jeux qui ne sont toujours pas sortis. Donc, teaser.
0: Bon bah super.
2: Le premier, c'est un jeu narratif, Cette année, personne ne meurt, qui est en crowdfunding actuellement, qui est un jeu qui peut ressembler au Château Aventure à sa façon, en coopératif, où on joue des adolescents qui doivent travailler et avoir des clubs dans une ville où il se passe des trucs très étranges. un jeu narratif du coup où on a des cartes et un livret de jeu qui ressemble beaucoup à un jeu dont vous êtes le héros, mais coopératif à plusieurs avec pas mal d'interactions et beaucoup de mécaniques très drôles. La mécanique principale étant qu'on a chacune un planning de notre semaine, de nos semaines. Et tous les jours de la semaine, on choisit ce qu'on va faire. Donc, on va aller fouiller le truc du concierge. Si on a commencé une piste ici, on va aller travailler pour gagner de l'argent, aller à notre club pour gagner des amis. Et une fois que tout le monde a préparé son planning, on fait chaque jour les uns après les autres, ce qui va déclencher des choses pour la semaine d'après qui vont nous forcer à nous mettre à aller à tel endroit, tel jour, etc. etc. Et c'est génial. C'est en crowdfunding actuellement. Le jeu coûte seulement 40 euros et il y a des prix bien plus réduits, si vous voulez, seulement la version PDF. Et j'ai très hâte qu'il sorte. C'est par Oh Shocking, la maison d'édition. Et mon deuxième jeu, c'est Les Yeux Fermés, qui sortira en février. Le nouveau jeu de Julien Protière, édité chez Blue Cocker. Excellent jeu de coopératif à communication limitée, où l'on doit déplacer des pierres sur un plateau en gardant les yeux fermés. Jeu coopératif, évidemment, à scénario, où on doit toucher X pierres avant de la déposer dans X couleurs du plateau. C'est une sensation de jeu assez unique et assez incroyable, où on prend autant de plaisir à jouer qu'à regarder d'autres jouer en attendant notre tour. C'est du grand art.
0: Évidemment, il fallait que tu parles de jeux coopératifs à communication limitée et de Julien Protière dans l'émission. Mais on fait un bisou à Julien Protière si jamais il nous entend. Mais effectivement, j'ai hâte de voir à quoi ça ressemble parce que tu m'en parles depuis quelques mois déjà. Et je suis curieuse. Merci. Sandy, qu'est-ce que tu veux nous raconter de ton été?
3: Alors, l'été n'avait pas encore touché à sa fin. Je fais partie des animatrices de l'Escape Game qui a lieu chaque année à Valence durant les Journées du Patrimoine aux Archives Départementales et qui est animée du coup par Archijeu et tous ses bénévoles. Et du coup, première fois que j'essayais cet escape et puis qu'après je l'animais. Mais c'est génial en fait. Mais allez-y, faites l'escape qui est vraiment, comme toujours avec Archie, je le dis, d'une très grande qualité. Je le dis voilà sans forcément pour faire plaisir à Archie, mais je le pense véritablement pour quelqu'un qui aime les escapes. Et puis animer, c'est passer de l'autre côté, parler avec des toquilles, s'amuser avec l'autre partenaire qui est dans la salle et se faire des blagues et en même temps réfléchir de comment aider les gens qui sont dedans, mettre en place tout un univers et j'ai trouvé ça extrêmement plaisant. Voilà, participer, l'animer, les deux, je recommande. Et puis l'équipe des archives ont été vraiment adorables avec nous, les petites madeleines, le petit café, tout ce qu'on veut. Voilà, trop choupi. Donc ça, c'est pour l'expérience. Et s'il y avait un petit jeu à reco, dernier achat, et les achats sont assez rares de mon côté, c'est le jeu Evolution qui date pourtant, qui je connaissais finalement sa petite sœur qui est Océan. Donc pour vous dire en fait ce que j'aime bien avec ce jeu Evolution, c'est que c'est un jeu qui a été construit par des scientifiques pour nous expliquer un peu le concept d'écosystème et du coup le concept d'évolution. Donc on a des animaux, on crée ça, on va dire un peu au début du règne animal, on va dire plutôt récent, on leur crée un trait, ils vont être peut-être des prédateurs, ils vont peut-être être des proies, est-ce qu'ils vont avoir des rayures, enfin, et au fur et à mesure avec les autres joueurs, on est bien en compétition les uns avec les autres, mais on va créer nos animaux, et si peut-être que notre voisin qui avait sa proie disparaît parce que l'évolution malheureusement fait que elle n'est pas maintenue dans son écosystème, nous qui avons le prédateur qui se nourrissons de cette proie-là, on va à nouveau à notre tour passer en forme d'extinction. Et comme ça, c'est un jeu qui dure une bonne heure mais qui a beaucoup d'interactions et qui se joue en affrontement mais finalement sur forme de coopération avec les autres parce que si on attaque trop l'autre, et ben c'est nous-mêmes qui nous faisons avoir. Donc scientifiquement, c'est très très intéressant.
0: Trop bien. OK, je connaissais pas du tout ce jeu, mais effectivement, ça a l'air hyper chouette et bien construit. Merci pour vos partages. Je vais terminer l'émission avec le planning du mois à venir. Je sais pas pourquoi j'ai fait cette voix, écoutez, je suis encore dans Château Aventure. Parce qu'il se passe vraiment plein de choses dans le mois à venir et même avant d'arriver en octobre. Ce week-end, mais c'est un gros week-end pour Archijeu, il me semble, non? Mais non, il y a les universités d'été renommées en universités d'automne parce que je refuse qu'on dise que c'est encore l'été. Donc c'est du vendredi 26 au dimanche 28 septembre, il me semble que c'est ça. Hein. Que sont les universités finalement ? Eh bien, ce sont des ateliers bénévoles pour aussi les adhérents, adhérentes, pour l'équipe salariée. Tout le monde se retrouve dans un lieu, en l'occurrence ici, c'est à Crèche, chez un bénévole qui s'appelle Élie. Bonjour Élie, si jamais tu nous écoutes. J'ai l'impression d'être une médium quand je fais ça. Élie, si tu nous entends. Bref. et on va parler des sujets actuels de l'association, essayer de construire ensemble l'avenir, ou en tout cas réfléchir ensemble à plein de sujets. C'est pas très clair ce que je raconte, mais vous avez compris. Dans tous les cas, si vous êtes intéressés, n'hésitez pas à nous contacter. Toutes les personnes adhérentes à l'association sont les bienvenues. Ensuite, le 2 octobre, on ira à la fête des campagnes à Soues. Le 3 octobre, c'est un samedi, il y a les Turlupinades, le fameux festival itinérant en Drôme et en Ardèche une année sur deux. Cette année se passera en Ardèche à Soyon. Et nous y serons avec plaisir, comme d'habitude. Le Labo Ludique aura lieu le mercredi 7 octobre à 18h. Et cette année, grande nouvelle, on démarre notre saison des formations. Et cette fois-ci, ce sera la formation Je récup, je réemploie à Saint-Donat-sur-l'Arbas le mardi 13 octobre. Et j'en profite pour faire un petit mot sur le fait que Archijeux développe un programme de formation, puisque nous avons passé l'agrément Calliope. Et désormais, ce sera une activité bien plus étayée qu'avant. Et n'hésitez pas à regarder sur notre nouveau site web tout beau, tout neuf. Logiquement, le catalogue de formation est à jour. Et vous pouvez aussi nous contacter si vous êtes intéressé par la formation sur le jeu de manière générale. Il y a plein de thèmes. Il y a comment animer votre AG avec le jeu, comment créer des grands jeux collectifs avec les enfants. Ça peut vraiment passer par toutes les possibilités. On est à l'écoute si vous avez des suggestions. Ensuite, le 22 octobre, dans le Café Jeu, on accueille la conférence gesticulée en roue libre quand la mécanique des genres déraille, qui est proposée par l'IAM et qui sera à 20h. Et puis, fin octobre, on arrive bien sûr sur la période d'Halloween. Et donc, le grand jeu à créatif classique sur Halloween sera du coup le jeudi 29 octobre après-midi, à créatif même. Et le jeu de piste annuel qui est proposé pour les ados et par les ados aussi aura lieu le samedi 31 octobre, soir. Et pour finir, je fais un petit clin d'œil à Noé qui en a déjà parlé. Le débarrageux annuel aura lieu le 1er novembre, le dernier dimanche des vacances. Venez pour renflouer votre ludothèque ou juste, vous pouvez également déposer vos jeux que vous souhaitez vendre. On a un système de dépôt-vente et on se charge de vendre les jeux dont vous voulez vous débarrasser et ensuite on vous remet l'argent gagné éventuel sur cette journée de brocante. Voilà. J'ai fini, ça fait beaucoup. Hein. Ça va être super.
2: Un beau programme, ouais.
0: merci Sandy, merci Noé d'avoir accepté de jouer, de blablater. C'était super, moi je me suis beaucoup amusée.
2: Oui.
1: Merci.
3: Merci à vous, c'était un plaisir.
0: À bientôt.
2: Et au mois prochain.
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0: 1, 2, 3. Le tango des élus, parole de Renaud Séchant, musique de Renaud Séchant, interprétée de Renaud Séchant et tous ses musiciens, chanson courte mais suffisante. 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Ah bon?
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4: Charlotte de Rouen.
3: C'est le premier temps fort de la visite du pape en France pour les fidèles. Le souverain pontife vient d'achever une déambulation en papa mobile dans le centre de Paris où des milliers de personnes se sont massées le long du parcours. Au Venezuela, une centaine de manifestants hier à Caracas pour demander le retour de la chef de file de l'opposition, Maria Corina Machado, empêchée par 3 fois cette semaine de revenir au pays. Le premier ministre libanais réclame une nouvelle force internationale après le retrait des soldats de la FINUL, la force des Nations Unies, dont le mandat se termine à la fin de l'année. En visite en France, le pape Léon XIV a évoqué la question de la laïcité. La juste laïcité ne consiste pas à exclure la religion de l'espace public, a dit le souverain pontife ce matin à l'Élysée. Il a aussi mis en garde contre les dangers de l'intelligence artificielle dans son discours devant les autorités et le corps diplomatique. Léon XIV, qui s'est ensuite rendu à l'UNESCO, où l'IA était aussi au centre de son discours. Il a appelé notamment la communauté internationale à protéger les jeunes face aux nouvelles technologies du numérique. Mais ce qu'attendaient surtout les fidèles à Paris, c'est la déambulation du pape dans le centre de la capitale française. Véronique Guémard, vous êtes place Saint-Michel, à côté de la cathédrale Notre-Dame, où le pape vient d'arriver il y a quelques minutes maintenant.
5: Oui, effectivement, Charlotte, le pape vient de passer en papa mobile il y a quelques minutes à peine. Et tout au long du boulevard Saint-Michel qu'il a descendu, des foules s'étaient massées.
3: La foule en liesse.
5: Tout le monde agitait ses drapeaux en couleur du Vatican et de la France. Le pape, debout dans sa papa mobile, saluait et bénissait les personnes de part et d'autre du boulevard, à droite, à gauche. Une femme à côté de moi était en larmes. Une autre faisait part de la joie d'avoir pu le voir, même si cela n'a duré que quelques secondes. Donc le pape saluait les fidèles et se dirigeait ensuite vers Notre-Dame de Paris, la cathédrale. C'est le premier pape à y entrer après la restauration de la cathédrale.
3: Le pape Léon XIV, qui est le premier pape à être rentré devant la cathédrale Notre-Dame. C'est le premier depuis que la cathédrale a été incendiée, puis reconstruite. Désolée pour cette liaison un petit peu difficile avec Véronique Guémard et Ludivine Amoado pour les moyens techniques. Le pape qui doit ensuite célébrer les vêpres, justement, dans la cathédrale Notre-Dame. Ce soir, Léon XIV est attendu au Stade de France pour une veillée où 80 000 jeunes de 17 à 35 ans l'attendront. Une veillée réservée à la jeunesse. Cette manifestation hier au Venezuela pour demander le retour de la chef de l'opposition, Maria Corina Machado, prix Nobel de la paix, qui a tenté par 3 fois de rentrer dans son pays cette semaine, mais elle en a été empêchée. Une situation inacceptable pour ses partisans qui se sont réunis hier à Caracas. Reportage de notre correspondante Alice Campagnol.
6: Une petite centaine de personnes étaient au rendez-vous hier pour réclamer haut et fort le retour de la très populaire Maria Corina Machado. Pour les manifestants, c'est elle qui manque à l'équation pour qu'enfin soient organisées des élections dans le pays, désormais dirigées par Delcy Rodriguez.
7: Le peuple l'attend. Les gens attendent son arrivée pour enfin pouvoir descendre dans la rue. Le leadership de Maria Corina Machado est indiscutable, incomparable avec Delcy Rodriguez, qui n'a rien gagné, même pas une élection.
6: Et tous se sentent trahis par l'administration Trump qui, en janvier, a jeté le très controversé Nicolas Maduro en prison, mais fait désormais affaire avec son ancienne vice-présidente.
8: C'est incroyable de voir Marco Rubio être désormais l'oppresseur de Maria Corina. C'est exactement ce qu'il se passe. Car c'est lui qui donne les ordres à Delcy Rodriguez. Et c'est donc lui qui l'empêche de rentrer. Tous les Vénézuéliens le savent et le monde entier.
6: Maria Corina Machado est attendue au Venezuela et avec elle l'organisation d'une élection présidentielle. Une élection que le gouvernement actuel et Washington promettent sans pour autant fixer de date. Alice Campagnol, Caracas, RFI.
9: Le Conseil de sécurité de l'ONU a condamné les attaques des rebelles houthis contre l'Arabie Saoudite. Une condamnation qui intervient au lendemain d'une nouvelle attaque de missiles interceptée par Riyad. Hier, le président français Emmanuel Macron a annoncé l'envoi de moyens militaires pour sécuriser le port pétrolier de Yanbu face aux attaques des rebelles yéménites. Le premier ministre libanais Nawaf Salam, lui, s'est exprimé il y a quelques minutes maintenant à la tribune de l'Assemblée générale des Nations Unies. Il a réclamé une nouvelle force internationale après le retrait des soldats de l'ONU. Le mandat de la FINUL prend fin le 31 décembre. Un discours qui intervient alors que 6% du territoire libanais est toujours occupé par l'armée israélienne. Israël qui continue de frapper le sud du pays malgré un cessez-le-feu officiellement en vigueur. Les autorités israéliennes martèlent leur volonté d'anéantir le Hezbollah. La guerre qui risque aussi d'éloigner 100 000 enfants des bancs de l'école. Selon l'ONU, plus de 340 établissements ont subi des dommages. 17 ont été complètement détruits par la guerre. Le retour à l'école s'avère donc difficile pour les élèves du sud Liban. Reportage à Douer, dans la région de Nabatillé, de notre correspondante Sophie Guignon.
10: C'est la rentrée pour les classes maternelles de l'école Agiale de Douer. L'EHPAD et plus de 1300 élèves jusqu'à la terminale résonnent de nouveau. Une petite victoire sur la guerre et l'occupation israélienne qui se poursuivent à moins de 10 km pour Daoud Harb, le directeur de l'établissement.
11: Tout le monde revient, même s'ils ont perdu leur maison. Moi-même, j'ai perdu ma maison. Je veux que mes enfants, les autres enfants, les enseignants reviennent à l'école en présentiel. Qu'ils apprennent, qu'ils aient au moins une journée mondiale d'apprentissage.
10: Zainab Safawi vient de déposer ses deux enfants.
12: Ce que je crains le plus, c'est combien nos enfants ont emmagasiné de peur. Il faudra combien d'années pour dépasser tout ça? Mais pour ça, il faut que la guerre s'arrête, pour qu'on puisse commencer à guérir définitivement.
10: En cours de maths au lycée, difficile de se concentrer en classe pour Yara Ismaël, originaire d'un village encore occupé.
13: On entend des détonations et il y en a beaucoup qui viennent de mon village. Je me demande tout le temps ce qu'ils font exploser.
10: Douer reste un refuge précaire. En cas de nouvelle escalade, le directeur a prévu d'évacuer son école plus au nord. De retour de Douer, Sophie Guignon, RFI.
9: À la tribune de l'ONU, le Premier ministre népalais a lui lancé la nuit dernière un appel à l'aide face au réchauffement climatique, demandant à la communauté internationale de prendre en charge le coût de l'adaptation au changement climatique. On le rappelle, son pays a subi l'une des pires catastrophes de son histoire à la fin du mois d'août. Une crue soudaine a tout englouti sur son passage après l'effondrement d'un glacier, alors que le Népal contribue très peu au réchauffement de notre planète. C'est une décision qui a fait l'unanimité, ce qui est assez rare pour être souligné. À New York, aux Nations Unies, l'Assemblée générale a approuvé la nuit dernière une résolution garantissant la continuité des États, même si la montée des eaux venait à les faire disparaître. C'est un enjeu porté de longue date par les îles du Pacifique notamment, qui sont menacées de disparition par la montée des eaux. Simon Rosé.
14: Est-ce qu'un État existe toujours juridiquement si son territoire a disparu sous les eaux ? Oui, ont répondu à l'unanimité les Nations Unies dans une résolution à la portée existentielle pour certains pays pour qui cette question n'est pas du tout abstraite. Tuvalu, les îles Marshall, plusieurs États insulaires du Pacifique vont disparaître, submergés durant ce siècle par la montée du niveau de la mer en raison des activités humaines et du réchauffement climatique qu'elles entraînent. De la même manière, les espaces maritimes des pays restent garantis, même si leur trait de côte recule. C'est peut-être cet argument, de manière très réaliste, qui a permis d'obtenir l'unanimité lors du vote. Presque tous les pays de la planète sont concernés, même ceux qui font tout pour ralentir la lutte contre le changement climatique et ses effets. Les États-Unis et d'autres pays riches perdront eux aussi des terres à cause de la montée des eaux, et le déplacement des frontières maritimes aurait pu compromettre leur souveraineté sur des ressources naturelles comme le pétrole ou des minéraux. Cette souveraineté est désormais garantie, alors que le niveau des océans, lui, continue de grimper à un rythme qui ne cesse d'accélérer.
9: Simon Rosé, un mot de football, un partout entre le Sénégal et le Mozambique en ce match de qualification pour la CAN qui vient de se terminer. C'était le premier match de Patrick Vieira à la tête de la sélection sénégalaise.
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0: une expo photo, et puis goûter et repas partagés. Donc, nous vous attendons nombreux pour cette journée qui sera pleine de surprises et d'émerveillements. Nous le souhaitons vivement. Merci.
1: La MJC Centre Social Ménichèse de Oust-sur-Scie propose aux parents un cycle de 5 ateliers, Faber et Maslisch, frères et sœurs sans rivalité. Ces séances auront lieu le 15 octobre, 5, 19 et 26 novembre et 10 décembre de 19h à 22h au centre social. Vous pouvez vous inscrire au 06 02 59 63 82. Les tarifs sont en fonction du quotient familial de 20 à 51 euros pour le cycle par personne. Ce sera l'occasion de trouver de la ressource et d'échanger entre parents et de profiter des enseignements de l'intervenante pour apprendre à aider les enfants à exprimer leurs sentiments envers les autres sans faire de tort, être juste sans donner, et également pouvoir promouvoir la coopération plutôt que la compétition et réduire la colère et motiver les frères et sœurs en conflit à trouver des solutions à leurs problèmes.
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1: Bonsoir à toutes et à tous, vous écoutez Radio Papote, votre émission de discussion politique sur Radio Saint-Ferréol 94.2 FM et aussi en streaming sur radiosaintfe.com. On est le vendredi 25 septembre, c'est la deuxième émission de la deuxième année de Radio Papote. Merci en tout cas à tous les auditeurs d'être avec nous pour encore une heure d'actualité sociale, géopolitique,

Ce soir, on va faire une revue de l'actualité de politique de française. On va alterner avec des émissions de fond. Donc, dans deux semaines, on se retrouve donc le deuxième et quatrième vendredi du mois. Toujours maintenant à 20h, c'est de 20h à 21h, l'horaire a changé. Et pour cette deuxième émission, on va faire un tour de l'actualité.

0: Eh ben salut, Franck, t'es avec nous pour la je sais pas combientième fois en studio. Comment ça va?
1: Écoute, ça va très bien, merci Elias. Peut-être toujours un petit peu dans le tourbillon de la rentrée. Alors je suis un peu fatigué, mais quelle idée aussi de faire des émissions en fin de semaine. Tu me prendrais le lundi matin, là je pèterais la forme, mais évidemment là je sens bien, je suis un petit peu fatigué ce vendredi soir et je vais peut-être dire des bêtises, va savoir peut-être même des grosses conneries et je m'en excuse évidemment déjà auprès des personnes nombreuses qui nous écoutent.
0: En tout cas, bienvenue. Merci d'être avec nous. Je pense que ça va très bien aller. On va sortir de cette émission reboostée avec plein d'infos et plein de belles réflexions. Et j'espère que ça va vous plaire. En tout cas, on est parti.
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0: Alors l'actualité politique, la première dont je voulais vous parler aujourd'hui, c'était la contestation de la loi sur la présomption de légitime défense pour la police, qui a été appelée par ses détracteurs la loi permis de tuer. Donc c'est une loi qui a été votée à l'Assemblée nationale en juin avec les voix du RN et de la droite et de la Macronie. Donc c'est une loi qui est directement issue du programme hein, de Jean-Marie Le Pen jusqu'à Marine Le Pen. On écoute un petit extrait, on en discute.
3: Michel Flicaille, pouvez-vous nous donner votre point de vue sur l'opposition à la loi qui renforce votre possibilité d'avoir recours à des armes létales?
4: Oh, je tiens à rassurer nos chères concitoyennes et concitoyens. L'usage de la force par la police est parfaitement encadré par la loi. Ce texte n'y change fondamentalement rien.
3: Pourtant, il vise à établir une présomption de légitime défense qui rendra encore plus difficile de sanctionner des violences policières qui n'auraient pas été filmées.
4: Absolument pas. Notre usage de la force se fait d'une manière parfaitement proportionnée et ce afin d'éviter toute dérive.
5: Excusez-moi, monsieur, vous savez où est le cinéma?
1: C'est bête,
0: voilà.
1: Ça me fait rire.
0: Donc ça, c'était un sketch du journal des Briques, qui est un petit journal avec des personnages Lego très drôles qu'on trouve sur les réseaux. Franck, t'as entendu parler toi de cette loi?
1: Écoute, j'ai pas les détails techniques, mais oui, je sais que sur l'esprit de la loi, l'idée effectivement est de permettre en fait d'avoir des facilités pour sortir son arme. Et bon, je pense qu'on pourra peut-être rapprocher ça de la bande sonore. Des déclarations là qu'on va entendre plus tard sur le flic de Carcassonne. C'est vrai que donner davantage de pouvoir à n'importe quelle entité, bah c'est jouable en fonction du niveau de confiance qu'on accorde à cette entité. Et en l'occurrence, c'est vrai qu'on peut se demander si c'est bien le bon moment pour donner davantage de possibilités à nos chers amis policiers.
0: En tout cas, la présomption de légitime défense, c'est un dispositif juridique qui donne en fait la responsabilité aux victimes, donc peut-être une fois mortes, de prouver qu'elles n'étaient pas en train d'attaquer les forces de l'ordre après les faits. Donc c'est une large mobilisation hein, qui a eu lieu. La loi n'est pas encore promulguée, c'est pour ça que la mobilisation continue. Il y a un collectif de plein d'associations allant d'Amnesty à la Ligue des droits de l'homme, en passant par nombreux partis, les Insoumis, les écologistes, etc., qui s'appelle SAVE, S-A-V-E, Stop aux violences d'État, qui est très mobilisé sur l'affaire. Il y a eu le week-end dernier, donc le 19 et le 20 septembre, des mobilisations dans toute la France. Il y en a eu une à Crène.

0: Les policiers seraient tout le temps de toute façon filmés. Enfin, ils ont cette caméra qui les filme tout le temps. Et donc, ça justifierait de
1: Ah
0: leur
1: oui.
0: donner le droit, puisqu'on pourrait vérifier à tout moment ce qu'ils font. C'est quand même un argument assez incroyable, je trouve, à mettre en avant, parce qu'on se doute bien qu'une caméra, ça se cache, un enregistrement, ça se fait disparaître. Enfin, il y a plein d'occasions pour lesquelles on peut ne pas montrer si on n'a pas envie que ça soit vu, quoi.
1: Oui, puis il y a aussi des arguments qui disent que la présomption de légitime défense nuirait au travail des policiers eux-mêmes, car elle mettrait le doute sur toutes leurs actions. Et donc, il y a des voix qui s'élèvent, qui sont plutôt, disons centristes, on va dire, qui vont dire cette loi n'est pas bonne pour les forces de l'ordre, pour l'exercice de leur travail, parce que leurs interventions seront toujours sous le doute de l'abus de pouvoir qui, du coup, est autorisé par cette loi ou facilité juridiquement par cette loi.
0: Intéressant, non, j'avais pas entendu cet écho-là, mais je vois que tu as bien travaillé ton dossier en allant fouiller de tous les côtés pour voir quels étaient les différents points de vue.
1: Voilà, donc ceci dit, je voulais passer au prochain sujet. Donc, on avait dit actu international. Il y avait à New York cette semaine l'Assemblée générale de l'ONU. Alors, c'est un grand mess, hein. Il y a tous les chefs d'État qui se succèdent. Je vous passe un extrait résumant les principales interventions qui vient du journal L'Humanité en ligne et on en parle juste après.
2: Trump parle de Cuba comme un État défaillant. La délégation cubaine quitte l'Assemblée.
3: La situation en Cuba, où le régime communiste est sous une grande pression. The biggest pressure they've ever been under. It's an absolutely failed state. It's failing like never before, and it will fall.
2: Lula dénonce l'échec et l'impuissance du Conseil de sécurité de l'ONU face aux guerres.
4: A ONU está falhando em uma das suas missões mais elevadas, a de livrar a humanidade do flagelo da guerra. Somos todos reféns do imobilismo de Conseil de segurança que não cumpre o seu papel.
2: Antonio Guterres exige un siège permanent pour l'Afrique au
1: On
2: Conseil
1: va traduire,
2: de sécurité
1: hein,
2: de l'ONU.
5: A 21st century Security Council without permanent African seats is unjust and indefensible.
1: Voilà, ça a été Guterres.
5: This must change.
2: Le roi de Jordanie dénonce l'impunité effrayante du gouvernement israélien.
6: This government's sense of impunity has reached terrifying levels. It no longer feels compelled to ask, can we get away with this?
1: Il ne se sent plus désormais obligé de se demander pourquoi.
6: And that is precisely
1: why
6: no one in this assembly should assume. Its ambition stop at Palestine.
2: Erdogan dénonce le génocide
1: et c'est précisément
2: à Gaza,
1: pourquoi personne dans cette assemblée ne devrait pouvoir partir du principe de ses ambitions s'arrêteront à la Palestine. Erdogan qui dit Gaza
2: Macron
1: est devenu le plus inhumain
2: plus
1: et honteux des camps de concentration de
7: Mais
1: notre temps.
7: Mais quelle est notre crédibilité si nous continuons de rester inactifs face à Gaza? Certains se flattent d'une paix prétendue. Mais cette paix n'a pas rouvert une seule seconde les voies humanitaires.
1: C'est
7: Devons-nous contempler
1: qui
7: ce spectacle
1: table,
7: qui nous fait honte à tous?
2: Trump réaffirme la mainmise qu'ont les États-Unis sur le continent américain, notamment le Venezuela.
8: Our actions in Venezuela are proof that the United States will no longer permit threats to America to gain a foothold anywhere in the Western Hemisphere.
2: Trump parle de Cuba.
1: Voilà. Alors, on a écouté tous les dirigeants, notamment, moi, je voulais revenir sur Macron qui dit cette phrase. Mais quelle est notre crédibilité si nous continuons de rester inactifs face à Gaza?
0: C'est une bonne question, Monsieur Macron, qui pourrait se la poser. Je sais pas, chez les grands politiques au pouvoir, c'est comme s'il y avait un truc à l'intérieur d'eux qui semble dire. Si je fais un texte un peu fort devant une assemblée, j'ai fait le job, quoi. Et peu importe, par ailleurs, que je ne fasse pas du tout bouger les choses. Que, par exemple, je me concentre davantage sur vendre des entreprises, mes entreprises par là. Mais ouais, le texte, cet écart entre ce que je dis et ce que je fais, et une certaine fierté à affirmer avec des mots forts, hein, le discours, ouais, c'est bien écrit, ces machins-là. Mais oui, on a vraiment envie de lui retourner la question, effectivement.
1: Ouais, c'est le cinéma de fin de mandat de Macron qui est, je ne sais pas si les gens rigolent, mais en l'entendant, mais vraiment, pour moi, en tout cas, j'ai eu mal au cœur en même temps, parce que si vraiment il avait été sincère, il se serait peut-être passé quelque chose. Mais avec toutes ces entreprises françaises sur lesquelles il aurait pu agir pour éviter de fournir des, de

0: l'appui technique à l'armée israélienne, des fabricants de pièces, d'armes, etc., avec toutes ces entreprises aussi qui soutiennent la colonisation, y compris en Cisjordanie, par exemple Carrefour, par exemple toutes ces entreprises dont on sait qu'elles sont listées dans des activités sur des territoires occupés illégalement, et que rien n'est fait, à part une reconnaissance de l'État de Palestine, et puis c'est fini, au revoir. Dont Stark d'ailleurs, hein, pour se défendre de toutes les attaques, Jean-Noël Barrot, le ministre des Affaires étrangères, depuis toujours dit « Mais nous avons reconnu la Palestine, donc vous ne pouvez rien faire, vous ne pouvez rien dire par rapport à ce sujet. »
1: Oui. Et puis moi, ce qui m'a marqué dans les vidéos, pour le coup, sur ce sujet-là, c'est tous les départs qui sont mentionnés justement dans le passage que tu as mis. Hein. C'est vrai qu'il y en a eu beaucoup. Trump passe à la tribune, on voit la délégation de Cuba qui se barre. Il y a cité d'autres exemples, Netanyahu évidemment, mais il y en a pas mal d'autres. Et j'ai trouvé ça que c'était quand même un marqueur visuel assez fort de ce à quoi on assiste au niveau mondial, avec une espèce de déliquescence comme ça. Une impossibilité grandissante à faire du ensemble, une polarisation aussi au
0: Bien
1: niveau
0: sûr.
1: Global.
0: Bien sûr, en fait, tu as des gens qui sont, Netanyahou et Trump notamment, qui sont en dehors de toute atteinte, quoi. Donc oui, c'est vrai que les images de la sortie à la queue leu-leu de, je sais pas, des trois quarts des sièges de l'Assemblée, parce que c'est comme une grande Assemblée nationale, mais avec des représentants des divers États, donc leurs ambassadeurs, on va dire, et leurs équipes, et parfois même des ministres qui sont là, etc. Et les États, pendant les présidences, les représentants, les premiers ministres, etc., les chefs d'État, on va dire, passent à la tribune. En tout cas, on a entendu Lula, par exemple, on a entendu Guterres. Alors Guterres, il a dit quelque chose d'intéressant, il est en fin de mandat, c'est le secrétaire général, donc c'est le chef des Nations Unies, c'est l'ex-secrétaire général, il va passer la main, je ne sais pas à qui d'ailleurs, j'ai oublié, mais... Son nom, on va le retenir, parce que c'est des mandats qui sont assez longs. Et il a dit, au XXIe siècle, un conseil de sécurité sans siège permanent pour l'Afrique est injuste et indéfendable. Cela doit changer. Le conseil de sécurité, c'est un organe à l'intérieur des Nations Unies, qui est un organe, disons, qui a été mis en place à la suite de la Deuxième Guerre mondiale, avec les vainqueurs de la guerre, qui ont en fait un droit de veto sur tout ce qui se fait aux Nations Unies. Donc on est un peu dans un système un peu comme l'Union européenne, où il y a le Parlement qui peut se faire contredire et veto par la Commission européenne. À l'ONU, c'est pareil. Le Conseil de sécurité est composé, a été élargi un petit peu, etc. À la base, c'était les vainqueurs de la Seconde Guerre mondiale, mais en tout cas, Guterres plaide pour un siège pour l'Afrique.
1: Oui, mais ça paraît. Ça fait tellement longtemps, en fait, que c'est une aberration, ce système-là. Évidemment, comment on peut appartenir au continent africain et ne pas se sentir complètement floué? Enfin, ça a vraiment des vieux relents colonialistes, ces histoires-là. Alors, je regardais du coup quels sont les prochains candidats en lice là, pour remplacer Guterres. Donc, on en a de plusieurs représentants possibles. Hein, ce n'est pas encore tranché. Mais ça pourrait être du Costa Rica, de l'Argentine, du Sénégal, du Chili ou de l'Équateur. Donc, je pense que c'est des gens qui aussi. Pourront pousser sur ce dossier-là, notamment si c'est le représentant du Sénégal, Macky Sall.
0: Ouais, on peut. Oui, c'est ça. C'est que là, il dit un siège permanent pour l'Afrique. Et l'Afrique, c'est pas un pays. Donc, je vois pas comment un pays pourrait siéger. Enfin bon, c'est ça. C'est la question, c'est de savoir comment tu veux, quel pays tu vas choisir pour représenter un continent, quand même. C'est fou. Alors, c'est facile pour Guterres, en fin de mandat, de venir balancer ça. Alors, il est très sympa, ce gars, tu vois, mais je veux dire, balancer ça, puis dire, trouver un siège pour l'Afrique. Bon, bah, d'accord, mais alors qui? L'Algérie, le Nigeria, l'Afrique du Sud, j'en sais rien, tu vois.
1: C'est sûr que ça, c'est la force d'empoigne. Si le processus est enclenché, ça va faire une belle guerre. Ouais, je sais pas quels critères ils vont pouvoir définir. Mais en tout cas, on revient quand même sur ce que tu disais sur le fait que la diplomatie, ça marche que si qu'on les grosses cartes avec eux, acceptent ce jeu de la négociation et de la recherche du consensus. Si on est sur une attitude de type « c'est moi le plus puissant et donc je dicte aux autres ma conduite », c'est vrai que la diplomatie, elle est complètement impuissante, elle est bloquée. Et si on voit dans l'histoire de comment la diplomatie, c'est une longue histoire, hein, ça s'est fait petit à petit, etc. Et c'est tout construit petit à petit sur ces espèces de petits consensus. Et des mecs comme Trump viennent balayer ces centaines d'années d'histoire et de consensus parfois douloureux, hein, parce qu'il faut accepter de laisser un peu de pouvoir. Et donc on en est là. 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
0: Et voilà, vous êtes toujours avec nous. J'espère que cette émission vous plaît, vous intéresse. Si vous avez envie de nous contacter, on est sur Instagram, on a un compte qui s'appelle Radio Papote. C'est là que vous pouvez nous envoyer des messages pour nous donner des conseils. J'espère que je n'utilise plus trop le tic de langage insupportable de dire « tout le temps. Voilà, je le fais là.
1: Je t'ai pas entendu encore, mais tu fais bien de me le dire, je vais te surveiller maintenant.
0: Voilà, donc c'est un retour très intéressant qu'on m'a fait. Je remercie de l'avoir fait.
1: Ah oui, c'est ça que tu t'es pris, j'avais pas compris.
0: Et ça m'a pris la tête.
1: Un commentaire.
0: Et ça m'a pris la tête. Et vraiment, c'est compliqué de pas faire des « e ».
1: N'hésitez pas à envoyer des messages s'il a d'autres tics de langage. Je suis sûr qu'il en a plein d'autres qu'on voit pas et qu'il faut les dénoncer. Ouais.
0: Voilà. On va parler de l'actualité économique maintenant en France et en fait de la chape de plomb qui pèse sur les emplois en France. Je vais vous passer ce petit sujet sur...
1: Je t'ai eu.
0: C'est fou. Hein. Ce petit sujet sur Sodexo, une entreprise, une multinationale, qui a annoncé un plan social sans E.
3: Eux appellent ça un plan de sauvegarde de l'emploi. Pour nous, c'est une boucherie sociale. Sodexo, de par ses communiqués, ne se cache pas de vouloir augmenter ses marges. Et ils se sont engagés à reverser 50% de dividendes chaque année aux actionnaires. Quand vous savez que Sodexo réalise 780 millions de bénéfices nets après impôts, eh bien, je vous laisse faire le calcul. Ça fait entre 380 et 400 millions d'euros de dividendes reversés aux actionnaires chaque année. Là, au siège, par exemple, il y a un tiers des effectifs qui est concerné par ce plan de sauvegarde de l'emploi. Ça représente 134 familles. Derrière tous ces chiffres, il y a des hommes, il y a des femmes qui travaillent en permanence. Alors eux, ici, ces salariés-là, ils ne produisent pas des repas sur site, mais sans eux, Sodexo ne tourne pas. Et voilà le remerciement. Ces grands groupes sont biberonnés aux aides publiques. Sodexo a touché 248 millions d'euros de CICE. Tout ça, c'est évidemment traçable. En 2019, le CICE s'est arrêté, donc ils ont eu des allègements de cotisations sociales sur les bas salaires. Ça veut dire que moins ils payent leurs salariés, plus ils touchent d'aide. Ce qui est pernicieux, c'est qu'ils s'en servent non seulement pour gaver leurs actionnaires, mais aussi pour nous licencier. Ça veut dire que ces aides publiques, c'est nos impôts, c'est nos salaires, puisque les cotisations sociales, c'est notre salaire. C'est le salaire sociabilisé que défend la CGT et d'autres partis politiques en France. On appelle ça un plan...
0: Voilà, Sodexo s'abarde. Il n'y a pas que Sodexo. On a vécu depuis des années, des licenciements secs et des entreprises qui sont saines, qui gagnent beaucoup d'argent, qui sont aidées par l'État et qui continuent à licencier parce qu'elles veulent faire encore plus de marge et plus de dividendes pour leurs actionnaires. Qu'est-ce que ça te fait comme réflexion, ça, Franck ?
4: Mais non, mais c'est clair que quand on pose les choses comme le gars le fait... Il n'y a pas photo. C'est vrai que ça reste tellement étonnant, tellement fou, cette idée que sous couvert de respecter le droit de propriété, c'est-à-dire que celui qui possède l'outil de production a le droit un peu de faire ce qu'il veut, et ben ceux qui produisent, donc les ouvriers, ceux qui font l'essentiel du taf, quoi, peuvent être sacrifiés pour pouvoir donc payer ceux dont le seul mérite est d'avoir du capital, et voilà. Et le tout, comme tu l'as dit, en faisant des entourloupes au niveau des aides publiques. Alors, il y a d'autres, hein, des plans de licenciement en ce moment, il y en a pas mal. J'avais regardé un petit peu, j'en cite peut-être quelques-uns. Il y a Capgemini, là, jusqu'à 2400 postes concernés. En ce moment, il y a IBM France, alors 300 postes. AFPA, jusqu'à 867 suppressions de postes. Il y a tous les divers labos pharmaceutiques, hein, MSD, Viatrice, Oranion, j'en passais des meilleurs. Oui, ça, c'est un phénomène qui J'allais dire qu'il prend de l'ampleur. Non, c'est lié à la crise financière, certes, mais de toute façon, c'est un peu inhérent au capitalisme, hein, de cette idée qu'il y a une concentration, dans n'importe quelle filière et que du coup, tout ça se passe avec des coupes, une recherche de plus d'efficience et de recherche de plus de profit. Et donc, ça passe par ces coupes régulières.
0: Donc là, selon la direction du travail, hein, l'emploi, le ministère, il y a eu au premier trimestre 2026 246 000 licenciements en France métropolitaine, dans le privé, hors agriculture, intérim et particulier employeur. Donc il y a eu C'est une augmentation, hein, c'est une augmentation des chiffres par rapport à l'année précédente, c'est énorme. Et moi, ça me fait écho au rapport sénatorial d'une commission d'enquête menée par un sénateur communiste sur le bilan, la somme totale des aides publiques aux entreprises en France. Donc c'est un travail qui n'avait jamais été fait. Et le coût annuel de cette commission d'enquête qui a duré des semaines, qui a audité les comptes publics, etc., a donné un chiffre de 211 milliards d'euros. C'est des chiffres tellement grands qu'on se rend même plus compte des volumes, en fait, je trouve, de ce que ça représente. 211 milliards d'euros, c'est ce que la commission d'enquête du Sénat sur les aides publiques aux entreprises a sorti comme chiffre. Donc, il y a même des estimations qui vont plus loin. 211 milliards d'euros, c'est une estimation basse, on va dire, de leur part. Ça fait dire que c'est des chiffres, c'est que les chiffres dont ils ont pu avoir la preuve en termes d'aide, parce que c'est aller voir la comptabilité publique, c'est très compliqué. Il y a différents niveaux d'aide dans France. Et ces aides publiques sont très, très peu conditionnées au maintien de l'emploi. Elles servent essentiellement, du coup, à générer du bénéf. Aujourd'hui, on est là, on est sur totale impuissance par rapport à ça et un manque de transparence par rapport à ça. Là, le gars de Sodexo, le syndicaliste, parlait du CICE. Le CICE, c'est le crédit d'impôt compétitivité emploi. Alors, le crédit d'impôt compétitivité emploi, c'est la version 2 du crédit impôt recherche qui rentre dans ces aides directes aux entreprises sans condition de maintenir l'emploi, de maintenir les entreprises, etc. Elle a été créée, ce crédit originellement a été créé sous Hollande. Donc François Hollande a créé ce crédit d'impôt recherche. En gros, ce crédit d'impôt recherche, il sert essentiellement aux multinationales en France. Je crois que le plus gros bénéficiaire du crédit d'impôt recherche, c'est Carrefour. Et donc pour toucher le crédit d'impôt recherche, aujourd'hui en tout cas, et à l'époque, au début du dispositif, il faut remplir un rapport de recherche et d'innovation. Donc prouver que dans ta boîte, tu fais de la recherche et de l'innovation, et à quel point tu as embauché des bacs plus 5, des bacs plus 9. Donc tu fais la liste, les CV de tes employés, etc. Aujourd'hui, le dispositif est tellement dévoyé qu'il y a même des agences privées qui sont employées pour rédiger les rapports à la place des entreprises. Donc elles ont tous les codes et savoir comment bidonner ces rapports, etc. Donc tous les ans, il faut qu'ils rendent des rapports, et en échange de quoi, personne ne les lit, parce que du coup, tu ponds un truc de 150 pages pour une PME. T'imagines, pour Carrefour, ça doit faire des centaines de pages.
4: Imaginez, ça doit être très chiant à lire.
0: Voilà. Et donc, tu te retrouves avec bénéficiaire de ces trucs, des entreprises qui ne font pas d'innovation, qui ne font pas de recherche en tout cas. Et qui génère des bénéfices et qui licencie en même temps.
4: Mais j'étais en train de chercher Carrefour Innovation. J'ai du mal à, je sais pas, sont des nouvelles recettes de leurs produits yaourts, je sais pas. Oui, non, c'est affolant. Et tu fais bien de rappeler ces chiffres là que tu as cités là. Je l'ai déjà plus en tête. Non, mais c'est bien parce que c'est vrai que c'est malheureusement une des limites, tu sais, de notre cerveau humain, d'avoir du mal à distinguer quand les chiffres deviennent trop gros, ouais, entre des millions, des dizaines de millions, des centaines, des milliards et des dizaines de milliards. C'est fort dommage parce que si on était vraiment capable d'appréhender ce genre de choses, comme tu le dis, le scandale apparaîtrait à jour, mais de manière encore plus flagrante, j'ai envie de dire, que ce qu'il est aujourd'hui. Parce que c'est vrai que souvent, quand on entend des gens râler sur des prétendues aides qui, en fait, ça chiffre en dizaines, centaines de millions. Et en fait, dès qu'on parle business, et de ce que tu viens de dire, par exemple, on est dans des milliards, des dizaines et des centaines, même souvent, de milliards. C'est pas la même échelle. C'est pas du tout la même échelle.
0: Ouais. Notamment la commission d'enquête du Sénat qui arrivait à 211 milliards d'euros au minimum d'aide publique aux entreprises. La motivation principale, c'était l'annonce de plan de licenciement à Michelin et à Auchan. Et ça a mis la puce à l'oreille des sénateurs et ils se sont dit, voilà. En tout cas, voilà, il y a ce week-end des élections sénatoriales. C'est le 27. Les élections sénatoriales, c'est pas des élections à suffrage direct, c'est les grands électeurs qui votent. Ce sont nos élus dans les communes, les élus territoriaux locaux qui votent. Le Sénat est une chambre où les gens sont élus indirectement par les élus eux-mêmes. Donc ce week-end, il y a un tiers de la chambre du Sénat qui est renouvelé, notamment les sénateurs de la Drôme qui se présentent, en tout cas pour pour être renouvelé. Voilà.
1: C'est qui nos sénateurs? Tu connais leur petit nom ou pas? Je ne les connais pas, moi, pour la Drôme, en tout cas.
0: Ouais, alors, oui. Alors, les sénateurs sortants, que je te retrouve ça. Alors, il y avait...
1: Je pensais que tu connaîtrais par cœur, tu vois, que tu avais... je te vois fouiller dans tes dossiers, etc. Mais,
0: Non, non, non. Ouais. Il y a donc Marie-Pierre Mouton, candidate à sa succession. Mmh. Elle est Les Républicains, ancienne présidente du département. Il y a côté PS, une sénatrice sortante qui s'appelle Marie-Pierre Monnier, qui ne se représente pas. C'est Pascal Rochas qui se présente au nom du PS et de Place Publique à la place. Il y a un sénateur Renaissance qui s'appelle Bernard Buis. Et je crois que c'est tout, actuellement. En tout cas, Renaissance, la candidate s'appelle Nathalie Nielsen. Elle est maire de Bourg-de-Péage. Et il y a aussi une candidate LFI, Laura Marchelli, qui est tête de liste dans la Drôme. Et il y a une candidate RN qui s'appelle Françoise Seignobos. Voilà. C'est ça, à peu près, les sénatoriales. Donc, à quoi servent les sénateurs? Parfois, ils servent à faire des commissions d'enquête intéressantes pour chiffrer les aides publiques aux entreprises sans contrepartie, alors même que les gens perdent leur boulot.
1: Oui, donc c'est un enjeu hyper important, en vrai. Et c'est vrai que les sénatoriales sont pas très... Enfin, c'est dans l'espace médiatique des différentes élections qui ont lieu, c'est vrai qu'on en parle très peu, en fait, quoi.
0: Ouais, c'est clair. Et on peut, par exemple, sur la loi, la loi de légitime défense, présomption de légitime défense, dont on a parlé, l'Assemblée nationale l'a votée avec les voix du RN et de la droite. Et pour qu'elle soit promulguée, il faut qu'elle passe au Sénat. Le Sénat, aujourd'hui, il est largement majoritaire à droite. Et parce que les élus locaux sont majoritairement à droite dans ce pays. Et donc, c'est vrai que ce contre-pouvoir, enfin, ce contrepoids de cette chambre du Sénat, souvent, on n'en parle pas parce qu'elle valide souvent toutes les mesures les plus libérales, les plus liberticides, etc. Parce qu'on a très peu d'emprise. En tout cas, il y a très peu d'équilibre des pouvoirs, en tout cas aujourd'hui, dans le Sénat. Ça a été le cas la dernière fois que ça a été le cas, où le Sénat était au moins de la gauche, du PS, c'était sous Hollande. Ah oui. Donc à ce moment-là, Hollande, c'est pour ça qu'on dit qu'Hollande avait un boulevard devant lui pour faire des réformes de gauche et ambitieuses, parce qu'il y avait l'Assemblée nationale et le Sénat qui étaient majoritaires. C'est une autre époque. Hein.
1: Mais oui, carrément. Mais pourquoi il n'a pas pris le couloir alors, du coup?
0: Je ne sais pas. Son ennemi était la finance, et après, apparemment, son ennemi, c'était les binationaux. Enfin, la déchéance de nationalité, je ne sais pas.
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0: Il est 20h36, on va écouter la chanson de notre émission. On va écouter juste Chani, Touchous, et après on revient.

0: C'était juste Shani, une rappeuse. Sa chanson, c'est Two Shoes. Donc, c'est une nouveau talent qui débarque. On va passer à la suite de l'émission. Il est 20h39. 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C'est le moment de parler antifascisme et de balancer, d'écouter cette dinguerie.
1: Oui, le travail rend libre.
2: Le travail rend libre, ça vous dit quelque chose? En allemand, ça se traduit Arbeit macht frei, une phrase qui est devenue tristement célèbre car elle est inscrite à l'entrée du camp de concentration et d'extermination d'Auschwitz durant la Shoah. Au milieu d'un discours qui se voulait être une charge dénonçant les attaques de la Macronie envers le monde du travail, Jean-Philippe Tanguy, un responsable politique du RN, reprend aujourd'hui cette formule. On a du mal à croire qu'ils ne connaissent pas cette référence historique.
0: Voilà, donc les entourloupes du RN, les entourloupes et les dog whistle, les appels aux nazis, aux néo-nazis de ce pays. Qu'en penses-tu, mon petit Franck? Qu'est-ce que ça t'inspire?
3: C'est intéressant. Il y a deux hypothèses. Donc, soit le monsieur, effectivement, il n'a pas la ref. Et c'est quand même un poil étonnant de la part d'un membre d'un parti qui, généralement, connaît quand même bien son histoire du Troisième Reich, puisque je rappelle que parmi ses fondateurs en 72, il y avait quand même Pierre Mousquet et Léon Gauthier, hein, qui faisaient partie des Waffen-SS. Donc soit il ne le sait pas, pour X raisons, mais ça me paraît surprenant, soit il le sait, et en fait il le fait sciemment. Pourquoi ? Bah, peut-être c'est juste cette idée qu'il faut occuper l'espace médiatique, comme on dit, sous le principe du peu importe ce qu'on dit de vous, tant qu'on en parle, quoi. Mais il y a peut-être pire, Elias. Peut-être que la valeur travail, c'est quand même effectivement un truc de fond sur lequel la gauche est souvent attaquée. Et peut-être par le biais de ce discours-là, il espère que la gauche va réagir sur cette phrase-là. Et du coup, ça va pouvoir leur permettre de remettre un coup sur « Ah bah regardez, nous on parle travail et eux, tout ce qu'ils pensent à faire, c'est nous critiquer sur une vague histoire, etc. » Je pense qu'il y a peut-être un truc comme ça. Je sais pas, t'en penses quoi, toi, de ce discours-là?
0: Moi, je pense que c'est encore un contre-feu qui est allumé pour justement attirer l'attention à eux. Le RN est très aguerri à la technique du remplissage de l'espace médiatique avec de la merde en boîte. Ils sont très aguerris à ce que les Trumpistes, les Steve Bannon, les fascistes de tout genre sont habitués pour gagner les élections et mener le débat médiatique. En tout cas, derrière ça, moi, je ne suis pas d'avis de dire ils ont juste lancé un contre-feu et ils n'ont pas vraiment ces idées-là. Parce que pour moi, en tout cas, si on veut aller au fond de l'affaire, le travail rend libre, c'est une phrase de nazi sur le camp d'Auschwitz. Mais c'est aussi une mentalité très, très, très persistante dans nos sociétés, où l'injonction à travailler, à être employé, à avoir son entreprise, à réussir, à s'enrichir par la réussite, à gagner de l'argent. Ce discours-là, effectivement, c'est vrai que si on le critique, et qu'on parle d'autre chose que le travail, par exemple, de parler du temps libre, ou de parler du temps libre socialisé, notamment par les cotisations sociales, c'est-à-dire, ou les congés payés, c'est-à-dire les cotisations sociales pour nos retraites, pour autre chose, pour les congés maternité, les congés parentaux, toutes ces choses-là qui sont payées sur notre bulletin de salaire, à nous, on ne va pas au fond de l'affaire. Donc je pense qu'il ne faut pas négliger qu'on a un angle d'attaque sur ce genre de truc, sans forcément répondre à la polémique. C'est un nazi. On peut aussi dire, voilà, aujourd'hui, le travail est source d'accomplissement pour certains, de souffrance pour beaucoup d'autres. La subordination que pose la question du travail, qui fait que l'énorme majorité des gens dépendent de patrons, sont maltraités par des entreprises qui font des bénéfices sur leur dos, sont mal payés, ne peuvent pas revendiquer une progression de salaire, sont sous-considérés dans leur travail par rapport à leur qualification, voire même maltraités, mis au placard, brutalisés psychologiquement, etc. Il faut qu'on mette ces sujets-là sur le tapis. D'ailleurs, je vous dis juste la saison 1 de l'année dernière sur Radio Papote. Vous pouvez trouver tous nos podcasts et on a fait une émission spéciale travail avec notre chroniqueuse Lucie qui avait beaucoup travaillé sur...
3: C'était super d'ailleurs.
0: Voilà. Donc vous pouvez retrouver sur, sur tous les sites de podcasts nos émissions, donc sur Apple, Spotify, ce que vous voulez. Vous cherchez Radio Papote, vous avez toutes nos archives. Et l'année dernière, il y a eu une émission sur le travail spéciale sur ce sujet.
3: Oui, elle posait, comme tu dis, notamment toutes ces nouvelles manières d'entrevoir le rapport au travail dans une forme plus épanouissante. Parce que c'est vrai que, comme tu le dis, poser que le travail rend libre, c'est mettre sous le tapis, pour le coup, toute récrimination qu'on pourrait avoir sur le travail qui rend malheureux, en gros, quoi.
0: Oui, et puis toute critique du système capitaliste. C'est-à-dire que même si tu imagines le monde rêvé du Front National, qui est que tout le monde a sa petite entreprise, tu vois, l'espèce de canon de l'imaginaire un peu poujadiste, même si tu imagines ça, tu te dis, ah, c'est super, je vais créer mon entreprise, mon activité, ou alors, je sais pas, je vais monter mon activité agricole, ou je sais pas. Bon, c'est le mauvais exemple parce que c'est la souffrance totale. Mais en fait, la souffrance, elle est partout, même si tu montes ton épicerie ou je sais pas quoi. Parce qu'en fait, t'es dans tous les cas dans un système capitaliste. Et si tu réfléchis pas sur ce système qui, même si t'es indépendant, même si tu crées ton entreprise, ceci, cela, même si tu te dis affranchi du problème du salariat avec les patrons, les grandes entreprises, les machins, si tu te mets dans l'imaginaire de droite, de l'extrême droite, du petit patron qui a sa petite entreprise artisanale, etc., en fait, si tu la mets pas dans un système capitaliste qui t'exploite aussi parce que tu es dans une chaîne de commandes, tu es artisan, on t'achète des missions, des contrats. C'est des grandes entreprises qui peuvent t'acheter des contrats, tu te retrouves en sous-traitant. Tu es dépendant de fournitures, par exemple, tu achètes des fournitures à des multinationales. Par exemple, ça peut être Saint-Gobain pour le bâtiment, ça peut être d'autres choses. Les grands cimentiers qui sont des méga multinationales, Lafarge, Cemex et compagnie. Donc tu dépends aussi d'eux parce qu'ils sont en oligopole, c'est des grandes entreprises et tu... t'es obligé de payer le prix qu'on te dit, quoi, par rapport à ton matériel de base.
3: Oui, tu prenais l'exemple du secteur agricole. C'est vrai qu'on l'a bien vu avec tout l'augmentation du prix de l'équipement auquel les gens sont poussés, les tracteurs et autres, et qui sont à des coûts hyper prohibitifs et qui entraînent en fait le paysan dans une logique d'endettement, où en fait il ne peut pas s'épanouir, en tout cas. Humainement, je ne sais pas, mais financièrement, c'est sûr que non, parce que, comme tu dis, il est inscrit dans un système capitaliste, et même s'il a envie de s'en extraire, en fait, il a pas, le système ne lui donne pas la possibilité de le faire. Et donc, il ne peut pas être effectivement un self-made man heureux dans un contexte comme ça. Il y a un discours mensonger par rapport à ça, effectivement.
0: Et puis, il y a l'autre face du RN qui reste... le racisme exacerbé. On va écouter un extrait d'une affaire qui a été révélée ces derniers jours, ces dernières semaines, à Carcassonne. Pauvre Carcassonne, pauvres habitants de Carcassonne qui subissent ce genre de choses. Je vous passe le sujet, on en parle juste après pour la suite de l'émission Radio Papote.
4: Police municipale, bonsoir. D'accord, et vous n'êtes pas blessé, la voiture fonctionne, tout va bien.
5: Bon, j'espère que c'est pas un gamin ou quelqu'un qui a percuté, par contre.
6: Ah, c'est peut-être un migrant.
5: Petit Kirikou.
6: Kirikou dans la savane. Il est percuté. Il est venu en France, il est percuté par un véhicule.
5: Merde, alors.
6: Imagine, il vient en France, il se fait buter par une voiture communiste.
5: Il a relancé l'hôpital, là.
6: Domaine d'Arriac.
5: Une vieille, elle a percuté un bougnoule, apparemment.
6: Tu vois, les migrants, ils sont là pour renforcer la France, regarde. La petite française qui bosse pour gagner ses 3 sous. Et puis t'as 3 bicots, dont un billet en...
5: Qui vient de toucher 1000 balles à la cave.
6: Voilà, tranquillou. Tu dois t'habiller en templier dans un bar à Alger. Tu sais, avec une grosse croix comme ça. Ils disent, ouais, vous avez colonisé, vous avez fait de l'esclavage. Mais que dalle, quoi. C'est vous, les putains de premiers peuples, à vous esclavager entre tribus, Vendée et singes.
5: Tu sais quoi? On était païens. On est devenus chrétiens sous Clovis, tu vois. Et là, bientôt, on va devenir musulmans sous Macron, quoi.
7: Non, mais déjà, il nous manque un général à grosse paire de couilles. Là, l'armée va en monter très lourd. Enfin, un petit coup d'état. Une petite dictature en France. Là.
6: Ouais.
7: Ça ferait pas de mal.
8: Nous sommes embarqués dans une voiture de patrouille de la police municipale de Carcassonne.
0: Alors, on écoutait un podcast de Blast que je vous conseille, qui s'appelle Pagaille, qui se trouve sur YouTube. Vous tapez Blast Pagaille, Carcassonne. Il est sorti il y a 4 jours, mais en tout cas, cette affaire est sortie il y a quelques jours. Les policiers ont été suspendus, mais de manière hyper hypocrite par la ville de Carcassonne, qui est dirigée par un trumpiste, un maire RN absolument affolant, qui très hypocritement a suspendu ces personnages-là, alors même que ces affaires sont sorties depuis, ces mots ont été prononcés, et ces affaires et ces vidéos sont sorties depuis des mois. Qu'est-ce que ça t'inspire, toi, Franck ?
3: C'est vraiment, c'est le package complet. Hein. Plus loin dans l'extrait, parce que c'est même pas fini, hein, c'est qu'il enchaîne après. Alors il part plus dans du masculinisme de base. Il fait des digressions sur le temps des cavernes, en disant que heureusement que les femmes avaient des hommes qui allaient à la chasse pour elles. Enfin, c'est la totale en fait. Ça, voilà. Il coche toutes les cases, voilà. Et puis bon, il y a quand même cette phrase. Ce qu'il nous faudrait, c'est un général avec des grosses couilles et une bonne dictature. Mmh. Ça, c'est quand même aussi un marqueur fort du RN. Hein. C'est un flic qui dit ça. Hein. C'est un flic qui représente la loi. C'est cette vision d'une démocratie comme une entrave, en fait, et d'une dictature comme une solution, à l'inverse, d'un pouvoir fort.
0: Ah oui, j'ai oublié de dire que le monsieur en question est un dirigeant de la police municipale RN, mais aussi membre du Rassemblement National et militant RN, membre du service d'ordre, etc.
3: Il n'y a pas d'alerte rouge qui se déclenche en lui quand il dit ces phrases-là. C'est-à-dire qu'on sent que vraiment, c'est dit évidemment sous le ton de la plaisanterie, mais on sent que c'est vraiment le fond de sa pensée. Je ne sais pas, enfin, j'ai peut-être fait de la petite comptoir, mais il me semble vraiment qu'on entend à travers cette manière de dire les choses un rejet vraiment fort. Enfin, c'est cette vision à nouveau c'est la merde, les valeurs traditionnelles auxquelles il adhère sont bafouées, ce dans quoi probablement il a été élevé. C'est-à-dire des valeurs de... On parlait du travail, mais ça aussi, c'est... À un moment, il fait une embarquée aussi sur la famille. À nouveau, hein, le masculinisme et puis le racisme sont vraiment liés dans ce même package de valeurs soi-disant traditionnelles françaises qui auraient été perdues, perverties par les politiques. Et donc, la seule solution, c'est la force, c'est une imposition. Et puis, ça va bien avec cette vision de... il faut imposer, c'est la force, c'est la virilité. Voilà, on revient sur ces concepts qui sont... Enfin, ouais.
0: Il y a absolument tout, c'est décomplexé et il tourne en boucle. Donc on va revenir sur cette affaire peut-être dans les prochains mois où d'autres affaires vont tomber. En tout cas, j'espère que de l'indignation, on va passer à la mobilisation de la société pour se rendre compte à quel point aujourd'hui, on ne peut plus en fait, soutenir un système qui met aux commandes de nos fonctionnaires, de nos services publics comme les polices, comme les gendarmeries, comme ou ailleurs d'ailleurs, hein, pas que ces corps de métier, mais on peut plus avoir ce genre de choses. Il faut que vraiment qu'on se réveille par rapport à ça, parce que c'est vraiment la gangrène, quoi. Enfin, c'est la gangrène de la liberté, égalité, fraternité, quoi.
3: C'est clair que ça montre clairement qu'ils avancent cachés, en fait. Enfin, mais ça, on le sait, quoi. Il y a le discours qu'on fait devant les médias, etc. Et puis, il y a ce type de discours qu'on chope à gauche, à droite, sous les caméras cachées ou les micros ouverts par inadvertance. Et il y en a beaucoup, des exemples comme ça.
0: Eh oui.
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0: Eh bien, ça papote de Gaza. On passe à la dernière partie, dernière section de cette émission. Il est 20h52, donc on va partir sur le sujet de Gaza en commençant par l'actualité un peu indirecte, mais c'est cette incapacité dans certains partis, comme le Parti Socialiste, d'être clair sur Gaza. On va écouter un extrait du débat débat des primaires du PS. Donc les primaires, c'est un processus pour désigner un candidat. Donc il y a Glucksmann, Faure, Gage, Ségolène Royal et un autre, Olivier Morel, je crois, ou Benjamin Borrell, j'ai oublié. On écoute cet extrait et puis on en parle après.
9: Et puis ce terme de génocide que Olivier Faure emploie, est-ce que vous y reconnaissez aussi génocide à Gaza ?
10: On le voit derrière nous, Benjamin Netanyahou et sa politique nationaliste, colonialiste en Cisjordanie, les crimes de guerre et peut-être les crimes contre l'humanité qu'il a commis à Gaza.
9: Mais pas un
10: génocide pénal international. Moi, j'utilise les termes que la justice consacre. Et je veux pas rentrer dans cette polémique.
11: C'est pas une polémique,
10: ce...
11: Jérôme. Pas une polémique. Non, parce que je te laisse finir. Oui. Mais en fait, la Convention de 48 que la France a signée sur la prévention des génocides ne fait pas du génocide un constat ex post, quand tout est terminé, quand tout est fini. C'est au contraire une volonté de se prémunir des génocides. Et dans les critères qui sont fixés par cette convention, il y a le fait que on veuille exterminer tout ou partie d'un peuple, qu'on ait là une intention qui soit aussi de faire en sorte que toute une partie de cette population subisse un exode durable. Tout ça est dans la Convention de 48.
12: Pour eux, c'est important, il faut reconnaître le génocide. Voilà.
9: Raphaël Guzman.
10: Écoutez.
12: On ne peut pas dire que les mots sont importants et pas reconnaître le génocide.
10: Non, je dis qu'on doit faire attention aux mots qu'on emploie quand, ouais, quand on parle de la politique.
12: Oui, j'ai compris, mais si les mots sont importants, il faut reconnaître le génocide.
10: Très simple. La CPI parle de crimes contre l'humanité et de crimes de guerre. Donc c'est des crimes contre l'humanité et des crimes de guerre. Et surtout, c'est pas la qualification qu'on emploie, c'est l'action qu'on mène qui compte.
11: Ce que je veux dire aussi, c'est que les mots sont importants. Avec Raphaël, nous avons défendu le génocide des Ouïghours. Et c'est la raison pour laquelle je...
0: Bon, cette séquence lamentable de prise de bec en public, d'incapacité de se mettre d'accord sur quelque chose qui est quand même assez reconnu. Le génocide à Gaza et la désignation, hein, elle est défendue par la majorité des experts du génocide, du droit international, des organisations internationales et non gouvernementales, des rapporteurs spéciaux des Nations Unies. Il y a eu des commissions d'enquête aussi, Amnesty International. Il y a eu même des organisations humanitaires israéliennes elles-mêmes qui ont documenté le génocide. En tout cas, c'est quelque chose qui est aujourd'hui admis et je trouve ça vraiment incroyable que le Parti Socialiste se permette aujourd'hui de mettre le doute et en fait diffuser cette propagande comme quoi il ne s'agirait que de mauvais actes d'un gouvernement d'extrême droite de Benjamin Netanyahou. C'est vraiment les termes de Gage et que sans ça, on pourrait s'en sortir, quoi. Franck, qu'est-ce que ça t'inspire ?
3: Oui, non, mais dans l'extrait, on a entendu la définition. Hein. Il peut y avoir débat, mais si quand on donne la définition d'un terme et que la situation correspond à la définition, aux termes qui sont donnés dans la définition, bon, bah, à ce moment-là, on peut choisir de ne pas appeler, de pas utiliser ce mot si on veut, mais c'est clairement de la mauvaise foi. Enfin, y a pas... ouais. Mais je pense qu'ils le savent, effectivement. Alors. Ouais, c'est assez incompréhensible. C'est assez incompréhensible.
0: Sur l'humanitaire à Gaza, Franck, toi qui es un peu du métier, est-ce que tu as des infos à nous partager ?
3: Oui, bah, moi, je suis dans le secteur de l'eau, donc je travaille pour une ONG internationale et on aide un partenaire sur l'hôpital d'Al-Rantizi, qui est le dernier hôpital pédiatrique encore opérationnel à Gazaville. Donc c'est sur l'accès à l'eau, les machines de dialyse rénale, les unités mobiles d'osmose inverse. Bon, la situation en tout cas par rapport à mon domaine sur l'accès à l'eau est claire, hein, c'est un effondrement total des services publics de l'eau, au point où effectivement ils en sont à demander aux privés d'ouvrir leurs puits, voilà, parce qu'il n'y a plus de services publics. En fait, c'est un effondrement total, il n'y a plus rien.
0: Ouais. Moi, je voulais vous partager pour finir un nouveau document, enfin une initiative de chercheurs qui souhaitent documenter en fait le génocide et fournir en fait toutes les preuves possibles à la Cour pénale internationale, à l'équipe légale de l'Afrique du Sud qui a démarré en fait la première poursuite en justice des responsables israéliens qui a mené à mandat d'arrêt international sur Netanyahou son ministre de la Défense, j'ai oublié le nom. Cette initiative se trouve publiquement hein, sur archivesgenocide.org, archivesgenocide.org. Alors c'est un site très gore, très graphique, je vous préviens, mais en tout cas c'est un document hyper précieux. L'archive des génocides a plus de 156 000 vidéos montrant en fait les résultats des frappes. À Gaza, il y a dedans beaucoup de chercheurs à travers le monde qui ont créé en fait un moyen d'être complètement complet sur tout ce qui se passe. À côté de ça, il contribue aussi à la poursuite à la Cour pénale internationale des dirigeants israéliens en traquant les finances de l'armée israélienne, en traquant qui finance l'armée israélienne, notamment par les données qui sont publiques, en fait, des comités d'action politique américains, donc c'est les PAC, PAC, et les PAC et les super PAC sont quelque chose, en fait, qui est une sorte de fondation autorisée aux États-Unis pour financer les campagnes électorales d'élus américains qui vont ensuite voter les subventions à coût de milliards pour financer l'armée israélienne. Donc, c'est des données sans fin. En tout cas, ils en sont à avoir comptabilisé pour sûr plus de 549 millions de dollars depuis entre 2022 et 2026 de financement de ces fondations à divers candidats aux élections américaines, pas seulement les élections nationales mais aussi présidentielles. Mais par exemple, il y a un super PAC très connu qui s'appelle l'AIPAC, AIPAC, c'est l'American Israeli Political Action Committee, donc c'est le principal lobby américain de pro-Israël. Donc c'est chez nous, on a un pendant qui s'appelle Elnet, qui n'a pas les mêmes capacités, mais qui n'a pas non plus les mêmes droits, parce qu'aux États-Unis, ils ont le droit de financer les campagnes électorales. Donc le AIPAC, c'est un des plus gros PAC, a fourni rien qu'à lui seul plus de 126 millions de dollars de financement à des candidats et des candidates aux élections américaines.

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1: Alors, il est 21h, c'est l'heure de rendre l'antenne un petit peu en retard, mais en même temps, on l'a pris un petit peu en retard pour conclure cette émission.
2: C'est vrai, c'est pas de notre faute d'abord.
1: Oui, c'est c'est pas de notre faute. On est désolé. On va encore tirer quelques minutes, mais on va se dire au revoir. La prochaine fois qu'on se retrouve, ça sera le 9 octobre. Mais avant ça, une petite lecture, un petit podcast à écouter, un film à conseiller, Franck.
2: Alors moi, ce sera une série.
1: Vas-y.
2: Ouais, je suis tombé sur une série là qui s'appelle Diplomate. C'est un peu dans la ligne des West Wing, House of Cards, tu vois, des séries sur les arcanes de la politique. Mais alors cette fois, donc du coup, les diplomates, c'est du point de vue de la diplomatie, notamment entre les États-Unis et l'Europe, dans un contexte où le président US a quand même des bons faux airs de Trump. Alors c'est qu'une série, hein, mais ça a l'air. Enfin, je crois que c'est assez bien documenté et c'est assez intéressant. D'autant plus qu'il se rajoute cerise sur le gâteau une problématique de genre, puisque l'ambassadrice US qui est nommée en Angleterre, en fait, est la femme d'un ancien ambassadeur. Donc jusqu'ici, en fait, c'était elle, la first lady de l'ambassadeur. Et il y a un renversement de pouvoir entre les deux. Et lui devient, alors je ne sais pas comment on dit pour les gars, mais c'est plus que le mari de l'ambassadrice. Et il y a évidemment, ça bouscule beaucoup le couple. Et même si c'est un couple assez... dont on sent qu'il y a un bon équilibre, l'homme a quand même un petit peu du mal.
1: Ouais, bah nickel, moi je l'ai vu cette série, je crois qu'elle est sur Netflix.
2: Je sais plus, ouais.
1: Quelque chose comme ça.
2: Je sais même plus.
1: Ouais, ouais, ça parle aussi d'ingérence, notamment en Angleterre. Il y a une saison complète qui se passe en Angleterre. Ouais. Moi, pour ma part, je voulais vous conseiller le bouquin que j'ai lu cet été. Alors, ça fait des années que j'ai pas le temps de lire des bouquins parce que avec des petits enfants à la maison, ça. C'est pas facile, mais là je suis content, j'ai réussi à lire un peu. J'ai lu Éric Vuillard. Cet été, j'ai lu Une sortie honorable. C'est un petit livre qui raconte la guerre d'Indochine, dite la guerre d'Indochine, donc du point de vue de l'armée française, de la France, entre le contexte politique des années 50 jusqu'à la fin de cette guerre qui est devenue la guerre du Vietnam pour les Américains après leur engagement. Mais on est plutôt sur la période des années 50, enfin on est plutôt sur la période du début et de la débâcle de Dien Bien Phu. Surtout, il y a beaucoup de scènes qui se passent à cet endroit-là. Et c'est Éric Vuillard qui écrit beaucoup sur la déliquescence et la déconnexion des élites, à la fois industrielles et politiques, françaises, qui s'embarquent dans des aventures colonialistes et des aventures guerrières et sanglantes pour camoufler ou maintenir des intérêts industriels. Donc le tableau du début le premier chapitre, c'est vraiment un tableau incroyable. C'est un inspecteur du travail français qui traverse les champs, les plantations de comment ça s'appelle, de latex.
2: Ouais.
1: Et qui esclavagisait littéralement les Vietnamiens, enfin les Indochines, et qui va découvrir en fait des travailleurs emprisonnés dans des cages parce qu'ils n'ont pas obéi, des gens qui sont complètement à l'article de la mort parce qu'ils sont exploités par les plantations qui appartiennent à Michelin et aux industries françaises, et qui s'offusquent comme ça de voir quelque chose. Et derrière, on bascule tout de suite sur le point de vue politique avec des débats à l'Assemblée nationale complètement déconnectés, et c'est vraiment prenant. Ça met beaucoup en colère, mais en tout cas, c'est vraiment... À la fois, on apprend des choses, parce que moi, je ne connaissais pas du tout cette période, et à la fois... T'as l'impression de lire un livre qui est, t'as l'impression de regarder un film, parce que c'est tellement parlant et c'est tellement cinématographique que c'est vraiment prenant, quoi.
2: Tu l'as bien vendu, ça m'a donné envie de le lire.
1: Éric Vuillard, Une sortie honorable. Il a eu le Goncourt, Éric Vuillard, en 2017 pour L'ordre du jour, qui est qui se passe en la prise de pouvoir des nazis en Allemagne, qui est aussi dans la même veine. On va se quitter. On se retrouve dans deux semaines, donc le 9 octobre à 20h, toujours sur Radio Saint-Ferréol 94.2. À la prochaine. Merci Franck.
2: Merci à toi et merci à vous tous.
1: Allez, salut.
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0: Hey hey, salut à vous amis rockeuses, amis rockeurs, et soyez les bienvenus dans cette nouvelle édition de Rock à la Casbah, émission 935 que nous venons d'ouvrir avec le titre Definitive Map, extrait de l'album Massive Champion du groupe Get Down Services, qui est sorti au milieu du mois d'août de cette année sur le label Breakfast Records. Pour cette émission, nous sommes tous et toutes dans le studio. Salut les gars.
1: Salut.
2: Salut.
0: C'était beau ça, tout le monde en même temps. On retrouvera évidemment notre ami Bruno en milieu d'émission. Get Down Services, ce sera le disque vedette évidemment. On va faire notre petit tour de table de qui a amené quoi. Qui veut commencer? Vous battez pas, hein?
1: Non, mais comme c'est... Moi, j'ai amené disque vedette.
0: Oui,
1: voilà, donc j'en parlerai peut-être
0: vedette.
1: Un tout petit peu plus tout à l'heure. Et avec un peu de chance, j'aurai des groupes suisses, des petits suisses sur la fin.
2: Ah, et moi, c'est moi qui ouvre l'émission. Donc
0: pas toi. Voilà. Olivier.
3: J'ai amené des choses, c'est pas les meilleures choses que je vais vous proposer.
0: Ah bah
3: mais
0: tu nous fais pas rêver.
3: Un groupe français qui réactive des groupes français d'il y a 20 ans.
0: Okay.
3: Et si, un excellent chanteur anglais.
0: Ah, ok.
3: Et toi Jordan?
0: Et moi, bah écoutez, je suis allée piocher comme Raph en Suisse et puis en Californie. On ne change pas des pays comme ça, hein, une équipe qui gagne. Et toi alors, Julien?
4: Eh ben moi j'ai sélectionné deux titres un peu grand écart au niveau géographique, puisque vous aimez la géographie.
0: Ouais.
4: On va aller en Australie puis ensuite en Angleterre. Et par contre, je suis dans une veine assez similaire néo-post-punk, on va dire. Et il commence à y avoir un peu des claviers, un peu plus de mélodie et c'est en train d'évoluer aussi des fois vers des trucs un peu électro. En tout cas, je vais ouvrir avec un trio australien de Melbourne qui s'appelle Sex Mask, et j'ai eu un énorme coup de cœur pour ce groupe.
0: Été.
4: Ils sont oui, c'est cet été que je l'ai découvert puisque c'est sorti en août, leur premier EP. Ils sont tout jeunes, hein, ils ont moins de 4 ans d'existence et ils sortent leur premier EP qui s'appelle Sex Mask sur le label Unpopular Recording, qui est un label de Melbourne. Et on va dire que c'est... sur 5 titres, ils vont explorer des univers assez différents. Il y a un côté post-punk, il y a un côté un peu girly, une fille qui chante sur certains titres, mais pas tous. Des fois, il y a des côtés presque électro-punk et il y a un côté aussi, puisque ça m'a plu... hyper mélodique avec des bons refrains, un petit côté rock de stade.
0: Ah, t'aimes bien chanter dans ta voiture.
4: Mais là, on va dire que c'est un rock de mini stade parce qu'ils sont pas du tout connus, mais je verrais bien ça dans un grand stade avec plein
0: stade
4: de sons.
0: Village.
3: Et comment tu as découvert ce groupe en faisant des recherches sur internet, en tapant ces deux mots clés
4: rock de stade.
0: Bravo.
4: Effectivement,
0: bravo.
4: Mais non, je sais même pas comment j'ai découvert. C'est en fouillant sur les internets.
1: Le dernier album d'Airborne que t'aimes bien aussi.
4: Voilà, c'est ça.
0: Vrai celui groupe de stade, avec la bière dedans.
4: Donc je vais vous partager un titre qui est peut-être un peu plus mainstream dans les 5 titres, mais que j'adore chanter à tue-tête, faux d'ailleurs.
0: Oui.
4: On écoute.
0: On laissera ton micro ouvert.

0: Wow. Et c'était Life, les Anglais de Hull, qui sortent leur quatrième album Abstract Natural, qui est sorti au tout début de l'été, c'était peut-être au mois de juin. Et on a écouté le titre The Dolly Wagon. Alors, Life, c'est vraiment un groupe qu'on diffuse depuis longtemps dans Rock à la Casbah. Il avait été disque vedette, leur deuxième album. Moi, j'avais été vraiment très très fan, et on reste un peu dans ce même univers post-punk, peut-être un peu plus parlé, avant ils chantaient plus, en tout cas sur ce titre là et c'est vrai qu'ils se sont quand même un petit peu assagis. Ça reste post-punk, mais on sent qu'ils ont envie de faire évoluer leur musique, parce que derrière on sent quand même qu'il y a des musiciens. En tout cas, c'est très bien, très bon album, Abstract Natural, Life.
1: Trop bien, bah merci pour ce morceau. On enchaîne avec, on fait un petit pas vers la Suisse. Je vous l'avais dit, on part avec Barbara et Harry du duo Peter Kernel. Alors peut-être que Barbara Lenoff, vous la connaissez parce qu'elle a un groupe qui s'appelle
2: Camilla Spark.
1: Camilla Spark. Ça,
0: ah oui, elle s'appelait pas Camilla en fait.
1: Non, en fait, son nom. En fait, c'est Barbara Lenoff. Elle s'appelle Barbara.
0: Putain, ils sont assez.
1: Camilla Spark, c'est un joli nom, n'empêche, tu vois.
2: C'est son pseudo d'artiste.
3: Et Peter Kernel, c'est pas quelqu'un.
1: Non, c'est pas quelqu'un non plus. Je pense que c'est dans leur délire là. Et lui, c'est Harry Bassetti. Il avait aussi un projet tout seul que j'avais passé l'année dernière, il y a deux ans.
0: Robert Jacky.
1: Non. Mortori, un truc comme ça, où ils chantent dans un dialecte des montagnes italiennes, parce qu'ils viennent de là, en fait, dans les montagnes italiennes, helvètes, suisses. Ouais.
0: Je crois qu'il vient de sortir un album, alors. Mortori.
1: Mortori, oui, il a sorti un truc cet été. Ouais,
0: j'ai
1: effectivement,
0: pas écouté encore,
1: vu,
0: mais j'ai vu
1: plus.
0: Que c'était sorti.
1: Oui. À aller creuser.
3: Bon, bah, c'est lui, voilà. Donc, Cheptel, et puis on
1: Peter Kernel, ils viennent de sortir. Donc eux, c'est plutôt quand même un groupe de post-punk. Hein, c'est assez rock. Alors Camilla Sparks, c'est très électro. Et Mortori, c'est plus, je sais pas, de la balade, un peu peut-être un peu folk dans mon souvenir. En tout cas, là, il y a juste un titre, il s'appelle Heartbreak, qui vient de sortir donc sur leur label, parce qu'ils ont aussi un label qui s'appelle On The Camper Records. Et en fait, ça annonce une tournée. Ils vont faire quelques dates en France, là, au mois de novembre. Et d'ailleurs, avec mon alter ego de DJ La Scandaleuse, je vais faire deux dates avec eux, figurez-vous, à Briançon et à Bourg-les-Valence, parce qu'ici à Valence, on a une salle qui s'appelle le Vacarme Exquis. Donc voilà, je suis bien contente de faire ça avec eux. On va écouter ce morceau qui s'appelle Heartbreak, et ce sera suivi, mais peut-être que je parlerai entre les deux morceaux, d'un groupe de filles californiennes que j'aime beaucoup. Mais on commence avec Peter Kernel et le morceau Heartbreak.

0: Peter Kernel,
1: excellent titre.
0: Rock à la Casbah, très beau, hein. Heartbreak.
2: Tu m'as un peu piqué celui-là. Hein.
0: Ah bon?
2: Bah oui.
0: Oh, désolé, Raph. Bon, la prochaine fois, tu me piqueras un morceau si tu veux.
2: Je compte bien le faire.
0: De toute façon, c'est la thématique de l'année.
1: Tu peux en parler, du coup.
2: Oui, je peux en parler parce qu'on a fait avec Jordan, il n'y a pas très longtemps, une émission à Rennes,
0: oui,
2: avec les copains et les copines de Purple Rain. Et c'était un titre que j'avais choisi pour cette émission-là. C'était ouais, très très bien. On a fait une Purple à la Casbah ou une Reine à la Casbah dans le cadre des 35 ans, oui, de la Ferra. Ouais, c'était vraiment très chouette.
0: Mmh. Ouais, c'était vraiment chouette. On
3: vous
0: s'est
3: en
0: dit d'ailleurs.
3: Plus, c'est louche quand même.
0: Si, si, on s'en rappelle, c'est en début de soirée. Mais oui, oh, on a fait 35 heures de radio non-stop. Alors c'est gentil,
3: fout,
0: mais hein, c'est bon, on a le droit d'être fatigué.
3: Il faut assurer.
0: Mais on a assuré. On a assuré. On enchaîne avec un morceau des Death Valley Girls. Vous savez, c'est mes copines, je les aime bien, les Death Valley Girls. Elles sortent un nouvel album chez Suicide Squeeze Records, un label tout aussi californien qu'elles-mêmes. Il s'appelle Welcome to Earth et on va écouter un morceau qui s'appelle Basic Witch. Vous allez voir, c'est le basic Death Valley Girls, mais c'est très bien.

0: On retrouve Bruno dans notre émission Rock à la Casbah. Salut Bruno.
1: Et salut à tous.
0: Très heureux de te retrouver pour cette nouvelle saison de Rock'n'Roll ensemble avec toute l'équipe. On va commencer avec un disque que tu sors sur ton label Dangerous Skylab.
1: Oui, c'est le nouvel album de Mr. Zero. Alors, nouvel album, l'album précédent avait déjà plus de 20 ans. Et là, c'est un retour incroyable. Donc, ça s'appelle Back from My Grave. Mr. Zero, c'est Oli. C'est en fait le batteur des Squares, groupe mythique nancyen, qui a été batteur des Headcoats aussi. Donc, quelqu'un d'assez reconnu dans la scène garage. Et là, il a encore une fois tout fait tout seul. L'album s'appelle Back from My Grave. C'est une véritable tuerie de groove, de fuzz, d'orgamonde. Voilà, pour les fans des Fleshtones, des Woggles, mais aussi effectivement de cette Medway scene qu'on aime beaucoup, des Prisoners de Billy Childish. Alors, on va écouter le morceau No More, qui est un des premiers extraits qu'on avait dévoilé. L'album est sorti depuis maintenant une semaine. C'est hautement recommandable. Donc voilà, ça sort chez Dangerous Skylab en vinyle, c'est Mr. Zero avec No More.

0: Et après ce morceau No More de Mr Zero, on va pouvoir découvrir une nouveauté de chez Sub Pop Records.
1: Oui, c'est un repressage en fait. C'est l'anthologie de Michael Yonkers. Michael Yonkers, c'est un doudingue qui nous a quittés cette année. Et voilà, l'histoire de ces bandes est assez touchante. C'est enregistré en 68. C'est complètement hallucinant, un croisement de Velvet, d'Azzy Atkins, de Suicide avant l'heure un peu, des effets de guitare, des choses assez étranges. Ces bandes ont été retrouvées dans les années 2000 et sont rééditées régulièrement depuis. Le truc un peu tragique dans l'histoire, c'est qu'en fait, Michael Yonkers n'était pas majeur au moment de l'enregistrement et Sire, qui était un des labels intéressés pour les sortir, n'a jamais pu concrétiser le deal. Ça l'a pas empêché de continuer à faire carrière, enregistrer plein de choses, des choses un peu plus folk en fait, et plein de collaborations avec Blind Check, normalement, notamment. Donc c'est Michael Yonkers, on va écouter un des morceaux que je préfère, mais tout l'album est assez incroyable. C'est ces fameuses sessions 68. On va écouter le morceau qui s'appelle Puppeting. C'est Michael Yonkers. Je vous encourage d'aller faire un tour sur Wikipédia ou sur le web pour en apprendre un peu plus sur le personnage.

0: Et voilà, on retrouve notre ami Bruno pour sa chronique habituelle, pour une nouvelle saison. Vous êtes toujours à l'écoute de Rock à la Casbah, émission 935. Et bien, il est temps de passer au disque vedette de cette émission, Get Down Services, Raph.
1: Ouais, Get Down Services avec leur deuxième album, Massive Champion, qui est sorti chez Breakfast Records milieu du mois d'août, le 14 août. Ouais. Moi, c'est un disque qui m'accompagne depuis cette date et qui me fait bouger, qui me fait danser aussi. Et je danse extrêmement bien, vous avez pu vous en rendre compte.
0: Tu chantes en dansant.
1: Et je chante ça, aussi, c'est aussi bien que Julien. Et ça, d'un coup, c'est formidable. Et je suis vraiment. D'un coup, je suis tout seul chez moi. Quoi.
0: Tu es libre.
1: Je suis libre.
0: Hein voilà. Enfin,
1: mon corps se libère.
0: C'est ça.
1: C'est super. Non, voilà, c'est leur deuxième album. Le premier était sorti en 2013. Entre temps, il y a eu deux EP qui ont plutôt bien marché. Celui-là sort donc ce mois d'août. Et ils sont originaires de Bristol. Et ils font toujours cette espèce de post-punk, comme on a pu l'entendre sur le premier groupe qui même, moi, me rappelait les Eagles of Death Metal ou les Viagra Boy.
0: Tu veux dire Sex Mask, le morceau qu'on écoute
1: Non, Sex Mask, c'était Julien. Le tout premier,
0: oui.
1: C'était
0: Definitive Map. Le premier,
1: voilà,
0: oui.
1: Un truc très guitare, mais il y a aussi des choses très dansantes. Le morceau d'ouverture, c'est une balade irlandaise. On finit avec des côtés très disco-funk aussi. Donc c'est un disque qui va un peu dans tous les sens. Et là-dedans, il y a 6-7 morceaux sur les 13 qui sont excellents, vraiment qui sont très très bons.
2: La moitié, quoi.
1: Un peu plus de la moitié quand même. Et moi, je trouve que moi j'ai un peu plus de mal avec le funk. Et donc voilà, ce disco funk me plaît un peu moins. Mais les gens qui aiment, je pense que vont apprécier ces morceaux-là. En tout cas,
0: moi, je les connaissais plus comme ça avec ce disco funk.
1: Voilà, ils se cantonnent pas à un seul style. Et c'est pas plus mal parce que ça fait un disque très riche. Et tu peux moins aimer un morceau que l'autre. Mais tout s'écoute très très bien dans la longueur. Et voilà, donc c'est un très bon disque du début jusqu'à la fin. Et je pense qu'il va rejoindre mon top 2026. Comme sais que toi, tu aimes bien connaître ça un peu.
0: On arrive à la fin de l'année 2026.
1: On arrive bientôt. Hein, donc, ouais.
2: Moi, il n'y sera pas. Ce que je préfère dans ce que j'ai écouté de ce groupe, j'ai écouté 3-4 titres, c'est vraiment le titre de l'album, Massive Champion.
1: Ah. Bah, tu vois, je ne l'ai pas choisi.
0: Et ben voilà. Donc, alors, qu'est-ce que tu as choisi
1: Il devait y avoir du piano dans ce morceau. J'ai dû l'enlever.
0: Ou du saxophone.
1: Non, je vous ai choisi un titre hyper dansant qui s'appelle The Radiator. Et ça sera suivi par un titre hyper, hyper catchy et hyper rentre-dedans avec des grosses guitares qui s'appelle Probiotic.
0: On va
1: danser d'abord avec Radiator.
0: On va faire un morceau Probiotic.

0: Get Down Services dans ce numéro 935 de Rock à la Casbah. C'était le morceau probiotique.
1: J'adore ce titre.
2: Il est bien, très stoudien.
0: Ah ouais, à fond.
2: Hein, je revois ma copie.
0: Ah, merci.
1: Ah, oh là là, alors bien. Bingo.
0: Et j'ai choisi un morceau beaucoup plus calme pour finir.
2: Oui, entre Primal Scream et les Stooges, deuxième album.
0: On ira encore vers une autre esthétique.
2: Tu nous régales, Raph.
0: Toujours, c'est la régalade.
1: Allez, jingle. Attention.

0: Incredible.
1: Notre ami attaché de presse JP va m'en vouloir d'en parler à l'antenne, mais il sait que ce que je vais dire, puisque j'ai déjà échangé avec lui à ce propos. 20 ans après la hype des bébés rockers, c'était quand même un nom très ridicule. Cette,
2: oui, on est bien d'accord.
1: Voilà leur rejeton en direct de Rennes sur leur premier album Promis ce soir, sorti chez ZRP. Le groupe Romance se place en héritier des bébés brunes. Alors, petit point, selon moi, c'était vraiment les seuls du lot à avoir un talent de composition et d'écriture. Ambiance tête à claque sur la pochette, pose vocale parfois agaçante, texte encore un peu vert pour ne pas dire cucu voire concon, mais d'excellentes compositions qui savent parler à mon petit cœur de rocker. Les mélodies sont bien troussées, l'énergie est plutôt canalisée. Nous saluons les belles fulgurances musicales, mention spéciale pour le saxophone qui résonne avec celui des Death Valley Girls dont on parlait tout à l'heure, Julien fait la moue, ainsi que de subtils arrangements de clavier, notamment James Elegance emballe le tout dans une production à la fois serrée et ample. La chanson de Romance que l'on va écouter sonne, mais vraiment très très très bébé brune. À vous de comparer Nicotine Love, la chanson de titre du deuxième et meilleur album de la bande à Adrian Gallo, avec Cigarette et Verveine du groupe Romance.
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0: Je vous avais pas menti, il y a du saxophone. Il est pour vous toutes et tous, surtout pour toi, mon Julien.
1: Ah oui, non, mais...
0: JP, je t'adore. Continue de m'envoyer des disques comme ça, mais j'aime bien ce disque. Il finira pas sur le podium. Je vous l'annonce aussi. À l'annonce d'un projet artistique d'un fils d'eux, notre première réaction est généralement l'agacement. Ensuite, et très rapidement, vient la curiosité, parfois malsaine, de savoir si la progéniture sera à la hauteur de ses parents. Tracy Thorn et Ben Watt du duo.
2: Oh merde, arrête avec tes blagues.
0: Everything
2: tests,
0: but the girl. Ah. N'ont pas fait que d'excellents disques ensemble, ils ont eu ensemble un fils, Blake. Sous Avatar Family Stereo, fin juillet, il a livré The Thread, un premier album plus qu'honorable chez Bella Union. C'est propre, agréable, sans grande surprise pour qui aime la pop folk moderne, aéré, épuré et bien arrangé. D'aucuns salueront la proximité vocale avec JJ Johansson. Nous allons écouter Family Stereo. Je sais plus quel titre, c'est Remedy. Il y a du piano, Raph. Hein.
2: Ah, j'espère qu'il y a du saxophone aussi.
3: Non, mais c'est long à venir par contre.
2: Ouais.
0: On aurait dû le mettre.
3: Ça arrive doucement.
0: Family Stereo.

0: C'est l'heure de la sieste.
1: Non, ça fait
0: la casbah.
1: J'avoue, ça fait très musique de fin de série.
0: C'est beau.
1: C'est beau, c'est lisse, c'est propre, ça sent la savonnette, mais ça passe.
0: Je sais pas ce que ça veut dire, ça sent la savonnette.
1: Julien nous a dit, on est déjà à Noël, c'est vrai qu'on n'a jamais été aussi proche de Noël.
2: Il y a les petits carillons et tout.
0: Ouais.
1: Rendez-vous pour le best-of dans pas longtemps.
0: Ben voilà, ça fera une bonne émission pour Noël. On arrive à la fin de cette émission, tu voulais dire un mot?
2: Non, pas du tout.
0: C'est moi j'ai cru.
1: Deux mots alors.
0: Eh bien oui, je dois vous rappeler que cette émission est réalisée en direct et enregistrée dans le studio de Radio Méga.
2: Non, ah oui, t'as un morceau à une minute. Ah, je vous passe maintenant et j'en parlerai après, tiens, comme ça. Ah, là.

0: Et voilà, je voulais vous réveiller un petit peu après ce morceau, Bingo.
1: Mathilde !
0: Voilà, c'était Mord Fastang, un groupe suisse originaire de Zurich avec une chanteuse Valentino. C'est pour ça qu'on adore.
1: C'est
0: sorti chez la Suisse Primitive. La Suisse Primitive, et ça date un peu, c'est 2024. Je vous invite à aller sur le site de Radio Vostok à Genève. Il y a un petit live qui est diffusable, à voir et qui est très sympa. Et à noter quand même que tout à l'heure, on parlait de rock australien. Bah, c'est quand même Mickey Young qui a masterisé encore une fois ce disque. Alors, ce morceau, c'est pas le plus représentatif de l'album, ils sont plutôt dans la veine Black Angels, c'est plutôt psyché, mais j'aime bien ce petit morceau d'une minute là, comme ça on peut le balancer un peu quand on veut. Et puis il vous a surpris, c'est ce qui m'a le plus plu quand même.
1: Ouais, ça y est, je peux finir l'émission, c'est bon.
0: Tu peux finir l'émission.
1: Voilà, bah c'était Rock à la Casbah, édition 935. Donc je vous rappelle qu'elle est enregistrée et réalisée dans le studio de Radio Méga à Valence dans la Drôme, qui est une Ferra. J'ai failli dire Ferra Rock. La Ferra Rock est devenue la Ferra, qu'on se le dise. Vous pouvez retrouver cette émission en podcast sur notre site casbah-records.com. Il y a quelques interviews qui vont arriver. Je suis en train de vous préparer des trucs. On les mettra sur le site parce que, ben voilà, de temps en temps, il y a quelques interviews. En ce moment, il n'y en a pas trop.
2: Non, mais non. Je corrigerai les fautes.
1: Ouais, voilà. Si tu veux. Pas de problème. Vous pourrez évidemment retrouver le podcast de cette émission que l'on termine avec un titre donc de Get Down Services de leur album Massive Champion, sorti au mois d'août de cette année. On écoute le morceau What's On Your Mind et c'est sorti chez Breakfast Records.
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1: Stop.

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